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0: Il est 3h à Saint-Flour, 15h à Honolulu.
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0: Il est 4 heures à Budapest et 7 heures à Katmandou.
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2: Un chanteur, oui.
3: Vivant.
2: Vivant, en chair et en os.
3: Français.

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0: Il est 5h à Orléans, 14h à Nouméa.
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0: On avait dit que si le temps se levait, on irait faire une cueillette.
1: Une cueillette de quoi?
0: De champignons.
2: Le mec qui me fera bouffer des champignons, il n'est pas encore né.
0: Vous êtes chiants, les gars.
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0: Après l'ère industrielle, chez nous, il y a eu les grands procès et les boycotts.
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0: Bonjour, il est 7h sur les ondes de Radio Pays des Raux. Tout de suite, on écoute le journal de Radio France Internationale.
1: Il est 5h en temps universel, 7h ici à Paris.
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1: Bonjour à tous, merci d'être avec nous pour le début de ces 3 heures d'information internationale. On sera sur tous les continents dès la première demi-heure, hein, en Chine notamment, où le gouvernement cherche plus que jamais à étouffer les commémorations du massacre de la place Tiananmen. En France aussi, où les insoumis font polémique avec leur concept de Nouvelle France, et puis avec le directeur de la rédaction de Jeune Afrique, puisque le magazine a établi son palmarès des 20 pays les plus performants sur le continent. Tout ça, ce sera après un premier journal international. Bonjour Martin Guez.
3: Bonjour Clotilde, bonjour à toutes et à tous.
1: Et à la une, les excuses de l'État français.
3: À la famille de Liana, collégienne de 11 ans dont le corps a été retrouvé ce jeudi. Le suspect principal avait déjà été mis en examen de multiples reprises. Le ministre de la Justice, Gérald Darmanin, a présenté ses excuses et a promis des sanctions en cas de faute établie. Grande journée d'élection demain dimanche, en Arménie notamment. Pro-russes et pro-européens s'affrontent dans les urnes pour les législatives. Le Premier ministre Nicole Pachin par favori à sa propre succession. Le PASTEF réunit ses troupes près de Dakar tout à l'heure et devrait reconduire Ousmane Sonko à sa tête dans un moment de recomposition politique au Sénégal. Nous serons aussi dans ce journal au Royaume-Uni où le gouvernement demande au vice-président américain J.D. Vance de ne pas s'immiscer dans les affaires du pays. Et puis nous vous emmènerons vivre la grande odyssée musicale de la DJ tunisienne Dinawa Abdelouhed, une odyssée électro-orientale, vous l'entendrez.
1: L'État français face à un tollé, sommet de s'expliquer, hein, l'État après la défaillance de la justice du pays.
3: Défaillance qui a mené à la mort de Liana, collégienne de 11 ans, disparue depuis le 29 mai dernier. Son corps a été retrouvé jeudi dans le département du Gers, dans le sud-ouest de la France. Le principal suspect avait déjà fait l'objet de plusieurs plaintes pour viol sur mineur. La première en 2022 avait été classée sans suite. Un dysfonctionnement clair et inacceptable selon le président français Emmanuel Macron. Le ministre de la Justice Gérald Darmanin n'utilise pas d'autres mots. Sur la chaîne de télévision française TF1, le garde des Sceaux a présenté hier soir ses excuses, Charlotte Urien-Tomaka.
4: Face à l'émotion suscitée par l'affaire, Gérald Darmanin a reconnu de graves dysfonctionnements au sein de la chaîne judiciaire. Pour le garde des Sceaux, je cite, « l'institution judiciaire n'a pas su protéger la petite fille ».
5: J'en tirerai toutes les conséquences et au nom de la justice, comme ministre, je veux présenter mes excuses à cette famille et aux Français qui sont légitimement choqués, terrifié de voir de telles défaillances.
4: Le ministre de la Justice se dit furieux du traitement par la justice du suspect et évoque un immense échec.
5: Nous avons failli dans l'organisation concrète de suivi de plaintes nombreuses et notamment la dernière, celle qui a été déposée en août 2025.
4: Mais interrogé sur le refus d'Emmanuel Macron de considérer les manques de moyens de l'appareil judiciaire comme responsable des dysfonctionnements dans l'affaire Liana, le garde des Sceaux estime que l'argument n'est pas recevable et fustige plutôt les failles inacceptables.
5: Je pense que tout le monde a vu que j'essayais, sous l'impulsion du président de la République, de mettre davantage de fermeté dans la justice. C'est pas facile de gérer et de gouverner le ministère de la Justice. Les magistrats, ils ont un statut d'indépendance, il faut les respecter, c'est la démocratie. Mais j'essaie de faire comprendre que l'indépendance n'est pas l'irresponsabilité.
4: Les conclusions du rapport d'inspection commandé par le ministère de l'Intérieur sont attendues le 19 juin. Gérald Darmanin a d'ailleurs annoncé qu'il rendra publique l'inspection diligentée sur l'affaire.
3: Et des organisations de magistrats ont répondu qu'aucune responsabilité ne pouvait être mentionnée à ce stade. Et ont rappelé dans un communiqué avoir attiré sans relâche l'attention des différents ministres de la Justice sur leurs difficultés dans ce type d'enquête. Le président français Emmanuel Macron a lui rejeté tout argument sur le manque de moyens de la justice. Une marche blanche en hommage à Liana est prévue ce dimanche en présence de ses parents dans son village de Florence, dans le Gers.
1: Dans l'actualité également, on est à la veille de plusieurs scrutins un peu partout sur la planète, au Pérou comme au Kosovo et en Arménie aussi.
3: Présidentielle demain, Clotilde, au Pérou, législative au Kosovo et en Arménie. L'Arménie a un tournant de son histoire. L'actuel Premier ministre Nicole Pachinian, arrivé au pouvoir en 2018 durant la révolution de velours, espère rempiler. Nicole Pachinian qui bénéficie du soutien de l'Union Européenne, il fait face au candidat pro-russe Samuel Karapetian. Il s'agit des premières élections législatives organisées dans le pays depuis la guerre contre l'Azerbaïdjan et la perte du Haut-Karabakh en 2023. Notre envoyé spécial à Yerevan, Daniel Valo, a suivi le dernier meeting du Premier ministre sortant Nicole Pachinian. Reportage.
6: Une forêt de drapeaux arméniens sur la place de la République et sur la tribune, Nicole Pachinian qui s'adresse à ses partisans une toute dernière fois avant le scrutin.
7: Cette révolution que nous avons menée pour nos enfants, son destin est entre vos mains, entre les mains de chacun d'entre vous.
8: 8 ans se sont écoulés depuis la révolution de velours. La ferveur n'est plus tout à fait la même, sauf pour cet ancien chauffeur routier qui insiste pour nous montrer dans son portefeuille la photo de Nicole Pachignan.
9: Il est intelligent, il est honnête et il a fait beaucoup pour nous. Il a bâti des crèches, des écoles, des routes et il a relevé les retraites.
8: Dans la foule, nous rencontrons Ninette, venue soutenir elle aussi Nicole Pachignan. Pour cette commerçante de Yerevan, le Premier ministre arménien a raison de vouloir faire la paix avec l'Azerbaïdjan. Il a raison également de vouloir s'éloigner de la Russie.
10: Nous n'avons pas besoin de Moscou. La Russie veut tout contrôler, mais nous avons fait notre révolution pour être indépendants, pas pour être sous leur tutelle.
8: Une large victoire ce dimanche permettrait à Nicole Pachignan de confirmer ce double virage, celui de la paix et d'une orientation pro-occidentale de l'Arménie. À l'inverse de ses opposants, qui lui reprochent la perte du Haut-Karabakh et qui craignent les conséquences économiques et politiques d'une confrontation avec Moscou. Daniel Valot, Yerevan RFI.
3: Et un peu plus de 2,5 millions d'électeurs sont appelés aux urnes demain en Arménie. Élection à suivre bien sûr sur RFI et sur notre chaîne numérique en arménien. Vidéo à voir aussi de notre consoeur de la rédaction arménienne Astrid Agopian sur nos différents réseaux sociaux.
1: La réponse de l'Iran au Liban.
3: Par la voix d'Abbas Araghchi, le chef de la diplomatie iranienne, qui appelle Joseph Aoun, le président libanais, à sauver son pays contre son véritable ennemi, à savoir Israël, selon Téhéran. Hier, le Liban avait demandé à l'Iran de cesser d'interférer dans les affaires du pays. « Ce n'est pas votre pays, c'est le nôtre », avait lancé le président libanais Joseph Aoun. Appel qui intervient alors que la nouvelle trêve négociée à Washington vire à l'échec. Les bombardements israéliens ont encore fait 5 morts hier dans le sud du Liban. L'Iran, qui est le principal soutien du Hezbollah, mouvement chiite libanais, engagé dans une nouvelle guerre avec Israël depuis le 2 mars dernier. L'Iran, par ailleurs, qui revendique des frappes cette nuit contre des bases ennemies. Le Koweït et Bahreïn ont rapporté des tirs, tandis que les États-Unis ont bombardé des installations de radars en Iran, et ce, après avoir abattu 4 drones iraniens.
1: Il est 5h07 à Dakar. Le PASTEF réunit ses troupes.
3: Et tient son congrès national dans la ville nouvelle de Diamnadio, c'est en banlieue de Dakar. Un rendez-vous prévu de longue date qui prend une toute autre envergure depuis qu'Ousmane Sonko a été démis de ses fonctions de Premier ministre il y a tout juste 2 semaines. Aujourd'hui, il est président de l'Assemblée nationale. Il doit être reconduit comme chef du parti qui a basculé dans la cohabitation, voire dans l'opposition, Pauline Le Troquet.
11: Cadres du parti, délégués régionaux et de la diaspora, tous se seront réunis pour plancher sur une série de textes à adopter. Objectif, ancrer l'idéologie du parti, mais aussi clarifier sa ligne pour l'avenir. Temps fort du jour, la réélection d'Ousmane Sonko, seul candidat en lice à la présidence du PASTEF. Pour l'ex-premier ministre, l'enjeu est de resserrer les rangs dans un parti confronté à sa première épreuve de loyauté. 5 de ses membres sont restés au gouvernement nommé en début de semaine contre le mot d'ordre du PASTEF. Parmi eux, Moussa Bala Fofana, ministre de l'Urbanisme, a annoncé jeudi quitter le parti. Est-ce un moyen d'anticiper de possibles exclusions ce jour ? Chacun y voit en tout cas le congrès de la clarification, répond Babacar Ndiaye. Pour l'analyste politique, je cite, « le PASTEF retourne d'une certaine manière dans l'opposition ». Plusieurs voix s'interrogent alors sur le sort du chef de l'État, Bassirou Diomaye Faye, resté membre du parti cofondé avec son ancien allié. Des consignes sont également attendues pour le cas des directeurs d'entreprises publiques. À ces postes stratégiques, les figures de PASTEF dominent largement. Pour l'heure, aucune vague de démission n'a été observée à ce niveau. Pauline Troquier, Dakar, RFI.
1: Au Royaume-Uni, Martin, la mort d'un étudiant dépasse les frontières et fait écho jusqu'aux États-Unis.
3: Une récupération politique signée J.D. Vance, vice-président des États-Unis, qui a lui aussi commenté la mort d'Henry Novak, un étudiant assassiné en décembre dernier à Southampton. Son meurtrier, un Anglais sikh d'origine indienne, avait accusé l'étudiant de racisme avant de revenir sur ses propos. Depuis, la droite et l'extrême droite britannique se déchaînent et manifestent et dénoncent un racisme anti-blanc de la police britannique. J.D. Vance a lui estimé que si l'Europe avait résisté à l'invasion migratoire, selon ses propres propos, l'étudiant de 18 ans serait toujours vivant. Le gouvernement britannique lui a poliment répondu de ne pas interférer dans les affaires du pays. Emeline Vin.
12: Ces derniers jours, certains ont tenté de s'ingérer dans notre démocratie et d'attiser les divisions dans nos rues, déclare ce vendredi un porte-parole de Downing Street. Une accusation dirigée contre le vice-président américain J.D. Vance, qui incitait un peu plus tôt les Britanniques à répondre avec une colère légitime au meurtre d'Henry Novak, qui lie directement à l'immigration. Vikram Digwa, l'assassin de l'étudiant, est britannique. Il portait sur lui une dague cérémonielle sikh, légale, mais c'est un poignard proscrit qu'il a utilisé pour le meurtre. meurtre. Ces dernières semaines, Elon Musk avait aussi multiplié les publications sur son réseau social X au sujet de cette affaire, y voyant la preuve d'un racisme anti-blanc au Royaume-Uni. Une théorie contredite par les statistiques de la police, mais reprise par l'extrême droite du nationaliste Nigel Farage. Lui-même avait encouragé ses partisans à se mettre en colère en début de semaine. Une émeute a d'ailleurs éclaté mardi soir à Southampton, le lieu du meurtre. Le gouvernement craint un nouvel été de soulèvements violents xénophobes après 2 années de manifestations anti-immigration. La famille d'Henry Novak appelle à ne pas instrumentaliser la mort du jeune homme. Emeline Vallandre, RFI.
13: Dans ce journal également, l'économie indienne qui résiste bien à la tempête mondiale.
3: Et malgré les soubresauts du conflit au Moyen-Orient, Clotilde, la croissance indienne au premier trimestre 2026 frôle les 8%, 7,8 précisément. C'est bien mieux que les prévisions des analystes, mais c'est un très léger ralentissement toutefois. Et à regarder de plus près, Eugène Bartoli, il y a tout de même quelques nuages dans le ciel bleu de l'économie indienne.
14: L'Inde, championne de la croissance au premier trimestre 2026, loin devant la Chine et ses 5%. Un chiffre à prendre avec précaution pour Jean-Joseph Boileau, conseiller économique à l'IRIS.
15: L'appareil statistique est depuis quelques années en nette détérioration. Le FMI l'a noté dans sa dernière revue. On a parlé d'une révision à la baisse, tenez-vous bien, de 25% en réalité du PIB indien.
14: Pour l'économiste, l'Inde est l'un des pays les plus affectés par la crise énergétique mondiale. New Delhi, fortement dépendante du pétrole transitant par Hormuz et qui fait face à la flambée des prix des engrais. L'économie indienne sous tension, comme le révèlent plusieurs indicateurs.
15: Toutes les données dont on dispose, mais qui reposent sur des données micro-observées, la tenue de la roupie, le niveau des prix à la consommation, les sorties ou rentrées de capitaux. Toutes ces données-là montrent une nette détérioration de la situation économique indienne.
14: Pour maintenir le cap, l'Inde doit relever des défis majeurs, défis climatiques avec des épisodes de chaleur qui affectent la production agricole, défis d'attractivité. Le montant des investissements étrangers a reculé de 20 milliards de dollars depuis le 1er janvier, d'où l'empressement de l'Inde de conclure rapidement un accord de libre-échange qui tarde à être annoncé avec les États-Unis.
3: Notre chère Jeanne Bartoli, ancienne voix de la matinale, désormais au service économie de RFI.
13: On termine avec un peu de musique, Martin, avec ce manifeste pour l'électro-oriental.
3: Manifeste, c'est le nom de ce festival organisé par l'IRCAM, l'Institut de Recherche Acoustique, avec en point d'orgue cette odyssée, que dis-je, cette électro-odyssée de la DJ et compositrice tunisienne Dina Abdelwahed, qui se produit ce soir au 104 à Paris et qui revisite les grandes chansons arabes des années 20 et des années 50. Carmen Lunzmann.
16: Des sons qui bousculent les frontières et une énergie venue de Tunis. Celle de Dina Abdelwahed, DJ, productrice et compositrice autodidacte.
17: Je me concentre surtout sur le groove, la danse, des corps synchronisés. Et avec tout ce qui est technologique, on peut aller super loin.
16: Née au Qatar de parents infirmiers, Dina Abdelwahed part à Tunis pour étudier les beaux-arts et devenir architecte d'intérieur. C'est là qu'elle découvre le jazz et reprend les standards de Billie Holiday et Ella Fitzgerald avant de plonger dans la scène électro et queer.
17: Je joue une sonorité qui évoque le milieu de ballroom. C'est un mouvement queer d'afro-américain né dans les années 80 et je trouve parfois des pépites qui vont avec mes sets DJ.
16: Pour le festival Manifest, cette visionnaire engagée a créé un kanoun, une sitar arabe en version numérique pilotée par un musicien classique.
17: Le répertoire, c'est un répertoire de musique arabe classique des années 30 et 40 de Tunisie, de l'Égypte, Syrie et l'Arabie Saoudite.
16: Une nouvelle manière de faire vivre la musique arabe, toujours reconnaissable mais résolument tournée vers l'avenir.
3: Voilà l'envoûtante Odyssée de Dina Abdelwahed qui se produit ce soir au 104. Le Festival Manifest se prolonge lui jusqu'au 27 juin.
13: Merci beaucoup Martin Guez. 5h13 en temps universel. Une question ce samedi dans RFI Matin. La Russie est-elle en train de perdre sa guerre en Ukraine? Pour l'instant, Vladimir Poutine refuse de parler à Volodymyr Zelensky. Mais la population russe commence à montrer quelques signes de fatigue. Alors quelle stratégie du côté du Kremlin? Quelle communication de part et d'autre pour préparer l'opinion de chaque pays à une éventuelle fin du conflit? Analyse à suivre dans une heure avec notre invitée, la chercheuse Christine Dugoin-Clément. On continue aussi de parler football à 5 jours de la Coupe du Monde, suite de notre série sur les 10 pays africains qui vont y participer, avec aujourd'hui l'Égypte de Mohamed Salah.
18: Tout le monde veut voir Mohamed Salah, c'est une icône. Il a accompli beaucoup de belles choses et c'est quelqu'un qui s'est construit tout seul. Toutes les générations, tous les jeunes rêvent de devenir comme lui.
13: Reportage à écouter vers 6h45, temps universel, le mondial. Ce sera aussi dans le journal des sports dans une demi-heure, juste après l'actualité africaine.
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13: Mais d'abord direction le Vietnam, réputé normalement pour son alimentation saine et équilibrée. Et pourtant, aujourd'hui, environ 20% de la population.

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1: Il est 6h en temps universel, 9h à Beyrouth.
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1: Le journal international. Bonjour Marion Cazeneuve.
3: Bonjour Clotilde, bonjour à tous.
1: À la une, la colère du président libanais contre le Hezbollah et l'Iran.
3: Il demande à Téhéran de ne pas intervenir dans les affaires de son pays et appelle le Hezbollah à négocier avec Israël, alors que l'armée israélienne poursuit ses frappes dans le sud du Liban. Première visite papale en 15 ans. L'Espagne accueille aujourd'hui le pape Léon XIV. Une semaine de visite à Madrid, à Barcelone et dans les Canaries. Voyage centré sur les questions migratoires et sociales. Un week-end électoral en Europe avec des législatives en Arménie et au Kosovo. Ce tout jeune pays européen est confronté à une crise constitutionnelle. Il organise son troisième scrutin en 16 mois. Et puis en fin de journal, on fait un tour au festival Sakifo. Rendez-vous incontournable de la scène réunionnaise. On découvrira l'artiste malgache Encoder Experiment qui fait dialoguer arbres et machines.
1: Les combats sont toujours intenses dans le sud du Liban.
3: Et malgré le cessez-le-feu convenu mercredi à Washington entre le Liban et Israël, un accord rejeté par le Hezbollah qui continue d'affronter l'armée israélienne. Face à l'impasse diplomatique, le président libanais a haussé le ton hier contre le Hezbollah. Bonjour Paul Khalife.
4: Bonjour Marion, bonjour à toutes et à tous.
3: Vous êtes notre correspondant à Beyrouth. Paul, hier soir, Joseph Aoun a vivement critiqué le chef du parti chiite, Naïm Qassem, et son allié iranien.
4: Oui, le ton utilisé par Joseph Aoun est inédit, inhabituel. Dans un entretien accordé à la chaîne américaine CNN, le président a accusé l'Iran d'utiliser le Liban comme monnaie d'échange dans son bras de fer avec Washington. Il a exhorté les Iraniens à cesser toute ingérence dans les affaires intérieures libanaises. Il a même apostrophé les gardiens de la révolution en leur disant « Le Liban n'est pas votre pays, c'est le nôtre ». Le chef de l'État n'a pas épargné non plus le secrétaire général du Hezbollah, qui avait qualifié l'accord conclu avec Israël de capitulation et de défaite, estimant que Naïm Qassem ne représente pas le peuple libanais. Selon le chef de l'État, le Hezbollah doit comprendre qu'il n'y a pas de moyen de sauver ce qu'il reste du Liban autre que la négociation et la diplomatie. Le Hezbollah a répondu du tac au tac par la bouche d'un haut dignitaire religieux chiite. Cheikh Ahmad Abalan a déclaré que celui qui représente son peuple n'accepte pas que les habitants du Sud l'évacuent. Il a ajouté que celui qui interdit à l'armée de défendre le pays, puis appelle au retrait de la résistance du Sud de Litanie sans retrait israélien simultané, ne représente pas le Liban.
3: Paul Khalife, correspondant de RFI au Liban, critique similaire de l'Iran qui a répondu à Joseph Aoun « Sauvez le Liban de votre véritable ennemi », dit ce matin Abbas Araghchi, le chef de la diplomatie iranienne qui fait référence donc à Israël. Joseph Aoun a aussi critiqué hier les bombardements quotidiens d'Israël. Ces frappes hier au Liban ont fait 5 morts dans le sud. Le Hezbollah a lui revendiqué une série d'attaques contre l'armée israélienne. La nuit a été agitée aussi dans le Golfe. Les gardiens de la Révolution ont dit tôt ce matin avoir frappé des bases ennemies. 7 missiles tirés sur le Koweït et Bahreïn, 6 interceptés selon l'armée américaine. Le 7e n'a pas atteint la cible prévue.
1: La nuit troublée aussi par des attaques en Russie et en Ukraine.
3: 86 drones interceptés près de Saint-Pétersbourg cette nuit. La ville russe accueille en ce moment un forum économique international. Le jour de son ouverture mercredi, Saint-Pétersbourg avait déjà été visé par des drones ukrainiens. Il s'était abattu sur un terminal pétrolier et sur une base militaire. Ces nouvelles frappes, donc ce matin dans la ville, interviennent au lendemain du refus de Vladimir Poutine de rencontrer son homologue, le président ukrainien Volodymyr Zelensky. L'Ukraine, elle, déplore plusieurs morts dans des attaques russes cette nuit à Kherson, à Zaporizhia et à Kryvyi Rih.
1: Et la situation de cette guerre entre l'Ukraine et la Russie, on en parle dans une quinzaine de minutes avec notre invitée Christine Dugoin-Clément. Il est 8h04 à Madrid, la capitale espagnole où va atterrir Léon XIV dans un peu plus de 2h maintenant.
3: Première visite papale en 15 ans dans ce pays catholique. Il sera accueilli par le couple royal à Madrid, donc avant de se rendre en Catalogne, puis dans l'archipel des Canaries, Éric Sénanque.
5: Le voyage en Espagne, avant celui en France fin septembre, est un recentrage européen pour Léon XIV, alors que François ne s'était pas rendu dans le royaume espagnol durant son pontificat. 15 ans après Benoît XVI, venu à Madrid pour les journées mondiales de la jeunesse, le souverain pontife va passer 6 jours dans un des grands pays pays catholique d'Europe, avec une première, son discours devant le Parlement espagnol. Mélange de rencontres officielles et de rendez-vous plus spirituels et pastoraux, ce voyage le guidera aussi à Barcelone, sur les traces d'Antoni Gaudí, l'architecte de la Sagrada Familia, dont le procès en béatification est ouvert depuis l'an 2000 au Vatican. La dernière étape de ce voyage sera l'archipel des Canaries avec une forte dimension migratoire, une étape 3 semaines avant un déplacement symbolique à Lampedusa. Au Vatican, ce voyage est vu comme l'occasion de conforter la foi des catholiques espagnols dans une société qui s'est beaucoup sécularisée. Une rencontre hors programme avec des victimes de prêtres pédophiles a été rajoutée, a souligné hier le Saint-Siège, l'Église espagnole n'ayant pas été épargnée par les scandales sexuels. Durant ce voyage apostolique, Léon XIV s'exprimera en espagnol, une langue qu'il parle couramment du fait de ses longues années au Pérou. Éric Sénanc, Rome, RFI.
3: Le Pérou, justement, où les électeurs se rendent aux urnes demain pour choisir leur président. Mais à la veille du second tour, l'un des deux candidats est renvoyé en procès. Roberto Sanchez, candidat de la gauche, est accusé d'avoir fait de fausses déclarations à l'autorité électorale au sujet d'apports financiers à son parti entre 2018 et 2020. Roberto Sanchez affronte donc demain au second tour de la présidentielle la candidate de droite Keiko Fujimori.
1: Il y aura aussi des scrutins, Marion, demain en Europe.
3: Scrutin législatif en Arménie. Le Premier ministre sortant, Nicole Pachignan, a donné hier son dernier meeting de campagne. Il est donné favori face au candidat pro-russe Samuel Karapetian. Le Kosovo organise des législatives demain aussi, donc c'est le troisième en 16 mois. Ce petit pays des Balkans, le plus jeune d'Europe, subit une crise politique inédite. Bien que très populaire, l'actuel Premier ministre populiste et souverainiste Albin Kurti pourrait perdre sa majorité absolue, voire être relégué dans l'opposition à Pristina. Laurent
6: Le Rui. Parlement ayant échoué à désigner le président du Kosovo, élu par les 2/3 des députés, le nouveau scrutin était inévitable. Neriman est professeur de français.
7: Il y a eu un ras-le-bol évident. La population a vraiment espéré qu'on allait sortir de cette crise institutionnelle, qu'ils allaient trouver un consensus pour le poste de président.
6: Relégué aux affaires courantes, le Premier ministre Albin Kurti hérite paradoxalement d'un pouvoir inédit. Belgzim Kamberi est analyste.
8: Albin Kurti obtient les règnes du pouvoir exécutif, législatif, maintenant aussi présidentiel, puisque c'est un cadre de son parti qui est en train d'exercer le devoir de la présidence. Donc dans ce sens-là, Albin Kurti, au fait, n'est pas touché politiquement parce que c'est lui qui gouverne.
6: L'élection prend la forme d'un référendum. Albin Kurti pourrait poursuivre sa politique d'effacement de la minorité serbe du Kosovo, mais il prend un risque, comme l'explique Nenad Čabović de l'Institut européen pour la paix.
9: Il y a une possibilité que le gouvernement sortant d'Albin Kurti n'atteigne pas le bon résultat obtenu aux élections de décembre 2025. La diaspora qui le soutient traditionnellement n'est pas là cette fois-ci. Et parce que son ancien allié, l'ancienne présidente, lui est cette fois opposé.
6: Un bon résultat pour l'équipe dirigeante ne garantit pas la sortie de crise. Si le futur Parlement échoue encore à désigner le président, un nouveau scrutin aura lieu dans seulement 6 mois. Laurent Rui, Pristina, RFI.
1: Dans l'actualité également, la situation humanitaire qui continue de se dégrader entre le Tchad et le Soudan.
3: Les frappes de drones à la frontière sont de plus en plus récurrentes, notamment autour de Tina, au Soudan. L'ONG Médecins Sans Frontières alerte. Le nombre de blessés soignés à l'hôpital de Tiné, au Tchad cette fois, a augmenté. Depuis le début du mois de mai, 116 personnes blessées lors de ces frappes ont été prises en charge côté tchadien. Florence Kaysinan est responsable des activités infirmières de MSF à Tiné, au Tchad.
10: Depuis début mai, les frappes de drones se multiplient autour de Tina, au Soudan. Elles sont devenues presque quotidiennes ces dernières semaines et donc ça fait qu'on a pas mal d'arrivées de blessés à l'hôpital. On observe une augmentation du nombre de civils, surtout les femmes et les enfants. Et donc par exemple, le 26 mai, tous les patients qu'on avait reçus, c'était des civils qui étaient atteints par les frappes. Ce sont des brûlures graves, des traumatismes liés aux explosions, des fractures et des blessures multiples. Et donc aussi, les patients arrivent dans un état assez critique après plusieurs heures de transport. Certains arrivent dans des états critiques. Il y en a qui décèdent avant qu'ils arrivent à l'hôpital. Et donc, ce n'est pas facile à gérer des cas tellement graves.
3: La responsable des activités infirmières de MSF à Tiné, au Tchad, Florence Kaysinan, propos recueillis par Nadia Ben Mahfoud.
1: En France, la justice déclare un non-lieu général en faveur des militants indépendantistes de Nouvelle-Calédonie.
3: Aussitôt après, le parquet a fait appel de ce jugement. Hier, des militants Kanak sont accusés d'avoir commandité les émeutes de 2024 sur ce territoire français du Pacifique. Elles avaient fait 14 morts, causé des dégâts estimés à 2 milliards d'euros. Les juges d'instruction estimaient qu'il n'y avait pas de preuves suffisantes pour les condamner. pour le parti indépendantiste FLNKS. La justice a fait son travail en déclarant ce non-lieu, mais de l'autre côté, c'est la stupeur, voire la colère. Il faut dire, Charlotte Manvi, que la décision tombe en pleine campagne électorale.
11: Les juges rouges ont encore une fois démontré leur parti pris pour Nicolas Metzdorf, le député de la majorité présidentielle. Le système judiciaire français devient fou, selon Sonia Baquès, présidente sortante de la province sud et candidate à sa propre succession, qui se dit, je cite, écœurée par une justice qui, selon elle, laisse dehors violeurs et casseurs. Un parallèle hasardeux avec l'affaire de la petite Liana, 11 ans, où des dysfonctionnements majeurs sont en ce moment montrés du doigt, puisque rien dans la décision des juges d'instruction ne laisse présager des errements. 11 500 pièces ont été passées au crible dans un dossier de 250 pages qui a nécessité 2 ans d'investigation. Si les deux leaders de la branche dure des non-indépendantistes sont aussi en colère, c'est qu'ils n'ont de cesse de présenter Christian Théin comme le terroriste en chef, responsable d'avoir tout cassé en Nouvelle-Calédonie, selon leurs mots. C'est même l'un de leurs thèmes de campagne favoris à 3 semaines d'élections provinciales cruciales. Un climat délétère qui prouve bien pour la défense de Christian Théin et de ses camarades que le dépaysement du dossier était bel et bien le seul moyen de permettre le déroulement de l'enquête dans un climat apaisé. Il s'était fait contre l'avis du parquet de Nouméa. Charlotte Manvi, Nouméa, RFI.
1: Et puis on termine sur un autre territoire ultramarin français, Marion, avec de la pop sud-africaine, du rap indien, de la maloya en fusion. Il y en a pour tous les goûts, hein, au festival Ça qu'il faut.
3: Le festival de musique de La Réunion, donc, qui a débuté jeudi. Plus de 50 artistes se partagent la scène de ce rendez-vous incontournable de l'océan Indien. Et dans cette mosaïque sonore, un nom intrigue, celui d'Encoder Experiment. Cet artiste malgache fait dialoguer les arbres et les machines. Envoyé spécial, José Marinho.
12: Les algorithmes prédisent nos goûts. Encoder Experiment, lui, préfère écouter les sons de la nature.
13: Pour moi, les enregistrements de terrain, les sons, c'est des histoires. Ils ont des empreintes de lieux et de temps.
12: Encoder Experiment, derrière ce nom de laboratoire, se cache Ansa Armalal, 34 ans, producteur malgache et alchimiste d'une électro-habitée. C'est comme si les ancêtres avaient trouvé refuge dans les circuits de ces synthétiseurs.
13: La Nounan, c'est un combat avec les zébus que j'ai repris pour faire la chanson de la Nounan qui part de fait elle-même.
12: Depuis 2020, il a publié 8 EP, dont Origins. Puis, avec Spirits, il fait de Madagascar un vaste terrain d'exploration sonore.
13: Toute cette expérimentation fait qu'il y a un son unique aussi à ce que je fais, une musique électronique tellement malgache.
12: À l'heure où l'intelligence artificielle fabrique des chansons en série, Encoder Experiment rappelle qu'un microphone, 2 oreilles et un peu de curiosité restent des technologies de pointe. José Marinho, La Réunion, RFI.
3: Le festival Ça qu'il faut se poursuit à La Réunion, au programme notamment ce soir sur scène Mickey, PLK ou Baster.
1: Oui, le programme, le festival Ça qu'il faut avec du Maloya et non.
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1: Le journal international avec vous, Martin Guez, et à la une, ce saut de puce du pape Léon XIV qui veut dire beaucoup pour l'Espagne.
3: Pas de long courrier cette fois-ci pour le souverain pontife qui était en Algérie, au Cameroun, en Angola et en Guinée équatoriale il y a quelques semaines. Cette fois-ci, direction l'Espagne. Une première depuis 15 ans pour un pape. Une visite d'une semaine qui devrait attirer les foules. Nouvelle nuit de frappe au Moyen-Orient. La guerre continue et elle continue de perturber l'économie mondiale avec des conséquences dramatiques pour l'alimentation au Sri Lanka, en Afghanistan et en Somalie. Nous entendrons ensuite des Mozambicains qui ont fui l'Afrique du Sud et les violences xénophobes du pays. Nous serons aussi en France. Pete Hegseth n'est pas le bienvenu aux célébrations du débarquement en Normandie. Le chef du Pentagone voit un collectif citoyen de Langrune-sur-Mer lui barrer la route. Et puis enfin, c'est aujourd'hui la finale femme de Roland-Garros. Le public français qui a succombé à la Hrwalinska Mania, la polonaise Maya Hrwalinska. Énorme sensation du tournoi. Elle affrontera la russe Mira Andreeva pour le titre tout à l'heure.
1: Et donc, après sa tournée africaine, le pape Léon XIV effectue son premier déplacement européen.
3: Le souverain pontife qui arrive aujourd'hui en Espagne, c'est la première fois qu'un pape se rend dans le pays depuis 2011. À l'époque, c'était la venue de Benoît XVI. Une visite de 7 jours qui portera essentiellement sur les questions migratoires et les questions sociales. Avec en point d'orgue une rencontre avec le premier ministre socialiste Pedro Sanchez. Un voyage en 3 étapes qui le mènera en Catalogne et dans l'archipel des Canaries, mais qui commence tout à l'heure à Madrid, où l'on retrouve notre correspondant François Musso.
4: Dans l'atmosphère, la fierté de recevoir un pape 15 ans plus tard est palpable. Les Espagnols aiment la fête, les cérémonies, et ils seront très nombreux dans le centre-ville. On sait ici que la relation avec le pape François et la hiérarchie catholique espagnole n'était pas très bonne, et on se réjouit de la visite de Léon XIV, à l'instar de César, un patron de restaurant dans le centre.
5: J'aime l'idée que vienne un pape de temps en temps. Il est une représentation de l'Église dans le monde et cela fait du bien au pays tout entier. C'est une source de joie.
4: Mais tout le monde n'est pas forcément heureux. La visite papale va supposer un énorme dispositif policier de surveillance, des embouteillages, l'impossibilité de circuler normalement, des tracas donc pendant plusieurs jours. Pilar, retraitée, vient d'une famille traditionnaliste, mais elle n'est pas croyante et elle estime, comme beaucoup, que cette visite est une nuisance.
6: Moi, cela me dérange plutôt. J'habite concrètement dans la partie centrale de Madrid. Et dimanche, c'est précisément quand il dit la messe place Cibeles. Et nous avons un repas de famille.
4: Ce qui est certain, c'est que les médias sont tous au rendez-vous. Le centre-ville de Madrid n'est pas très grand et on sait déjà que voir et retransmettre cette visite va relever de l'exploit. François Musso, Madrid RFI.
3: Une messe qui pourrait attirer 1 million de personnes demain, place Cibeles. Léon XIV, qui commença sa visite par une cérémonie d'accueil au Palais Royal de Madrid tout à l'heure en présence du roi Felipe VI, avant une visite dans un centre social madrilène et une veillée de prière près du stade Santiago Bernabéu, où plus de 400 000 personnes sont attendues.
1: Voilà Madrid où il est 9h03. Au Moyen-Orient, les échanges de tirs continuent dans les pays du Golfe.
3: Une guerre de faible intensité qui s'installe entre l'Iran et ses voisins. L'armée américaine annonce avoir bombardé des installations de radars en Iran et après avoir abattu 4 drones iraniens. Alerte aérienne aussi au Koweït et au Bahreïn. Des explosions ont notamment été rapportées près des aéroports des deux pays. Les gardiens de la révolution ont annoncé avoir frappé des bases ennemies. Une guerre qui continue d'avoir des répercussions dans le monde entier, jusqu'en Somalie, en Afghanistan et au Sri Lanka, 3 pays pour lesquels le programme alimentaire mondial tire la sonnette d'alarme. Les prix des denrées alimentaires s'envolent et les populations les plus vulnérables sont en première ligne, estime Jean-Martin Bauer, directeur du service d'analyse et de sécurité alimentaire et de nutrition OPAM.
7: La vie chère revient. On fait face à un retour d'une situation d'augmentation des prix, notamment des prix alimentaires dans de nombreux pays du monde. Et nous avons la preuve que ce qui se passe au Moyen-Orient avec la fermeture du détroit d'Hormuz a un impact même dans des pays très éloignés de cette zone du monde. On a vu en Somalie une augmentation de 2,5 millions dans le nombre de personnes qui ne sont pas en mesure de se procurer une alimentation. On voit une augmentation de 2,3 millions de personnes en Afghanistan, en insécurité alimentaire aiguë. Il y a au Sri Lanka une estimation que 1,3 million de personnes dans le pays ne peuvent pas se payer une alimentation correcte. Et donc, ce qui se passe, c'est que l'augmentation des prix de l'énergie au niveau international s'est transmise à ces marchés et affecte les personnes les plus pauvres en priorité.
3: La guerre toujours au Proche-Orient. Le chef de la diplomatie iranienne Abbas Araghchi qui appelle le président libanais Joseph Aoun à sauver son pays contre son vrai ennemi, à savoir Israël, selon Téhéran. Cela fait suite aux déclarations hier du chef d'État Joseph Aoun qui avait appelé l'Iran à ne plus intervenir dans les affaires de son pays. Et à l'instant, l'armée libanaise annonça la mort de plusieurs militaires dans une frappe israélienne au Liban. On y reviendra dans nos prochaines éditions.
1: Après le Ghana, le Nigeria s'apprête à rapatrier ses ressortissants vivant en Afrique du Sud.
3: Abuja qui va rapatrier plus de 1000 d'entre eux en raison du contexte de violence xénophobe qui sévit dans le pays. Violence qui ont conduit près de 600 Mozambicains à rentrer chez eux. Ils ont rejoint le Mozambique via le poste frontière de Ressano Garcia dans la province de Maputo. Tous témoignent de violences physiques ou encore d'incendies de leur maison en Afrique du Sud où ils sont plus de 300 000 à résider. Clotilde Hazard, en coopération avec la rédaction lusophone de RFI, a pu entrer en contact avec ces Mozambicains de retour d'Afrique du Sud.
8: Ils avaient fait de l'Afrique du Sud leur nouvelle patrie. Certains y résident depuis des décennies, d'autres y sont nés. Aujourd'hui, ils sont forcés de fuir face aux violences xénophobes. Les immigrés sans papier ne sont pas les seuls concernés, souligne Silva Valoy, rentré au Mozambique avec un simple sac à dos.
9: Ils disent qu'ils sont contre les immigrés illégaux, mais j'ai un passeport valide ici avec moi.
8: D'autres décrivent la peur des derniers jours et la violence des manifestants anti-immigration qui les ont forcés à rejoindre le Mozambique pour sauver leur vie.
10: Ils disent qu'ils ne veulent plus d'étrangers, qu'on leur prend leurs emplois, ce genre de choses. Quand ils trouvent quelqu'un qui est étranger, ils le tuent, ils brûlent sa maison, ils pillent. Donc nous revenons sans rien, sans papier, ni rien.
8: Les autorités mozambicaines assurent que tout est mis en œuvre pour accueillir ces ressortissants dans les meilleures conditions possibles. Mais l'opposant Augusto Pelembe, présent sur place, dénonce les raisons qui ont poussé ces hommes et ces femmes à considérer l'Afrique du Sud comme un Eldorado.
11: Que faisons-nous depuis l'indépendance pour que nos jeunes aient de meilleures opportunités économiques? S'il y avait des emplois pour les jeunes dans notre pays, aucun Mozambicain ne préférerait aller souffrir en Afrique du Sud.
8: Selon les autorités mozambicaines, au moins 9 personnes ont perdu la vie dans les violences xénophobes en Afrique du Sud.
3: Et les groupes de pression sud-africains ont eux donné aux étrangers africains jusqu'au 30 juin pour quitter le territoire sud-africain. Fin mai, le Ghana avait été le premier pays à affréter un vol de rapatriement pour 300 de ses citoyens.
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1: Et à Paris, il est 9h07, le gouvernement reconnaît une erreur dans l'affaire Liana.
3: Du nom de cette jeune fille de 11 ans, disparue depuis le 29 mai dernier, son corps a été retrouvé jeudi dans le département du Gers, dans le sud-ouest de la France. Le principal suspect avait déjà fait l'objet de plusieurs plaintes pour viol sur mineur. La première, en 2022, avait été classée sans suite. Un dysfonctionnement clair et inacceptable, selon le président français Emmanuel Macron. Le ministre de la Justice, Gérald Darmanin, n'utilise pas d'autres mots sur la chaîne de télévision française TF1. Le garde des Sceaux a présenté hier soir ses excuses, Charlotte Turien-Tomaca.
12: Face à l'émotion suscitée par l'affaire, Gérald Darmanin a reconnu de graves dysfonctionnements au sein de la chaîne judiciaire. Pour le garde des Sceaux, je cite, l'institution judiciaire n'a pas su protéger la petite fille.
13: J'en tirerai toutes les conséquences et au nom de la justice, comme ministre, je veux présenter mes excuses à cette famille et aux Français qui sont légitimement choqués, terrifié de voir de telles défaillances.
12: Le ministre de la Justice se dit furieux du traitement par la justice du suspect et évoque un immense échec.
13: Nous avons failli dans l'organisation concrète de suivi de plaintes nombreuses et notamment la dernière, celle qui a été déposée en août 2025.
12: Mais interrogé sur le refus d'Emmanuel Macron de considérer les manques de moyens de l'appareil judiciaire comme responsable des dysfonctionnements dans l'affaire Liana, le garde des Sceaux estime que l'argument n'est pas recevable et fustige plutôt les failles inacceptables.
13: Je pense que tout le monde a vu que j'ai essayé, sous l'impulsion du président de la République, de mettre davantage de fermeté dans la justice. C'est pas facile de gérer et de gouverner le ministère de la Justice. Les magistrats, ils ont un statut d'indépendance, il faut les respecter, c'est la démocratie. Mais j'essaie de faire comprendre que l'indépendance n'est pas l'irresponsabilité.
12: Les conclusions du rapport d'inspection commandé par le ministère de l'Intérieur sont attendues le 19 juin. Gérald Darmanin a d'ailleurs annoncé qu'il rendra publique l'inspection diligentée sur l'affaire.
3: Des organisations de magistrats ont répondu qu'aucune responsabilité ne pouvait être mentionnée à ce stade et ont rappelé dans un communiqué avoir attiré sans relâche l'attention des différents ministres de la Justice sur leurs difficultés dans ce type d'enquête. Le président français Emmanuel Macron a lui rejeté tout argument sur le manque de moyens de la justice. Une marche blanche en hommage à Liana est prévue ce dimanche en présence de ses parents dans le village de Florence. Toujours en France, c'était il y a tout juste 82 ans, le jour le plus long, Clotilde, celui du débarquement en Normandie. Plus de 130 000 hommes débarqués sur les côtes françaises, c'était le 6 juin 1944. Un tournant de la Seconde Guerre mondiale qui précipitera la défaite de l'Allemagne nazie. Un événement célébré tous les ans sur les plages normandes et cette année, le secrétaire américain à la défense, Pete Hegseth, figure sur la liste des invités, le chef du Pentagone qui n'est pas vraiment le bienvenu. Une association l'association citoyenne d'un petit village normand s'oppose vivement à la venue de cette figure de l'extrême droite américaine. Pitexet, persona non grata à Langrune-sur-Mer, Nicolas Roca.
14: Cet individu porte des valeurs contraires à la démocratie, aux droits de l'homme et à la paix. Dans un communiqué publié en début de semaine, les membres de l'association Langrune en commun détaillent les raisons de leur opposition à la venue de Pitexet. Ses propos anti-européens, ses sorties anti-musulmans, comme sa volonté de s'afficher comme secrétaire à la guerre et non à la défense, ont fait réagir le collectif citoyen de la commune de 1900 habitants. À cela s'ajoutent les tatouages de Pitexet, caractéristiques de l'extrême droite chrétienne, à l'image d'une phrase inscrite sur son bras. Deus vult, le cri de ralliement des croisés ou encore la croix de Jérusalem sur sa poitrine. Une fascination pour les croisades assumée par Pitexet. Il a par exemple comparé dans son livre publié en 2020 les guerres de religion médiévales et les actions militaires américaines au Moyen-Orient. Autant d'éléments qui devraient pousser, selon le collectif, à l'annulation de sa venue, je cite, « en l'honneur du souvenir des jeunes alliés américains, britanniques, canadiens, morts sur nos plages au nom de la démocratie ».
3: Explication signée Nicolas Roca du Service international de RFI.
1: Et puis Martin, c'est la fin d'une quinzaine, un brin chaotique, c'est rien de le dire, à Roland-Garros, où bah, de nombreuses surprises, du coup, ont réussi à se frayer un chemin jusqu'en finale.
3: Et peu auraient misé sur une finale Zverev-Koboli il y a 15 jours dans le tournoi masculin. Mais alors absolument personne n'aurait pu prédire une finale Mira Andreeva-Maya Khwalinska chez les femmes. Si la jeune russe Mira Andreeva, 19 ans, est bien installée à la 8e place de la hiérarchie mondiale, la polonaise Khwalinska est elle une parfaite inconnue, simple 114e mondiale. Elle a dû passer par les qualifications. Un jeu déroutant, un parcours exceptionnel et peut-être tout à l'heure, au bout de la raquette, l'un des sacres les plus improbables de l'histoire du tennis, Esteban Mirales.
15: Une histoire digne d'un conte de fées. Maya Khwalinska va disputer sa première finale en Grand Chelem pour sa troisième participation seulement. La gauchère d'1m64 est un visage méconnu, voire inconnu du grand public. Issue des qualifications, elle va disputer son 10e match en 3 semaines. Elle ne réalise pas encore l'étendue de son exploit.
16: Je suis dans une bulle, je ne comprends pas ce qui se passe. Je suis simplement ravie d'être là. J'essaie de me concentrer sur chaque match, tout donner, et après le tournoi, j'aurai un peu de temps pour comprendre tout ce qui s'est passé.
15: Derrière la belle histoire, des moments de doute. La Polonaise a longtemps fait face aux blessures et aux combats contre la dépression, l'éloignant des terrains plusieurs mois en 2021. 5 ans plus tard, elle est en finale de Roland-Garros pour Camille Pain, ancienne joueuse de tennis professionnelle. Maya Khwalinska et son jeu rafraîchissant sont une aubaine pour le tennis.
17: C'est tout simplement fantastique qu'une joueuse avec cette science du jeu-là, avec un jeu varié qu'on ne voyait plus depuis un moment, arrive en finale d'un grand chelem avec un système de jeu qui marche. Et c'est pas une star, elle ne se prend pas pour quelqu'un d'autre. Et moi, c'est quelque chose qui me touche énormément.
15: En cas de titre, Maya Khwalinska deviendrait la deuxième joueuse de l'histoire du tennis à remporter un tournoi du grand chelem après être sortie des qualifications.
3: Voilà, Maya Khwalinska qui a affrontera tout à l'heure Mira Andreeva en finale de Roland-Garros. Première balle à 13h, temps universel. Vous aurez un œil sur votre télé, forcément, Clotilde Dumay,
1: bah oui,
3: comme tous, un petit œil sur Khwalinska.
1: Merci beaucoup, on passe à la revue. La revue de presse donc internationale avec vous, Catherine Potet, et à la une. On passe au football, justement. L'équipe nationale iranienne autorisée à entrer aux États-Unis pour la Coupe du Monde.
18: Et dans le contexte actuel de très fortes tensions entre les États-Unis et l'Iran, l'information n'est pas passée inaperçue. Le New York Times résume ainsi la situation. Après des mois d'incertitude quant à leur participation, les joueurs iraniens ont obtenu leur visa pour les États-Unis quelques jours seulement avant le début de la Coupe du Monde. Feu vert donc pour les 26 joueurs, mais pas pour le staff. Entraîneurs, préparateurs physiques, personnel médical. 12 membres de ce staff se sont vus refuser l'entrée aux États-Unis. De même que le président de la Fédération iranienne de football, qui se trouve être également un ancien commandant des gardiens de la révolution islamique, l'un des piliers du régime des Mollahs. Le refus de lui attribuer un visa n'est donc guère surprenant. Quant aux footballeurs iraniens, ils ont donc dû attendre quasiment le dernier moment pour être sûrs de pouvoir se rendre aux États-Unis. Le New York Times raconte qu'un responsable iranien a été dépêché en urgence hier pour récupérer les passeports des joueurs, moins d'une semaine avant le début de la Coupe du Monde.
1: Aux États-Unis, toujours, Catherine, les Afro-Américains visés par le redécoupage électoral.
18: C'est dans la rubrique Opinion du New York Times, signée de l'une de ses collaboratrices régulières, Mara Gay, qu'il est question de ce redécoupage. Mara Gay qui parle d'une trahison dont sont victimes les Afro-Américains. En effet, explique-t-elle, des millions d'Américains vivent dans des États où les Républicains redessinent les cartes électorales, réduisant ainsi le poids des électeurs noirs et de ceux qui partagent leurs intérêts. Mardi dernier, précise la collaboratrice du New York Times, la Cour suprême a autorisé l'Alabama à supprimer l'un de ses deux seuls districts à majorité noire d'ici les élections de la mi-mandat en novembre.
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2: 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On retrouve le magazine Vivre ici, présenté par Samuel Hendrix.
3: Bonjour à toutes et à tous dans ce nouveau Vivre ici. Nous allons parler de l'événement Anne Agar qui aura lieu le 6 juin à Poëchabon dans le cadre de Total Festum. Et pour nous en parler, nous sommes avec notre invité Sylvain Chabot. Bonjour.
4: Bonjour. Adieu, salut à tous. Salam.
3: Adieu, salam. Alors Anne Agar est une soirée culturelle, festive, intergénérationnelle et solidaire. Est-ce que tu peux nous en dire plus ?
4: Exactement, bah c'est bien résumé. Alors Anne Agar, c'est un rendez-vous depuis 10 ans. Ça fait 10 ans que l'association existe et qu'elle organise chaque année donc un festival. Jusqu'à présent, c'était sur la commune de Saint-Guilhem-le-Désert. Là, on est délocalisé exceptionnellement cette année sur Poëchabon. Donc un événement qui rassemble culture, musique, culture et langue africaine. Et musique, culture et langue occitane, qui crée un pont entre ici et l'Afrique, au-delà de la Méditerranée, au-delà du Sahara, principalement avec le Sénégal, puisqu'on travaille avec une ville du Sénégal qui s'appelle Soum, d'où le nom des Soumiaïre. Soumia en occitan, c'est rêver, et c'est aussi ici faire le lien avec Soum et le Sénégal. Donc une programmation occitano-sénégalaise, une soirée d'Occitanie en Afrique.
3: Waouh! Est-ce que tu peux nous en dire plus justement sur ces passerelles possibles entre la musique occitane et la musique africaine?
4: Bon, ben comme toute chose, tout est mouvant, tout bouge, tout se nourrit des échanges et des rencontres. Donc ce qu'on essaie de faire chaque année, c'est d'inviter un ou une artiste d'origine alors sénégalaise ou Afrique de l'Ouest principalement, et un artiste ou une artiste occitane, un groupe occitan. Et on essaye de faire en sorte que, bien sûr, la programmation match au niveau des univers, au niveau des sensibilités. On a fait diverses programmations. Alors cette année, le 6 juin donc à Poëchabon, il va y avoir un groupe déjà qui en lui-même fait la liaison entre l'Occitanie et l'Afrique, puisque c'est le groupe Fraire Sawa, qui est un groupe de la région de Narbonne qui mélange et qui mêle de façon naturelle, j'allais dire, la musique à danser, la musique festive maghrébine, principalement marocaine, et la musique festive occitane. Donc déjà, dès le départ, on a cette feste qui est à la fois fête marocaine et fête occitane. Et puis ensuite, en seconde partie, on a donc un groupe, un artiste sénégalais qui s'appelle Lass, qui va porter donc la musique sénégalaise actuelle et le Wolof.
3: Ok, et comment vous les avez découverts aussi, ce groupe-là ?
4: Alors ça, c'est des groupes que l'on écoute, ce sont des rencontres. Alors chaque année, il y a des artistes qui viennent se produire, qui nous glissent aussi des mots à l'oreille. On essaie de créer un réseau. Voilà, une année, on avait fait une soirée principalement féminine avec des artistes féminines occitanes et sénégalaises, par exemple. Et puis, on avait eu d'autres liens. Bon, là, ça fait plusieurs années qu'on essaie de le faire venir. Ça n'avait pas pu se faire pour des raisons d'agenda et de budget. Donc là, on est vraiment heureux de l'accueillir cette année à Poëchabon.
3: Et vous-même, vous avez fait des échanges avec le Sénégal, c'est-à-dire que vous avez pu aussi participer, organiser des concerts là-bas ?
4: Alors, organiser des concerts là-bas, non, mais les échanges concrets, ils se font régulièrement, puisqu'en fait, l'idée de l'association, c'est de, lorsqu'on arrive à dégager des bénéfices sur les événements que l'on organise, il y a une partie des bénéfices qui va sur un fonds que l'on a appelé solidaire, c'est-à-dire qu'une partie de l'argent permet de financer des projets au Sénégal, voilà, et principalement à Soum, bien sûr, puisqu'on est en lien avec cette ville. Donc sur les fonds, les bénéfices qui sont dégagés, on arrive à financer des projets, notamment au collège-lycée de Soum. On aide à la création de classes, à amener du matériel. Alors il y a une classe qui a été construite dans cet établissement scolaire à Soum, qui porte le nom de l'association, les Soumiaïre, et donc qui est le résultat de ces années d'échange et de travail. Et puis on essaye aussi de créer des liens avec le scolaire. On a des ateliers avec des classes et ici en Occitanie, dans la vallée de l'Hérault, on accompagne des professeurs aussi dans des échanges avec le Sénégal et autour. En fait, ce qu'on en essaye de faire, c'est de montrer que ce que l'on peut apprendre du Sénégal, c'est que c'est un pays multiculturel. Il y a de nombreuses langues au Sénégal. Je ne dis pas qu'il n'y a pas des problèmes entre des langues dominées, des langues dominantes, mais il y a une variété linguistique. Et en fait, nous aussi, on a ici une variété linguistique. On a aussi des problématiques linguistiques. Et on essaie de mettre ça en miroir.
3: Ah ouais, non, ça c'est beau de savoir en plus que la culture occitane s'ouvre autant et s'exporte aussi, quoi. Et
4: Oui,
3: rejoint
4: et en fait, de leur côté, ils sont sensibles aussi à ça parce qu'ils découvrent que nous aussi, on a différentes langues. Bon, la région de Soum, c'est une région sérère. Ils parlent la langue sérère, qui est une des langues du Sénégal, mais qui n'est pas le wolof ni le français, hein, qui sont un petit peu en haut de l'affiche. Donc, c'est une langue, on pourrait dire, entre guillemets, minorisée, un petit peu comme l'occitan. Donc, on aime bien le rappeler et faire ce lien-là. Et d'ailleurs, le nom du festival, An Nagar, vous l'aurez entendu, ce n'est pas un nom à sonorité occitane, c'est un nom sérère qui désigne un lieu de la région de Soum, qui est un lieu de rendez-vous, de rassemblement. Et on veut que ce soit donc une soirée qui rassemble.
3: Ah oui, donc il y a une sorte de même combat pour conserver ses langues, conserver son langage aussi, qui est partagé aussi au
4: Oui,
3: Sénégal par rapport à...
4: et c'est ça, et surtout, j'allais dire, être attentif à la pluralité linguistique dans le monde entier, partir de chez soi, partir de ce que l'on a à côté devant sa porte, pour se rendre compte que cette réalité-là, elle est partout présente. L'enjeu, c'est d'être confronté à l'altérité chaque jour, en fait. Et donc, qu'elle soit linguistique, culturelle, etc. Et on essaye de faire de la pédagogie en ce sens. On pense que c'est fondamental pour le monde qui est en train d'advenir.
3: Il y a l'aspect festif et ce qui est bien, c'est que vous avez aussi voulu mettre un aspect pédagogique, historique, enfin en tout cas mettre un peu du lien intellectuel, on va dire, pendant cet événement, même si bien sûr la musique est intellectuelle.
4: Oui, c'est... on est là. Oui.
3: Donc, avec donc une table ronde.
4: Oui. Oui, alors voilà, c'est un peu la nouveauté, mais c'était aussi pour fêter les 10 ans de cet événement. On s'est dit comment le porter un petit peu différemment cette année. Alors on a dû se déplacer physiquement à Puychabon, puisque le lieu où l'on organise à Saint-Guilhem-le-Désert, il était pris par des travaux. Donc on a été magnifiquement accueilli par la mairie de Puychabon. On est content d'aller au stade de foot pour réaliser cet événement donc le 6 juin. Et on a un petit peu changé l'ordre des choses, c'est-à-dire qu'on a décidé d'ouvrir cette fois-ci par un temps d'échange. C'est pour ça qu'on a parlé de table ronde. Donc à 18, alors on l'a annoncé à 17h30. Venez pour 17h30, ça se mettra en route. Une table ronde donc qui va être un moment de parole avec trois invités. Donc il y aura des bénévoles d'SOS Méditerranée, notamment le pôle événementiel d'SOS Méditerranée qui est présent sur le lieu, qui sera là pour témoigner bien de la migration aujourd'hui et de la solidarité et du travail qu'effectue cette association. Il y aura un historien, Philippe Martel, qui était donc historien à l'université de Montpellier, Paul Valéry, spécialiste de l'espace occitan et des migrations qui constituent cet espace, qui constituent cette langue et cette culture aussi. Donc on va avoir ce regard-là. Ça sera intéressant aussi depuis Puychabon, depuis un village languedocien, de se rappeler aussi que ce village est le fruit de migrations antérieures. Et puis on aura un artiste, un dessinateur que vous connaissez sûrement, qui s'appelle Aurel, qui a sorti donc un livre qui s'appelle « Méditerranée » aux éditions Futuropolis. Il était aussi l'auteur du film animé Giuseppe, qui parle aussi de migration dans un certain sens. Et donc il vient nous parler, Aurel, de son rapport comme dessinateur aux migrations, à la Méditerranée, à l'Occitanie. Donc on va essayer de faire dialoguer ces trois personnes-là autour de cette question, de cette vaste question de Méditerranée, Occitanie, migration.
3: Oui, un gros big up à tous les bénévoles des associations telles que SOS Méditerranée qui sont témoins et qui font face à de la détresse humaine, de la sauvagerie, des tragédies au quotidien. Et je sais que c'est lourd pour le moral, pour le moral, pour l'énergie de vivre, quoi.
4: Voilà, et puis qui ont aussi ce côté témoignage. Alors là, ils viennent pour l'aspect témoignage. Et c'est important qu'ils aient des lieux, justement, pour que leurs paroles soient entendues, pour qu'ils aient un stand, pour qu'ils puissent montrer leur travail. Nous, ce qu'on veut ici, ce qu'on veut cette soirée-là, c'est que ce soit une grande fête, un grand moment convivial, puisqu'il va y avoir le repas, le yassa poulet que l'on va partager. Il va y avoir la musique que l'on va partager. Il va y avoir des histoires un peu dures aussi, mais aussi des histoires belles, puisque OSS Méditerranée, c'est aussi l'histoire de gens qui tendent la main et qui aident et qui sauvent. Donc il y a tout cet aspect-là. Il y a tous les ingrédients pour passer une belle sérade.
3: Oui, et ces moments d'émotion aussi font partie après du plaisir, justement, de se retrouver ensemble et d'être là où on est.
4: Voilà, et puis souvent, quand on parle de migration, et OSS Méditerranée le sait, souvent on a l'impression que c'est loin de nous, que c'est... où on ne veut pas forcément regarder, parce que c'est vrai que c'est troublant. vivant, cette mer qui est si belle, si, si liée au plaisir et qui est aussi ce malheureusement ce cimetière de migrants. Eh bien, en fait, la migration, on est tous liés de très proches, en fait. Et c'est quelque chose qui nous touche à tous. On est tous le produit, quelque part, de déplacements humains depuis toujours. Et donc, c'est vraiment cette idée-là qu'on veut mener ce soir-là. Et puis, surtout, montrer que de tout ça naît des choses magnifiques telles que la musique. La musique et la danse qui vont guider cette soirée et qui sont le résultat, fort heureusement, de ces mouvements de ces échanges linguistiques, culturels, etc.
3: Oui, sortir des sentiers battus, des débats justement sur l'immigration,
4: voilà,
3: qui ne volent pas très haut.
4: Et ouais, et puis essayer d'aborder les choses sereinement, naturellement, sans se prendre trop la tête non plus. Hein. L'idée, c'est vraiment de montrer que c'est naturel, que ça nous constitue et qu'il faut vivre avec ça et vivre bien avec ça. Voilà. Et puis, rappeler aussi, tu parlais de ces bénévoles d'SOS Méditerranée. Dédicace et big up aussi à tous les bénévoles qui nous permettent de réaliser l'événement, parce que sans eux, on ne pourrait pas porter cet événement-là. Surtout que cette année, il y a beaucoup de travail puisqu'on est sur un stade de foot qui est nu, donc il faut tout apporter. Donc, ça sera aussi grâce aux bras des bénévoles que vous pourrez passer cette belle soirée.
3: Et justement, par rapport à l'association Les Soumières, est-ce qu'il y a un profil pour venir? C'est qui les bénévoles qui vous rejoignent dans cette association et qui œuvrent avec vous pour proposer de telles...
4: Pas de profil type, hein, tout le monde est les bienvenus. Alors pour la soirée, les bénévoles, on en a beaucoup, mais si vous souhaitez porter bénévole, vous avez les contacts de l'association sur il y a le Facebook de l'association Les Soumières. Vous le trouverez, je pense, sur le lien qu'on fera passer avec via la radio, ou vous trouverez sur internet. Alors, Les Soumières, L-E-S, plus loin, Soumières, S-O-U-M-I-A-I-R-E-S, Soumières, mais qu'on prononce Soumières en occitan. Et puis, bien sûr, si plus tard dans le temps long, vous voulez rejoindre l'association, adhérer à l'association, participer à d'autres événements, parce qu'on organise d'autres événements dans l'année, vous serez bel et bien les bienvenus.
3: À Saint-Guilhem, en plus, tu m'en...
4: L'association, le siège social est à Saint-Guilhem, le désert, mais son objectif est de créer des événements sur toute la vallée de l'Hérault, la moyenne vallée de l'Hérault.
3: Ah ouais, toujours en lien avec le Sénégal, alors ?
4: Toujours en lien avec le Sénégal, avec l'Afrique de l'Ouest plus largement, mais bien sûr que le cœur et le logo de l'association, c'est le baobab et l'olivier, voilà, deux arbres. Deux arbres qui portent aussi deux identités fortes. Effectivement, notre volonté, c'est toujours d'avoir ces deux jambes-là, hein, de marcher à cheval sur la Méditerranée.
3: Wow. Oui, je suppose en plus que vous devez avoir de très beaux témoignages. Enfin, ça doit faire aussi du bien au quotidien pour vous de recevoir, de voir aussi les conséquences de ce que vous faites concrètement. Quoi.
4: Voilà, et puis là-bas, il y a beaucoup de problématiques. J'ai parlé des problématiques linguistiques, mais on pourrait parler des problématiques écologiques, la question de l'eau, hein, qui est prégnante au Sénégal, mais qui va nous toucher nous aussi. Donc l'idée, c'est aussi de ne pas être dans une posture d'ici, on amène nous... depuis l'Occident, là-bas. L'idée, c'est quand même d'avoir ce dialogue et de montrer que, voilà, alors c'est sûr qu'on est dans une situation peut-être parfois plus favorisée ici, mais c'est de dépasser justement cette image-là, parce que malheureusement, on est plombé par des années de colonialisme et de relations qui sont compliquées à cause de cette histoire compliquée. Et bien justement, on essaye de faire différemment, d'aller au-delà de tout ça. Je ne dis pas qu'on y arrive toujours, mais on fait de notre mieux.
3: Oui, se méfier de son colonisateur intérieur.
4: Voilà, on est tous, on a tous un colonisateur intérieur. Exactement.
3: Donc fédérer, animer le partage et l'ouverture, quoi. Et voilà, et s'ouvrir aux autres toujours.
4: Voilà, et puis bien sûr qu'on arrive à le faire grâce aux invités, grâce aux artistes que l'on fait venir. Bon, c'est sûr qu'une soirée comme celle du 6 juin à Puychabon, la présence d'un dessinateur comme Aurel, par exemple, c'est fabuleux pour nous. Bon, il a quand même un regard particulier, et puis il a une histoire riche dans la bande dessinée, et puis les artistes qui sont là aussi. On arrive ensemble à faire des choses en réunissant les compétences de chacun.
3: Bien, un grand merci Sylvain Chabot.
4: Et oui. Grâce aux compétences d'RPH aussi, d'ailleurs.
3: Merci. Voilà, un petit dernier mot en occitan ou en wolof pour terminer cet entretien.
4: Je vais essayer de faire un petit mélange. Alors, wolof, je ne le parle pas assez bien. Mais donc, je disais que Annagar en sérère et en occitan, Annagar Kalsap Keveng, que celui qui sait où ça se trouve, qu'ils viennent. C'est ça le sens de Annagar. Vous avez l'Oumoud des Sainte-Claire, vous avez le Sésame ouvre-toi pour venir. C'est le 6 juin à Puychabon au stade de foot à partir de 17h30. Adi Oussias, salam alaikum.

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0: Pour cette nouvelle émission Labo Radio, la classe de première HLP Histoire, Littérature et Philosophie du lycée Simone Veil de Gignac nous emmène à la Comédie du Livre de Montpellier qui avait lieu du 15 au 26 mai dernier. Nos jeunes animateurs ont interviewé une quinzaine d'auteurs présents au stand de la promenade du Pérou pour qu'ils et elles nous parlent de leur vocation. 15 librairies indépendantes y étaient en effet représentées. Bravo à Jade, Margot, Agathe, Lydie, Lola, Neila, Nour, Clara, Anaïs, Yoni, Louis, Paulino et Raphaël pour leur implication. Alors professeurs de lettres, de philosophie et de français, Claire Collange, Julien Nocenti et Marie Beau pour cette belle initiative qui s'est construite tout au long de l'année. Aux écrivains et écrivaines, mais aussi aux illustratrices et éditrices qui ont bien voulu répondre à nos questions et à l'équipe de la Comédie du Livre pour leur accueil. Dans cette émission, vous retrouverez dans l'ordre ses intervenants. Andrei Kourkov, Pauline Perrier, Bruno Paterno, Evoa Janina, Jean-Luc Marcastel, Anne-Sophie Lacombe, Laurent Grima, Marine Gauthier, Véronique Cauchy, Jean-Philippe Martin, Priscille de Requener, Yamna Sali, Gaël Hersant, Philippe Vinard, Gwendoline Rousseau, gérante de la librairie Fière de Lettres, et Megan Wallen-Turner. Cette émission a été réalisée par Samuel Hendrix avec le soutien de la communauté de communes Vallée de l'Hérault.
1: Mesdames et messieurs, actuellement à la Comédie du Livre, comme on se retrouve pour la radio RPH, on n'oublie pas. Et nous, on vient avec le lycée Simone Veil, voilà, avec la classe HLP. Alors aujourd'hui, on va interviewer, on va rencontrer des auteurs et des autrices, on va peut-être des anecdotes sur des livres. Alors restez bien et merci beaucoup.
2: Bonjour, aujourd'hui nous sommes avec
3: Andrei Kourkov,
2: un écrivain qui a écrit Notre guerre quotidienne et L'ami du défunt et plein d'autres livres. Est-ce que vous pouvez nous raconter votre parcours, s'il vous plaît?
3: Oui, je suis un écrivain ukrainien. Je suis arrivé de Kiev, ici pour quelques jours, pour dormir sans explosion et pour rencontrer mes lecteurs français. J'écris des romans, j'ai publié plus que 25 romans, 10 livres pour les enfants, quelques livres non-fiction et mes dernières 3 livres, c'est les livres sur la vie pendant la guerre en Ukraine, mais aussi j'ai publié 3 polars historiques sur les événements à Kiev en 1919 pendant la deuxième occupation de Kiev par les bolcheviks. C'est des romans plus dynamiques, bien sûr, et peut-être plus faciles à lire que les livres sur l'Ukraine, sur l'histoire d'Ukraine.
2: Est-ce que vous aurez un livre préféré, votre livre préféré parmi tout ce que vous avez écrit?
3: Il y a quelques livres, mais si on parle des livres qui sont traduits en français, c'est plutôt « Les abeilles grises ». Pour ce livre, j'ai reçu le prix Medici international étranger. Et ce livre est devenu le meilleur roman étranger dans 3 pays, aux États-Unis, en Grèce et en France.
2: Est-ce que vous pouvez nous raconter l'histoire des différents livres? Parce qu'on se rassemble autour d'un même sujet, si je comprends bien, l'Ukraine, qui est l'Ukraine. Mais est-ce que vous pouvez un peu étayer quelque part votre propos, s'il vous plaît?
3: Non, mes romans sont tous différents. Le roman le plus connu en France et dans le monde entier, c'est Le Pingouin. C'est une histoire qui se passe au début des années 1990 à Kiev, après la chute de l'Union soviétique. C'est une histoire d'un journaliste sans chômage qui adopte un pingouin dans le zoo parce que le zoo n'a pas d'argent pour nourriture pour les animaux. Et c'est les aventures d'un journaliste Victor et son pingouin Micha qui est malade, qui a des problèmes du cœur, dans une ville où il y a des guerres des mafias, beaucoup de problèmes et l'absence totale des structures sociales.
2: De ce que je comprends bien, vous êtes de Kiev. Est-ce que vous pouvez nous raconter un peu la vie là-bas? Comment ça se passe, la vie sous les bombardements?
3: Je peux vous inviter à venir à Kiev. Il y a beaucoup d'étrangers qui viennent, en fait. Mais la différence la plus grande entre la vie ici à Montpellier et à Kiev, c'est que les gens ne dorment jamais à Kiev. Parce que chaque nuit, il y a des bombardements, des sirènes, des explosions. Mais le matin, les gens se réveillent, partent pour les cafés. On boit plus de café, 3-4 fois plus qu'avant la guerre. Et après, on part pour le travail. Et la vie continue, les théâtres fonctionnent, les musées sont ouverts, les librairies sont réouvertes. C'est-à-dire, c'est la vie et la guerre dans le même moment, dans un cocktail.
2: Merci beaucoup pour cette interview. Дякую.
4: Alors, je m'appelle Pauline Perrier, je suis romancière aux éditions Erol. J'ai écrit le roman Mortel, qui est l'histoire d'une conseillère funéraire qui reçoit une invitation à son propre enterrement, parce que je me questionnais pas mal sur le deuil, et comme toute personne sensée, j'ai décidé d'aller faire un stage en pompe funèbre, pour comprendre un petit peu. Bizarrement.
5: De là, vous avez décidé d'écrire le livre pour expliquer aux gens ou juste parce que ça vous a inspiré et...
6: C'était votre théorie de base peut-être.
4: Alors en fait j'avais vraiment cette idée, ce concept de départ, une conseillère funéraire qui reçoit une invitation à son propre enterrement, mais pourquoi, qu'est-ce qui se passe, qui peut bien lui en vouloir, et à partir de là j'ai tiré le fil. Le stage m'a vraiment permis de nourrir le décor et d'avoir quelque chose de très réaliste avec les bons termes aussi, parce qu'il y a beaucoup de... on romantise beaucoup, hein, vous regardez NCIS, Bones, les trucs comme ça, vous voyez, il y a plein de choses autour, et j'avais envie de parler de cette continuité de la vie finalement. Et à peu près dans la même période j'ai perdu ma grand-mère avec qui j'étais très fusionnelle, et donc c'est un roman qui m'a aussi aidée à traverser un peu toutes ces émotions, oui, que finalement on va tous traverser un jour.
6: Merci beaucoup. Merci. Bonne journée.
7: Bonjour.
8: Je suis Bruno Paterno, je suis comédien et écrivain de pièces de théâtre, et je suis présent à la Comédie du Livre au stand Fier de Lettres pour la troisième année.
7: Parlez-nous un peu de vos livres.
8: Alors ce sont des pièces de théâtre qui sont à chaque fois très géographiquement situées. Donc il y en a une par exemple qui se passe à Anduze et l'autre qui se passe en Arménie. Donc c'est des endroits très très différents, et ce qui m'intéresse c'est voilà, de venir creuser un territoire et de mettre des personnages à l'intérieur comme si je jouais à des petits Playmobil, et de venir voir comment les lieux influent sur ce que vont faire les personnages. Donc évidemment, si on est dans un pays en guerre ou dans un pays où tout va bien, bah, ça donne une comédie ou une tragédie.
7: Est-ce que vous y êtes déjà allé ou c'est juste votre imagination ?
8: Alors ça, c'est très variable. Pour la pièce qui se passe à Saint-Ambroise, j'ai effectivement passé presque 2 ans sur le territoire à interviewer des gens, à rencontrer du monde, à mettre les personnages, les personnes réelles en personnages dans la pièce. Et par contre, non, sur l'Arménie, c'est uniquement de la documentation, voilà, des vidéos, des livres pour nourrir un certain imaginaire.
7: D'accord, merci beaucoup.
8: Avec plaisir.
2: Aujourd'hui, nous sommes avec
9: Eva Janina,
2: donc une écrivaine à la Comédie du Livre. Est-ce que vous pouvez nous parler de vos romans ?
9: Tout à fait. Donc, Le Jeu de la Joie, c'est mon premier roman. Donc, c'est l'histoire d'une petite fille qui s'appelle Talia. Elle a 12 ans et elle est adoptée par sa tante Clara suite au décès de son papa. Et elle lui a promis à son papa de jouer à un jeu qui s'appelle du coup le jeu de la joie. Donc le but, c'est qu'elle le transmette à tout le monde. Et elle aimerait du coup transmettre ce bonheur à toutes les personnes qui l'entourent. Il se déroule à côté de Montpellier. Donc c'est pour ça que je suis là aussi aujourd'hui. Et moi, j'habite dans la région de Montpellier. Donc ça tombe bien, je ne suis pas trop loin.
2: Est-ce que ce roman vient d'un pur imaginatif ou il est inspiré de faits réels, d'une histoire ou même les deux ?
9: Alors, il y a tout à fait les deux. C'est en fait une certaine réécriture d'un classique qui est plus connu dans les pays anglophones qui s'appelle Pollyanna. Donc voilà, je voulais le moderniser et le mettre à jour quelque part. Et moi, j'ai 8 chevaux à la maison et j'habite dans un domaine à côté de Montpellier. Donc tout cet amour pour les chevaux est tout à fait inspiré de ce que je côtoie au quotidien.
2: qu'est-ce qui vous a donné envie, cette soif d'écrire quelque part? Parce que c'est votre premier roman, c'est ça?
10: D'accord.
2: Donc, qu'est-ce qui vous a donné cette envie d'écrire?
9: Alors, l'envie d'écrire, je l'ai toujours eue, même quand j'étais vraiment petite, j'avais 10-12 ans, j'écrivais des petites histoires pour moi, donc je l'ai toujours eue en moi. Et vraiment, me pousser, c'est vraiment s'imaginer dans un autre univers, voyager. Donc déjà, je pense beaucoup aimer la lecture, donc j'adorais voyager dans des univers différents. Et là, j'avais envie de créer le mien, et du coup, créer mes propres personnages et voyager dans quelque chose que j'invente.
2: Comment est-ce que vous conseillerez aux lecteurs d'acheter et de lire votre livre ?
9: Alors, vous avez envie de vous sentir léger, de sourire à la fin de la journée, donc c'est un roman qui est vraiment supposé à vous rendre heureux. Donc voilà, donc c'est pour transmettre le bonheur à tout le monde et rendre les journées un peu plus légères.
11: Je suis Jean-Luc Marcastel, je suis auteur de romans, jeunesse et adulte, en règle générale plutôt imaginaire. Ça va de la série médiévale fantastique, par exemple avec Louis le Gallou, aux choses un peu plus effrayantes comme l'agence Lovecraft qui est là-bas, qui s'inspire de l'œuvre de Howard Philip Lovecraft. Lyoko, par exemple, qui se passe ici dans la région, qui commence à Aigues-Mortes, mais dans 100 ans. Donc dans le futur, j'essaie d'imaginer qu'est-ce que pourrait être la France dans une centaine d'années. Et après, des choses un peu comme La Tribu, où c'est un peu un espèce de Club des Cinq actualisé, avec une famille un peu bizarre qui voyage aux quatre coins de la France et qui à chaque fois va se retrouver confrontée à des légendes un petit peu des lieux où ils se trouvent. Voilà, donc ça s'adresse à un lectorat, on va dire, à partir de 8 ans pour certains, jusqu'à grand ado, adulte pour d'autres.
12: Quel est le livre que vous avez préféré écrire parmi tous ceux que vous avez ?
11: Alors, je les aime tous, bien sûr, puisque ce sont tous mes livres. Après, j'ai une affection particulière pour cette série-là qui s'appelle Louis le Gallou, car c'est la première qui a été éditée. Donc, moi, je rêvais d'être auteur depuis que j'ai 12 ans. J'ai été édité, j'avais 30 ans, donc j'ai dû attendre 18 ans pour que mon rêve se réalise. Et en plus de ça, c'est une série que j'ai écrite à la naissance de mon fils, puisque c'est l'histoire d'un jeune homme qui, un jour, se découvre la malédiction d'être galou, loup-garou, et à qui on va dire « tu as un grand pouvoir et tu vas devoir apprendre à dompter ta bête intérieure, à la domestiquer pour en faire un instrument de bien plutôt que de mal ». Donc, c'est toute une quête initiatique un peu sur la part d'animalité qui est en nous, et je l'ai écrit pour mon fils quand il est né en me disant « j'aimerais bien pouvoir lui dire certaines choses sur la vie qui me semble avoir appris, et donc j'ai voulu le faire à travers une histoire. Donc j'ai un peu une affection particulière pour cette histoire-là, pour ces deux raisons-là. Voilà, ma première série publiée et un livre que j'ai écrit à la naissance de mon fils. Mais autrement, je les aime.
13: C'est quoi le livre qui est le plus apprécié par les lecteurs, justement? C'est lequel que vous avez le plus vendu?
11: C'est celui-là, c'est Louis le Gallou, il s'est vendu à plus de 60 000 exemplaires. Donc ça commence un petit peu. Ouais. Après, il y en a d'autres. Il y a Le Secret d'Iliana a très bien marché. Il a gagné plusieurs prix. Héloïse a très bien marché. L'agence Lovecraft a bien fonctionné. Voilà, il y en a plein. Et puis, ils ne sont pas tous là. J'ai plus d'une cinquantaine de livres publiés. Donc je ne les ai pas tous ici.
12: Mais d'où elle vous sort toute cette inspiration? Parce que vraiment, c'est différents univers. Vous vous inspirez de faits réels, de romans déjà, on va dire, créés, ou genre juste vous venez aussi de films ou de rien du tout. Voilà.
11: Alors, mais en fait, un peu de tout ça. D'abord de ma vie. Ce qui arrive dans ma vie va m'inspirer. Ce qui arrive en bien ou en mal, d'ailleurs. Même quand il nous arrive des choses mal, nous, auteurs, on l'évacue à travers des livres. Et ça, depuis que je suis tout petit. Quand j'écrivais, quand j'étais au collège, par exemple au collège, quand il y en avait un qui m'enquiquinait dans la journée, le soir, si j'avais quelqu'un faire manger par un monstre dans une de mes histoires, c'était lui qui y avait droit. Donc en fait, voilà, on est inspiré d'abord par ce qui se passe dans notre vie, puis comme vous le disiez, par les livres qu'on lit, par les films qu'on voit, par les, je sais pas moi, les jeux auxquels on joue, je vois des jeux de société ou des jeux vidéo, n'importe quoi, tout nourrit notre imaginaire, tout ça se mélange, et puis ça en ressort des histoires. Là par exemple, pour celle-là, la dernière, La Tribu, je m'inspire de ma famille, j'ai une très grande famille où on se réunit deux fois par an, j'ai remis ça un petit peu dans cette histoire-là, cette ambiance de famille, etc., entre les cousins. Alors évidemment, comme je disais tout à l'heure, quand on s'inspire d'un livre, on va pas s'inspirer d'un livre, on va pas dire tiens, cette histoire elle me plaît, je vais écrire la même chose, mais tout ce qu'on lit va se mélanger dans notre tête, et des fois, des années plus tard, deux idées se mélangent, font hop, ça donne une autre idée. Je sais pas, il y a un livre que j'ai écrit qui s'appelle Le Retour de la Bête. Mais en fait, ça a été inspiré d'un film que j'avais vu, et mon fils m'a offert un livre sur la bête du Gévaudan. Et donc, tout à coup, je lui dis mais c'est marrant, si je mélange ces deux histoires-là, ça pourrait donner quelque chose d'intéressant. Voilà.
10: pas, donc bonjour. On a la Comédie du Livre aujourd'hui. On est avec Anne-Sophie Lacombe. Son livre, Le doux murmure des Carpates, parle. Vous les présentez peut-être ?
14: Donc, c'est un livre qui va parler d'exil. Donc, c'est l'histoire d'une jeune fille qui s'appelle Ileana. Elle est partie de Roumanie quand elle avait 6 ans. Ses parents fuient la dictature, donc elle va arriver en France avec ses parents et sa grand-mère. Ses parents veulent vraiment l'intégration en France à tout prix. On ne parle plus roumain, on parle français, on travaille à l'école. Mais sa grand-mère continue à parler roumain, cuisine roumain, s'occupe beaucoup d'elle. Donc elle va vraiment grandir entre un dehors très français et un dedans très roumain. Quand elle a 16 ans, sa grand-mère décède et la Roumanie sort de sa vie. Donc on va la retrouver à la trentaine, qui se pose la question de ses origines, de qui je suis. Elle culpabilise beaucoup, notamment en ayant des enfants, d'avoir coupé les liens avec la Roumanie. Donc c'est elle qui va aller chercher ses racines, elle va aller chercher son histoire de famille et elle va aller en Roumanie. Donc vraiment découvrir, et elle va découvrir l'histoire de ses ancêtres. Je la fais également aller sur les traces de Brancusi, qui est un célèbre sculpteur roumain, donc qui est né... et qui a commencé, on va dire, qui est né en Roumanie, là où étaient les ancêtres de l'héroïne. Donc ça, c'est une partie, c'est dans la fiction, mais ce que je raconte sur Brancusi est vraiment... C'est un sculpteur qui est quand même... qui a un lien particulier avec la France, qui a été reconnu, enfin, qui est encore très célèbre au niveau international. Donc c'est une partie réelle dans l'histoire.
10: Et donc, c'est un joli roman donc, sur l'identité, vous m'avez dit, et surtout la relation entre le personnage principal et sa grand-mère. Vous m'aviez dit que vous n'étiez pas roumaine, du coup, pourquoi la Roumanie en spécificité, pardon ?
14: Je ne l'explique pas totalement, même si j'avais à cœur de parler d'exil, j'avais à cœur de parler des dictatures de pays de l'Est. Alors c'est vrai que la Roumanie, dans les pays de l'Est, c'est un pays de culture latine, donc il n'y a pas un pays du tout slave. Donc il y a quand même aussi des liens très forts avec la France. Ce qui est omniprésent aussi, c'est que c'est un pays de culture orthodoxe. Donc il y avait quelque chose qui me parlait dans ces coutumes. Et pour le reste, j'ai fait énormément de recherches. J'ai une grande passion pour l'œuvre de Brancusi, qui a son atelier au Centre Pompidou, parce que c'est un artiste qui a vécu en France et qui a transmis son legs à l'État français. Donc un peu tout, j'ai tiré un peu le fil de tout ça et j'avoue que ça m'a passionné. Enfin, j'ai vraiment été portée par ce sujet. Et de fait, j'ai un gros lectorat roumain. Donc ça, c'est aussi une grande fierté. Ils se sont aussi reconnus dans l'histoire, donc ça, c'est bien. Et même certains, parce qu'il y a un secret de famille dont je parle, je ne le dévoilerai pas là, mais qui est assez tabou et méconnu et que certains ont découvert. Ça fait partie des choses un peu noires de la dictature, et comme toutes les dictatures. Donc voilà, j'étais de fil en aiguille. Voilà, la Roumanie est venue comme ça et je suis contente de pouvoir être reconnue par les Roumains. Et ils m'ont même invité, l'Institut culturel roumain m'avait invité l'année dernière au Festival du Livre de Paris. Donc j'ai cette petite communauté qui est, je suis assez fière de ça.

0: Aujourd'hui, nous sommes avec
1: Laurent Grima,
0: un écrivain à la Comédie du Livre. Qu'est-ce que vous pouvez nous dire sur vos romans ?
1: Le dénominateur commun de tous mes romans, c'est qu'a priori, ils font du bien. C'est pas quelque chose que je cherchais nécessairement au départ, mais c'est quelque chose qui s'est imposé à moi avec les retours des lecteurs. Et l'autre point commun entre mes trois romans, c'est la façon qu'ils ont d'explorer la manière dont on se saisit de nos vies. À titre personnel, moi, il n'y a rien qui me bouscule plus que ces trajectoires de personnes qui font métro, boulot, dodo, qui prennent leur retraite et qui décèdent très vite et qui disparaissent et qu'on oublie. Moi, j'ai envie de dire à tous ces gens et au monde, à la terre entière, à travers mes bouquins, naître, c'est une chose, vivre, ça en est une autre. Mais une fois qu'on est sur Terre, il s'agit d'en faire quelque chose de particulier et de singulier. Pas forcément des trucs extraordinaires avec... être le roi du pétrole, mais simplement exploiter ces petits talents de vie qu'on porte tous. On est tous, même le dernier des derniers, porte un talent de vie qu'il faut découvrir. Et dès lors qu'on le découvre, eh bien, sa vie, elle devient totalement unique. C'est un petit peu le propos que je mène sur tous mes bouquins. Moi, j'ai eu la chance de découvrir le mien de talent de vie, à savoir l'écriture et le plaisir de raconter des histoires. Et donc, depuis ce jour-là, j'essaye de rendre ma vie unique, encore une fois. Je n'ai pas la prétention d'être le roi du pétrole, mais j'exploite ce petit truc que j'ai et que d'autres n'ont pas et qui font que j'ai la capacité de donner un sens singulier à ma vie.
0: Donc, dans vos romans, vous, quelque part, bousculez la vie des gens, le quotidien des gens. Est-ce que vous pouvez nous dire quel est votre roman préféré que vous avez écrit ?
1: Ouais, alors du coup, ça c'est un peu compliqué parce que comme je l'ai déjà dit tout à l'heure, il y avait un petit groupe de collégiens cette fois-ci qui me posait la question. Des bouquins, c'est pas pour rien si on en parle comme des bébés. Moi, j'ai trois bébés bouquins, là, comme ça. Et comme un enfant, quand on a plusieurs enfants, on les aime tous d'une manière différente, mais on les aime inconditionnellement. Et moi, chacun occupe une place particulière. Celui-là, c'est mon premier. Donc effectivement, un premier bouquin, c'est un moment important. Celui-là, c'est celui qui marche certainement le mieux et qui m'a ouvert les portes du grand monde de l'édition, donc du coup j'ai un amour particulier aussi pour lui. Enfin voilà, c'est difficile de dire ce bouquin-là, je le préfère à un autre. Et à la limite, la seule chose que je pourrais dire, c'est que c'est le bouquin d'après qu'on préfère. Celui qui n'est pas encore né, mais voilà. Et le prochain devrait sortir en principe en 2027.
0: J'allais donc y venir. Votre prochain livre, de quoi parlera-t-il donc ?
1: Il parle d'une histoire familiale compliquée, d'une jeune femme qui a grandi seule, qui a grandi dans un foyer pour ados et qui traîne un malheur et une incapacité d'aimer. La seule distraction qu'elle s'offre, c'est d'aller danser le soir et de séduire des garçons pour une nuit. Mais ça tourne en rond, elle n'est pas heureuse. Et en fait, elle attribue ce malheur à son père, qui est un vieil homme. Et du coup, ce vieux père qui l'a abandonné, un jour un accident cardiaque, et fait appel à elle pour lui proposer quelque chose de totalement inconcevable pour elle, réparer leur histoire en partant faire le tour du monde. Sauf qu'elle, elle n'a pas envie de réparer quoi que ce soit, elle a envie de se venger de ce père. Et donc elle va utiliser l'argent de ce père pour lui fabriquer un tour du monde cheap, sans bouger quasiment de France, en composant avec son imaginaire à lui et son inculture pour pouvoir lui recréer un monde tel qu'il pourrait l'imaginer. Et c'est sa manière de se venger de lui et de soutirer son argent parce qu'il ne l'a même pas déclaré, il n'a même pas reconnu, donc du coup elle n'a même pas droit à un potentiel héritage. Sauf qu'évidemment, sur cette base-là, les choses ne vont pas se passer forcément comme prévu et peut-être qu'ils vont parvenir sur cette base-là très foireuse, je le concède.

0: dis pas que c'est intégralement ça, mais il y a forcément des émotions, des regrets ou des colères qu'on exprime à travers les histoires concrètes. Mais à la base, en tout cas en ce qui me concerne, c'est toujours purement de la fiction.
1: Je suis Marine Gauthier, je suis autrice, éditrice, j'anime aussi des ateliers d'écriture, donc j'écris depuis à peu près 10 ans, et principalement en romance et en imaginaire. Et depuis cette année, j'écris aussi à quatre mains avec Mélodie Smax, du coup, pareil, dans la romance et l'imaginaire, donc sur une Dark Academia cette fois. Aujourd'hui, je présente 3 livres, donc 2 dans l'imaginaire, La Valse du Prince, qui est une romantaisie où les deux protagonistes échangent de corps et se retrouvent dans le corps l'un de l'autre. Une Dark Academia, donc écrite à quatre mains sur une académie où la magie est liée à l'art, la musique, la sculpture, la peinture, etc. Et une romance vraiment contemporaine dans l'ambiance Pékin Express où on est en Angleterre et on suit en fait les légendes arthuriennes, etc., anglaises.
2: Qu'est-ce qui vous inspire pour écrire dans la vie en général?
1: Vraiment, je trouve mon inspiration partout et pas mal dans les photos, etc. aussi, parce que j'étais photographe avant. Donc je marche beaucoup au visuel. En fait, parfois, je vois juste une scène, un couple et boum, j'ai une idée qui arrive. Et alors là, c'est parti, il faut que j'écrive un roman entier. Donc j'ai des piles de photos et d'idées dans mes dossiers.
2: Ouais. C'est chouette d'avoir eu cette
3: réflexion. Et je voulais savoir un peu comment ça se passait d'écrire un livre à deux, donc avoir vos deux points de vue.
1: Alors du coup pour celui-là en tout cas on a choisi de faire deux points de vue, c'était plus facile, comme ça on alterne un chapitre. Donc moi je suis professeure de sculpture et Mélodie elle est une nouvelle élève qui est prodige de musique, c'est une vampire, et donc on alterne un chapitre chacune. Et du coup on a fait plein d'apéros pour se mettre au point on faisait un apéro pour, on programmait 10 chapitres, on se retrouvait, on refaisait un apéro, 10 chapitres et ainsi de suite jusqu'à la fin, comme ça histoire de cadrer l'histoire jusqu'au bout.
2: Et comment vous avez trouvé votre duo du coup pour écrire le livre?
1: Notre duo? Alors en fait, il y a 10 ans, on s'est rencontrés sur un forum d'écriture. Il faut savoir que Mélodie est de Marseille, moi je suis plutôt à côté de Toulouse, donc on n'habite même pas à côté. Mais en fait, on s'est vraiment trouvé des univers communs, on est devenus bêta-lectrices l'une de l'autre. Puis comme Mélodie est correctrice et moi éditrice, on a commencé à travailler ensemble dans des maisons d'édition. Et bien, au bout de 10 ans, ça paraissait logique, il fallait qu'on écrive un roman ensemble. Donc ça y est, il était temps, donc on l'a fait, ça y est, cette année.
4: Et vous comptez refaire une nouvelle fois un nouveau livre ou continuer?
2: Oui, c'est ça.
1: Et bien justement, hier soir, on a fait un apéro et on a programmé un nouveau roman à quatre mains vu qu'on a fini celui-là. En fait, on compte toujours en faire peut-être un par an ensemble, en parallèle de ce qu'on fait toutes les deux, chacune de notre côté aussi. Donc voilà, on a vraiment beaucoup aimé collaborer. Ça se passe ça coule très facilement, donc on n'a jamais de conflit ni rien. Donc c'est vraiment facile d'écrire à deux pour le coup.
5: Aujourd'hui, nous sommes donc à la Comédie du Livre avec Véronique Cauchy et nous allons l'interviewer. Bonjour.
6: Bonjour.
5: Pouvez-vous vous présenter brièvement, s'il vous plaît?
6: Eh bien, je suis auteure jeunesse depuis 20 ans et j'ai publié plus de 120 livres, des albums, des BD, des documentaires et des romans.
5: Quelles sont les motivations? Quelle a été la motivation pour vous lancer dans les livres pour enfants?
6: Alors j'ai toujours voulu écrire, mais quand j'étais petite, je pensais écrire pour les adultes. Et quand j'ai eu des enfants, c'était le moment de me lancer et finalement j'ai écrit directement pour les enfants.
5: Évidemment. Quels sont les principaux thèmes que vous abordez dans vos livres?
6: Alors j'aime beaucoup l'humour. L'humour c'est quelque chose qui me porte beaucoup et j'ai un autre thème de prédilection, c'est l'environnement. Donc j'ai plusieurs collections qui parlent de l'environnement.
5: Et dernière question, quel est le ou sont les messages que vous voulez transmettre, faire passer à travers vos livres?
6: Surtout les livres, j'espère que les enfants les aiment, les lisent et en fait c'est surtout ça, j'essaye de me dire quand j'écris, est-ce que moi j'aurais envie de lire ça? J'essaye de me voir enfant et de me dire à chaque page, est-ce que je vais pas décrocher? Voilà.
7: Et bonjour, enchanté, je m'appelle Paulino et vous?
8: Jean-Philippe Martin.
7: Enchanté. Aujourd'hui, dans cette Comédie du Livre, on est réunis par une seule et même passion, la lecture. Qu'est-ce que vous pouvez nous dire de vos différents livres?
8: Là, ce sont des livres d'histoire sur les gens dans les campagnes, soit les hommes, soit les femmes. Là, il y a un livre sur les femmes, soit sur toute la France, soit sur une région, ici c'est une région, soit sur ceux qui cultivent, pratiquent autrement, qui font du bio, etc. Voilà.
7: Et est-ce que finalement, je vois vos livres, c'est un peu un rapport avec la région d'ici, forcément, non?
8: Oui, il y en a un qui est sur la région de Languedoc dans les années 1970.
7: Et qu'est-ce qui vous a inspiré,

0: qui vous a donné l'envie d'écrire ces livres-là et de partager vos émotions?
1: Oui, alors c'est des livres d'histoire. Il se trouve que j'étais professeur d'histoire, vous voyez, dans un lycée à Montpellier. Et donc, et puis il se trouve que j'étais amené à vivre passer du temps dans la campagne à une époque. Et donc voilà, c'est comme ça que j'ai découvert des agriculteurs et des agriculteurs qui agissaient pour changer les choses.
0: Et est-ce que parmi les livres que vous avez écrits, il y a un de ces livres qui ressort parce qu'il vous a plus marqué que d'autres, ou vous y avez mis plus de temps, plus d'émotions? Est-ce qu'il y en a un en particulier que vous citerez?
1: Bah écoutez, je vais vous parler de deux, les deux derniers. Finalement, c'est un sur les femmes agricultrices qui s'appelle Paysanne, et un sur un drame qui a eu lieu en 1976 dans l'Aude, où il y a eu une fusillade entre des vignerons et des policiers, donc qui s'appelle La guerre du vin.
0: Et si vous devriez dire un petit mot à vos lecteurs, qu'est-ce que vous diriez ?
1: Ah ben, bonjour d'abord et bonne lecture. Et puis c'est bien, quand on lit un livre d'histoire, c'est aussi une porte ouverte sur des gens différents, qui pensent différemment, qui voient le monde différemment et qui est sur une autre époque, avec peut-être des choses qu'on peut tirer pour aujourd'hui.
0: Et est-ce qu'il y aurait un projet en cours ou un livre qui serait en cours que vous allez sortir ou pas ?
1: Non, pas de projet de livre, mais des projets d'articles pour plusieurs revues.
2: Avec l'autrice et dessinatrice de romans graphiques, Priscille de Requenner.
3: Qu'est-ce qui vous a inspiré ce livre ?
4: Qu'est-ce qui m'a inspiré le livre ? Pourquoi j'ai voulu faire ça ? Du coup, comme vous l'avez vu, le livre il parle d'emprise. Et en fait, j'ai voulu faire une fiction là-dessus pour que le rendre compréhensible. Parce que c'est un sujet qui nous entoure beaucoup. On est beaucoup à vivre ça. Moi, je l'ai observé dans mon entourage. Et c'est quelque chose qui m'a vraiment touchée. Donc, je voulais faire quelque chose là-dessus.
3: Pourquoi ce choix de couverture en particulier ?
4: Le choix de la couverture, en fait, l'illustration, c'est donc le couple qu'on va suivre dans l'histoire qui danse. Mais en fait, je voulais qu'il y ait une espèce de... peut-être d'incohérence dans cette danse, parce qu'on ne sait pas trop qui l'amène, on ne sait pas trop si la personne, si la fille, on n'est pas certain qu'elle ait vraiment envie de danser, on ne sait pas si ça lui fait vraiment plaisir d'être dans ce tourbillon-là, et je pense que c'est un peu une métaphore de la relation qui va être racontée après.
3: En graphique, et pas un roman normal.
4: Alors ça déjà, c'est parce que de base je suis illustratrice, donc forcément c'est mon médium d'expression, mais après je pense que par rapport au sujet... en fait, disons que le dessin, quand on le met en parallèle des mots, il sert assez bien finalement ce sujet-là où il y a vraiment des incohérences de paroles et d'actes. Donc on peut voir des choses dans le dessin qui sont incohérentes avec ce que la personne va dire. Et je trouve que pour ça, la BD était un bon média.
5: Bonjour, aujourd'hui on est sur Radio pour Héros avec Yamna Sali. Bonjour.
6: Bonjour.
5: Qu'est-ce qui vous a lancé dans l'écriture de ce roman ?
6: Qu'est-ce qui m'a... C'est un roman que j'ai toujours eu en moi, qui a demandé à sortir. Et donc, comme quand on accouche, il est sorti naturellement.
5: Quel est le message que vous souhaitez faire passer avec Cher Dieu ?
6: Que le corps des femmes, le corps des filles leur appartient. Et que on n'a pas à en faire un enjeu ni politique ni social. Et voilà, et que les femmes sont libres de leur corps et de leur esprit.

0: Voilà, donc aujourd'hui on est à la Comédie Julie avec une autrice. Comment vous appelez-vous ?
1: Gaëlle Hersant.
0: Et du coup, qu'est-ce que... Aujourd'hui on est tous réunis avec la même passion, aujourd'hui dans cette Comédie Julie, la passion d'écrire. Qu'est-ce que vous anime par rapport à ce que vous écrivez ?
1: Alors, moi je suis dessinatrice, donc je suis surtout... je travaille avec des scénaristes. Et ce qui m'anime en tant que dessin, ça va être... Et pour la bande dessinée, ça va être de pouvoir raconter des histoires, de pouvoir véhiculer des émotions, de connecter, de partager avec un lecteur, une lectrice que je ne connais pas, que je ne rencontrerai probablement jamais, sauf en festival. Et c'est ça qui est très chouette, ça. Enfin, de pouvoir communiquer, de pouvoir partager sur, ce qui est en commun, donc c'est-à-dire la culture, les histoires, hyper important. C'est ça qui m'anime, en fait, c'est le partage.
0: Et du coup, je pense que dans le dessin, forcément, tout est pensé, tout est calculé, les couleurs, les contrastes. Est-ce que ça vous vient au feeling ou c'est pensé, c'est travaillé ?
1: Alors, c'est travaillé avant, en fait. Effectivement, il y a toute une phase qu'on appelle le storyboard. Je reçois l'écriture du scénariste, tout ce qu'on appelle un déroulé, un découpage. Ensuite, j'en fais ce qu'on appelle un storyboard, par des petites cases, par images, c'est crayonné, ce qu'on appelle du rough. Et en fait, c'est à ce moment-là où je vais choisir les cadrages, je vais choisir quelles ambiances colorées qui vont pouvoir aller avec l'émotion qu'on veut véhiculer. Et aussi le style de dessin, l'ancrage, etc.
0: Et dès que vous avez fini une BD, quelle est cette motivation de forcément repartir pour une autre aventure, repartir avec des nouveaux dessins totalement différents ou sensibles ?
1: Alors, il y a une motivation qui est extrêmement matérialiste, qui est l'argent. Voilà, j'ai des factures à payer, il va falloir quand même pouvoir enchaîner et pouvoir les payer. Ensuite, il y a toujours l'amour de raconter, de pouvoir partager, de pouvoir rencontrer d'autres nouveaux scénaristes et de partir à la rencontre de nouveaux personnages. Mais il y a aussi une question bassement matérielle.
0: Et du coup, est-ce que vous pouvez nous présenter un petit peu vos BD qui sont présentes aujourd'hui ?
1: Alors, aujourd'hui, il y a Sauvage, une biographie de Marie-Angélique Leblanc qui est une histoire d'enfant sauvage au XVIIIe siècle. C'est basé sur des faits réels, mais on a relativement peu de sources. Donc, on va dire que c'est quand même un peu romancé. Il y a Le Boiseleur, le tome 1 et le tome 2, qui est un conte autour de la création avec Hubert au scénario. Sauvage était avec Jean-David Morvan et Aurélie Bévière au scénario. Calamity Jane est avec Marie Barriot-Vaillante au scénario, Farid Hammer en tant que conseiller historique, qui est donc sur le personnage de Calamity Jane. Et ensuite, Women of the West, qui est un collectif scénarisé par Tibur Sauger autour des figures féminines du Grand Ouest américain.
0: Et si il y a une BD qui devrait ressortir parmi celle qui vous a le plus plu, celle qui vous a le plus animé, on va dire, en termes de dessin, quelle serait cette BD aujourd'hui ?
1: Alors, c'est très dur de dire ça par rapport à tous mes collaborateurs et collaboratrices, alors je vais dire la prochaine.
0: Je pense que c'est une des meilleures réponses.
1: Merci.
2: Avec l'écrivain Philippe Vinard, auteur de Mistigri.
3: On entend avec tout ce bruit.
4: Oui, vous inquiétez pas.
3: Bonjour, alors le Mistigri, c'était pour certains un petit chat noir qui porte malchance. Mais pour moi, c'était un jeu de cartes auquel on jouait souvent. Maintenant, parfois, on appelle ça le puant. C'est-à-dire, il y a une mauvaise carte qui pue et qu'il faut refiler à son voisin. Et dans les histoires de famille, c'est souvent il y a des problèmes, des secrets, des problèmes parfois la culpabilité, parfois la responsabilité, parfois la dépression, qu'on refile à son voisin, à son mari ou à ses enfants. Et donc le livre raconte comment cette mauvaise carte circule dans la famille, et comment chacun a une vision différente des mêmes phénomènes. C'est-à-dire, dans la famille, il y a des problèmes dramatiques, comme toutes les familles, mais chacun le voit de manière différente. Donc ce livre, Mistigri, c'est à la fois drôle et tragique, ça raconte cette histoire.
5: Est-ce que c'est une histoire que vous avez fait à la base de votre vie à vous, ou c'est purement imaginaire, vous avez fait par rapport aux histoires qu'on entend ?
3: Tout est vrai. Mais simplement, la vérité, elle est vue de manière différente par chaque membre de la famille. Parfois, j'ai un peu inventé, mais pas trop.
4: Alors aujourd'hui, nous sommes donc à la Comédie du Livre avec Gwendoline de la librairie Fière de l'Être. Bonjour.
6: Bonjour.
4: Alors pourquoi ce choix de librairie et pourquoi ce concept ?
6: Fière de l'Être, c'est une librairie qui a bientôt 8 ans. Elle est spécialisée dans les littératures féministes, écolo et queer. Et cette année, on a 25 auteurs et autrices sur le stand de la Comédie du Livre de vendredi à dimanche soir.
4: Très bien, merci. Et quelles ont été vos motivations pour vous lancer donc, dans ce projet ? Et qu'est-ce qui vous motive chaque jour donc, à le continuer ?
6: Alors, c'est pas moi qui ai monté la librairie. C'est une amie à moi qui l'a ouverte en 2018 et je l'ai reprise en 2020. Et on a conservé le concept parce qu'il est très intéressant. Il correspond aux attentes d'une partie du public qui essaie de trouver des solutions pour aller vers demain, vers un monde plus égalitaire, plus juste et plus écolo.
4: Et comment s'opère donc le choix pour les livres et l'étalage que vous opérez donc dans la librairie ?
6: Alors, on reçoit des catalogues, on a aussi des représentants qui viennent nous présenter les livres qui vont paraître bientôt chez des éditeurs et on sélectionne. Alors, en fonction des auteurs et des autrices qu'on connaît déjà et qu'on aime beaucoup, en fonction des thématiques qui sont proposées, en fonction des éditeurs aussi, parce qu'il y en a qu'on connaît mieux, on connaît mieux leur catalogue. Et aussi en fonction de la période de l'année. À Noël, on n'achète pas la même chose que ça va être pour l'été.
4: Et est-ce que vous avez peut-être des perspectives futures ? Quelles sont les perspectives futures de cette librairie pour vous ?
6: Alors, on vient d'ouvrir un deuxième local, c'était le 25 avril, c'est vraiment tout récent. Donc la librairie s'est agrandie, on est toujours dans la même rue, la rue du Bras de Fer. Et voilà, ça débordait, on avait trop de références, et donc on s'est agrandi. Voilà, c'est notre perspective, et très prochainement, on aura aussi des livres d'occasion.
7: Pouvez-vous me parler de vous et de votre univers ? Je suis Megan Whalen-Turner. Je suis l'écrivaine de la série de romans Le voleur de la reine. J'ai écrit le premier livre en 1997. Ça m'a pris 25 ans d'écrire les 6 romans de la série. Le livre prend place dans un univers qui ressemble à la Grèce antique.
8: Mais
7: le niveau de technologie le rapproche davantage de l'Empire byzantin.
8: Mais
7: il y a des déesses et des dieux qui sont prêts à interférer dans la vie des personnes de mon histoire.
8: And the book begins with a young man who considers himself the best thief in the world.
7: Et le livre commence avec un jeune homme qui se considère comme le meilleur voleur du monde, mais qui a quelques troubles du contrôle des impulsions.
8: So what kind of books do you like to read?
7: Qu'est-ce que vous aimez comme genre de livre?
9: I read every book actually.
7: Je lis tout style de livre. Je ne pense pas avoir de préférence. Si je vous montre ce stand derrière et que je vous indique
8: Holly Black, and Lainey Taylor and Leigh Bardugo.
7: Et Leigh Bardugo.
8: These are all the people who read my books when they first came out.
7: Ce sont des autrices célèbres qui ont lu mes livres en 1997 et qui sont restées de fidèles lectrices depuis.
8: I was going to say about my books and Holly and Lee and Lainey Taylor that these are
7: Mais ce que j'aimerais ajouter sur mes romans et ces autrices, Holly, Lainey et Leigh, c'est que si vous aimez leurs livres, vous aimerez les miens. Merci.
8: You are welcome.
7: Vous êtes les bienvenus.
8: And where might I hear your podcast?
7: Et où est-ce que je peux retrouver votre podcast?
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0: actuellement en direct avec un élève d'HLP. On est allé à sa rencontre pour lui demander qu'est-ce qu'il en pensait. Bonjour Louis.
1: Bonjour.
0: Jacques, qu'en pensez-vous de cet événement? C'est vrai que c'est un événement un peu spécial pour Montpellier?
1: Oui, c'est vrai, moi je trouve ça important de rassembler tous les écrivains entre eux, de pouvoir faire ce contact avec les jeunes. Ça leur permet d'échanger et de peut-être trouver des prochaines filières pour les orienter.
0: Et je pense que vous avez tout résumé, Louis. Merci de cette interview et on vous souhaite un bon festival.
2: Ok, du coup, aujourd'hui, on est avec...
3: Ilan.
4: Et Adem.
2: Donc, vous êtes à la Comédie du Livre, comme nous, pour interviewer des auteurs. Qu'est-ce que vous pensez de la Comédie du Livre jusque-là?
3: Moi, en tout cas, je pense que c'est un bon moyen de raviver la flamme de la littérature. Il y a beaucoup de gens qui viennent de tous les âges, des enfants, des grands-parents et tout. Des auteurs aussi, ouais. En tout cas, moi, j'aime beaucoup. Bah, du coup, on est un peu forcé pour venir. Moi, en temps normal, j'y serais pas venu. Je lis pas beaucoup de livres, je lis surtout des mangas. Moi après je pense que c'est un bon truc, un truc sympa comme événement. Je veux dire.
4: Franchement c'est cool pour attirer beaucoup de monde à lire des livres.
2: Combien d'auteurs avez-vous interviewé jusque là?
3: Qu'un seul. Ouais. Je sais plus comment on s'appelle. Marie. En fait on pose juste des questions sur leur ressenti et tout, pour après faire une chronique.
2: Bon ben merci beaucoup, en tout cas bonne Comédie du Livre. On est à la Comédie du Livre avec
5: Valentin
3: et Axel.
2: Ils sont là comme nous pour interviewer des gens et pour visiter la Comédie du Livre. Qu'est-ce que vous en pensez jusque là?
5: Bah c'est super, il y a du monde, je pensais pas qu'il allait y avoir autant de monde. Là on vient de faire un caout, on a eu des chapeaux. Franchement c'est bien hein.
3: Ouais, franchement c'est taillé bien, après c'est vrai il y a beaucoup de monde et tout mais... On s'attendait pas à ça, mais après on est venu avec l'école et tout, mais franchement c'est bien.
6: Et où le caout? Aussi je vais déchapper.
2: Ah ok. Donc, quel livre vous êtes allé voir jusque là?
5: On est allé voir Mon poney dans le frigo, pour le moment, de Raffaello, je sais plus quoi. C'est le seul livre qu'on a vu pour le moment. Ouais, on a le livre là, si on montre.
6: Vas-y, montre à la cam. Wow.
5: Raffaella Bertagnolo.
2: C'est super. Est-ce que vous appréciez le moment? Est-ce que vous êtes content de la trouvaille?
5: Ah bah oui, il a l'air super bien le livre. Non mais quand j'aurai du temps libre, je vais le lire et ça va me détendre, hein, on verra bien.
2: Est-ce que la lecture est une passion à laquelle vous vous adonnez souvent ou pas du tout?
5: Moi je lis tous les soirs, les week-ends, quand j'ai du temps. Non, moi j'aime bien la lecture, c'est mieux que les réseaux sociaux ou le téléphone portable.
3: Non, franchement moi j'aime beaucoup lire, après sûr c'est une passion comme une autre.
2: Bah, merci beaucoup pour cette interview, merci Axel, merci Valentin, merci beaucoup.
7: Bah, là on est juste en train de faire un petit récapitulatif de tout ce qu'on a fait, tous les intervenants.
4: Du coup, Lydie, qu'est-ce que tu as aimé comme, qu'est-ce que tu as aimé à la Comédie du Livre?
8: Qu'est-ce que j'ai aimé? J'ai aimé le fait qu'il y ait beaucoup de diversité d'auteurs, ça c'était intéressant je trouvais. Les auteurs ils étaient très avenants, franchement tous ceux qu'on a interviewés ils étaient hyper sympas. Il y a des petits stands de nourriture à côté, ça c'est cool. En plus, il n'y a pas trop de monde pour l'instant, donc c'est génial.
4: Ouais. On est bien.
8: Et il y a des activités diverses qu'on proposait. Alors, par exemple, tout à l'heure, j'ai entendu qu'il y avait des gens qui allaient danser, etc.
9: Il y a des conférences.
4: Il y a beaucoup de conférences sur des auteurs qui viennent. Enfin, des petites conférences.
10: Il y a énormément de pigeons, très mignons, tous très différents. C'est assez... assez sympa dans le mood de l'été avec le soleil, tout ça. Ça donne vraiment envie d'aller voir les livres.
7: Je précise, on est à la Comédie du Livre, pas à la Comédie des Pigeons. Ça fait la 41e édition, oui, désolé.
10: C'est un anniversaire.
7: Ben oui, malheureusement, on n'était pas là l'année dernière. Et ça s'étend jusqu'à dimanche. Normalement, il y a beaucoup d'auteurs qui viendront le week-end, comme Éphémère, Trouble. Oui, désolé, ça c'est le nom des œuvres, pas des auteurs. Après, les auteurs sont très très sympas, ils sont très ouverts, ils donnent envie vraiment d'acheter leurs livres. Vraiment, j'ai résisté.
10: C'est que je dépense pas plus de 10 euros là.
7: Voilà.
10: Dans l'idée, moins de...
7: Dernier mot pour la Comédie du Livre.
11: Vraiment, allez-y, c'est génial, franchement. Il n'y a pas...
9: c'est pas encombré. Voilà, il y a beaucoup de gens, ouais, mais franchement, mais on peut. Oui, on peut y aller, on peut circuler, c'est bien, on peut prendre notre temps avec chaque auteur et ça, c'est vraiment super. C'est la fête.
4: Et toi, Lydie, dernier mot pour résumer la Comédie du Livre.
8: Diversité, parce qu'il y a beaucoup de diversité. Il y a même un coin spécial pour la culture. Donc ouais. Peut-être culture aussi. Multiculturalisme, voilà. Hop là. On reste sur le programme.
4: Allez, on précise qu'on est en HLP. C'est la spécialité Humanité, Littérature et Philosophie. Donc on est très, très cultivés. Toi. Et toi, Margot, dernier mot.
11: J'ai adoré.
4: Voilà, je reviens l'année prochaine. Et toi, Lola.
10: Faites attention au nombre d'argent que vous prenez parce que vous allez finir ruiné. Voilà. Moi, je vous le dis, ça donne vraiment très envie. En plus, enfin, c'est bien organisé. On a envie d'aller voir les livres et on a envie de les acheter.
4: Voilà, merci beaucoup.
2: Merci pour cette interview, merci pour tout, merci aux auteurs. Merci à la Comédie du Livre de nous accueillir.
1: Voilà, ben moi, ça m'a permis aussi de découvrir des trucs que je connaissais pas trop, comme l'interview, le fait d'échanger avec des auteurs et tout. Donc vraiment, merci beaucoup de nous avoir proposé cette expérience. C'était vraiment bien.
0: Voilà, franchement, que dire de la Comédie du Livre, à part que c'était incroyable, on a pu découvrir plein de choses. C'était super et merci d'être resté jusqu'à la fin.
2: Et merci pour tous, merci pour tous, oui. Allez, merci.
12: Voilà, c'était les ateliers Labo Radio pour Radio Pays d'Hérault et RPH Sud. Bonne journée à toutes nos éditrices auditeurs sur la radio. Hey

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1: Bonjour, Henri de Ruyvert au micro et bienvenue sur Quand le jazz est, quand le jazz est là. Et le jazz sera là pendant une heure sur Radio Pays d'Hérault et RPH Sud. Avec donc une émission consacrée à Jazz à 7, la QV 2026, un festival donc qu'on ne présente plus, mais il faut quand même le présenter, parce qu'il est toujours riche de bonnes promesses. Ce festival qui se déroulera, lui, du mercredi 15 juillet au mardi 21 juillet inclus, et au Théâtre de la Mer, évidemment. Évidemment, pour nous parler de ce festival, nous aurions aimé avoir à nos côtés Louis Martinez. Il n'a pas pu se rendre à notre studio, mais on va se débrouiller comme des grands, n'est-ce pas Solène? Et pour commencer, donc, dire que c'est un festival qui fait encore la part belle à des chanteuses de talent. Bon, on verra ça dans le détail. Mais l'an dernier, rappelons-nous, il y avait déjà du beau monde côté chanteuse et il y en aura encore autant cette année. Ceux qui regrettent Mélodie Gardot, enfin les fidèles supporters, resteront encore sur leur faim, puisqu'elles ne pourront pas encore venir cette année au festival. Rappelez-vous, elle avait dû décommander au dernier moment. Mais il y aura bien d'autres vedettes, comme Diana Krall, Eliane Elias et bien d'autres, pour la remplacer. Voilà. Ça, c'était le petit préambule général. Et puis, Louis Martinez, vous le savez, est avant tout un guitariste, un excellent musicien de jazz. Et évidemment, la guitare est toujours bien programmée dans ce festival. Lui-même va s'y produire, d'ailleurs, et tout. Et puis, mais surtout, en préambule, enfin, la première journée, en tout cas, c'est-à-dire le mercredi 15 juillet, il y aura une soirée spéciale Django Reinhardt, un hommage à Django, évidemment, le roi des guitaristes de jazz. Et pour se persuader du talent de cet artiste ô combien éternel dans le firmament du jazz, écoutons-le sur Minor Swing.

venons d'écouter Minor Swing 2 et par Django Reinhardt, ici à la guitare. Morceau enregistré le 29 août 1947, où Django Reinhardt est lui-même accompagné par Eugène Wess à la guitare. Et à la clarinette, Emmanuel Soulieu à la basse et André Jourdan à la batterie. Et de cet esprit donc, avec le morceau que nous venons d'écouter, ben, sera donc présent pour cette soirée inaugurale de Jazz à 7 2026, le mercredi 15 juillet au Théâtre de la Mer, à partir de 21h, et se succéderont sur scène pas mal de musiciens prestigieux, et guitaristes avant tout, comme Angelo De Bar, Stochilo Rosenberg, Adrien Moignard, il y aura aussi Diego Imbert à la basse, et bien d'autres musiciens encore, je ne peux pas citer tout le monde, mais... En tout cas, une belle soirée qui va ouvrir ce festival magnifiquement bien. Voilà. Et puis le lendemain, jeudi 16 juillet, donc une programmation normale. Alors ce que j'entends par programmation normale, c'est toujours deux parties. Hein, c'est typique du festival Jazz à 7. Une première partie aux environs de 21h et puis la deuxième après à 22h30. Voilà. Alors pour la première partie du jeudi 16 juillet, on retrouve... un musicien qui était déjà venu à 7, notamment sur le off, c'est Laurent Coulombre, organiste mais aussi pianiste, et qui sera aussi accompagné du batteur Arnaud Dolmen et au clavier par Grégory Privat. Donc c'est un trio quand même assez renommé maintenant sur la scène nationale et même au-delà. Un trio qui sous l'appellation The Get Down, va nous interpréter un morceau intitulé Uno Mas, que l'on écoute.

Nous venons d'écouter Uno Mas par le trio Get Down, un trio donc composé de Laurent Coulondre à l'orgue, Arnaud Dolmen à la batterie, Grégory Privat au clavier. Donc vous voyez, c'est groove, c'est un peu funky, enfin tout ça, ça balance bien comme on dit. Il y a aussi un peu d'influence de Michel Petrucciani, parce que Laurent Coulondre est un fan invétéré de Petrucciani. Donc voilà, et on a eu l'occasion d'en parler dans une de nos émissions. La deuxième partie de soirée de ce jeudi 16 juillet, ben c'est une première grande voix de ce festival. Je vous avais annoncé en préambule que la part belle serait faite à des immenses chanteuses. Et bien voilà, la première c'est Samara Joy, que nous allons écouter sur un extrait, sur un morceau intitulé pardon, Everything Happens to Me, c'est un grand standard. Hein. Et Samara Joy, il avait déjà... c'était déjà programmé à Radio France Montpellier l'année d'avant, donc on a pu voir déjà une étendue de cet immense talent. C'est une jeune chanteuse en plus, donc elle a encore du temps devant elle. Originaire du Bronx, passionnée de gospel, elle s'est donc mise au jazz, elle a eu des Grégory Awards, et puis écoutons-la sur donc Everything Happens to Me.

magnifique Samara Joy qui sera donc sur le plateau de Jazz à 7 2026 le jeudi 16 juillet à 22h45. Magnifique Samara Joy et qui, quelque part, nous rappelle une certaine Ella Fitzgerald, alors ce qui n'est pas à peu dire. Hein. Voilà. En tout cas, la relève est là et vous pourrez donc en profiter au soir du jeudi 16 juillet, profiter de cette si belle voix. Le vendredi 17 juillet, on retrouvera en première partie un groupe qui aurait dû jouer déjà l'an dernier, et puis avec le forfait de Melody Gardot de dernière minute, ils se sont retrouvés un peu hackés, on va dire. Hein, voilà, le Naïma Jirou Quartet, et qui a fait donc ses preuves déjà dans la région et bien au-delà, qui se retrouvait donc un peu frustré, mais bon, qui a bien sûr compris que... il n'y aurait pas de soirée jazz ce soir-là. C'était une première d'ailleurs dans le festival. C'était jamais arrivé. Eh bien, Louis Martinez est un homme de promesses et il avait donc tenu à les réinviter. Il avait dit quoi qu'il arrive, de toute façon, l'an prochain, vous êtes de nouveau, non plus au off, comme d'habitude, mais là, vraiment sur la scène du Théâtre de la Mer, dans le Hin. Hein, voilà. Donc, ils passeront en première partie le vendredi 17 juillet et on va les écouter sur Empty Pool. Merci à vous, Naïma Jirou Quartet. Thank you.

C'était Empty Pool par le Naïma Giroux Quartet, morceau extrait de l'album Evergreen, et dont Empty Pool ouvre cet album. Et le Naïma Giroux Quartet, donc c'est donc quatre musiciens, Naïma Giroux à la contrebasse et au chant, Jules Le Risbey au piano, John Owens à la guitare et Thomas Domené à la batterie. Et ce disque était sorti en 2025 et donc vous aurez la primeur de le réécouter en live le vendredi 17 juillet, donc au soir à 7. Alors j'ai pu joindre Louis Martinez vite fait par téléphone et il m'a annoncé que cette soirée-là du 17 juillet est quasiment au complet, y compris la suivante d'ailleurs, mais dont nous reparlerons. Voilà, mais donc il vaut mieux le dire, mais... Continuons quand même de présenter donc ce plateau du 17 juillet. Donc après le Naïma Giroux Quartet en préambule, nous aurons une chanteuse belge, Célassiou and the Galant. Et je vous en dirai un peu plus, on écoute un extrait de leur dernier morceau, Another Way.

C'était un extrait d'Another Way par Selassieu and the Galant. C'est cette chanteuse belge qui complétera le plateau du vendredi 17 juillet, donc la deuxième partie. Chanteuse belge qui est accompagnée par deux musiciens qui ne sont autres que le père et le fils. Alors vous avez Stéphane à la basse qui est donc le père et Elvin Galant, le batteur. Voilà, une musique assez libre, vivante, un jazz avant-gardiste, un peu groove. Voilà, donc tout un univers avec Selassieu and the Galant. Et nous passons ensuite au samedi 18 juillet, et donc ce n'est pas vraiment une surprise si je vous dis que c'est complet. Pourquoi ? Parce que la tête d'affiche de ce soir-là, c'est évidemment Diana Krall, et on ne la présente plus quasiment. Bon, avant cela, il y aura quand même une première partie. Première partie qui sera occupée par deux musiciens, Antoine Boyer et Yeor Kim. Alors, Antoine Boyer... qui est plutôt adepte du swing manouche, et donc il avait partagé la scène notamment avec Angelo Debar, Stochilo Rosenberg, mais c'est aussi un guitariste classique, donc il a quand même plusieurs cordes, j'allais dire à son arc plutôt à sa guitare. Et Yeor Kim, c'est une harmoniciste qui est d'origine coréenne, et qui est aussi multi-instrumentiste, elle fait aussi de la trompette, elle fait du piano, de la clarinette, et toutes sortes de choses. Alors écoutons-les, écoutons ce beau duo, Yeor Kim et Antoine Boyer, sur un morceau intitulé « Joy of Journey ».

C'était un extrait de Joy of Journey avec Antoine Boyer à la guitare et Yeo Kim à l'harmonica. Jeune duo prometteur que vous pourrez donc découvrir le samedi 18 juillet, donc en première partie de Diana Krall, cette immense diva qu'on ne présente plus, qui a fait le tour du monde de tous les Grammy Awards, enfin, je ne sais pas quelle distinction elle n'a pas eu encore, mais bon, ça ne saurait tarder. En tout cas, elle fait l'honneur d'être là à Jazz à 7, et évidemment, l'engouement fut tel que, normalement, on est à guichet fermé sur ce soir du samedi 18 juillet. Eh oui, voilà, c'est la rançon de la gloire et du succès, c'est Diana Krall, que l'on va quand même écouter sur un standard de Vernon Duke. C'était un standard écrit en 1934, mais repris de maintes fois par tous les jazzmen et jazzwomen, et puis les chanteuses aussi. Et c'est Autumn in New York, et on l'écoute par Diana Krall.

Nous venons d'écouter Diana Krall sur Autumn in New York, un standard de Vernon Duke. Un morceau extrait de son album This Dream of You, qu'elle avait enregistré en 2020. Et elle est aux côtés de Christian McBride, le contrebassiste, et Russell Malone à la guitare. Magnifique donc standard, magnifique voix de velours de Diana Krall, que les chanceux pourront donc découvrir ou redécouvrir le samedi 18 juillet à Jazz à 7, en deuxième partie de soirée. Je dis les plus chanceux parce qu'a priori, d'après Louis Martinez, nous sommes déjà à guichet fermé pour ce soir-là. Bon, enfin après on peut toujours espérer quelques désistements, on ne sait jamais. Le dimanche 19 juillet, là c'est carrément la carte blues du festival. Hein. On sort un peu du jazz et là on est carrément sur les terres du blues avec en première partie une certaine Jessie Lee accompagnée de son orchestre The Alchemists et on va l'entendre sur un petit extrait de I'm Gonna Play the Blues.

C'est la tempête blues qui se rabat sur cette ce soir-là, le dimanche 19 juillet 2026, donc pour le Jazz à 7. Là aussi, selon Louis Martinez, le blues attire beaucoup aussi. Donc c'est une soirée, il faudra vous précipiter si vous voulez être bien placé et pas trouver porte fermée. Alors après Jesse Lee en première partie de dimanche 19 juillet, eh bien il y a un autre guitariste de blues qui arrive là, c'est Reuben Ford, que l'on écoute sur un petit extrait « Talk to your daughter ».

Et oui, le blues tout a une fin. C'était Robin Ford, Talk to Your Daughter, et ce sera la deuxième partie du dimanche 19 juillet au Théâtre de la Mer, donc pour Jazz à 7 2026. Là, on pourrait dire Blues à 7 2026. Vous avez vu, c'était vraiment une parenthèse blues qui n'est pas négligeable. On revient au jazz quand même, hein, et voilà, hein, on revient aux sources toujours. Et en première partie du lundi 20 juillet, eh bien, Louis Martinez va nous prouver une fois de plus qu'on peut être organisateur et aussi invité du festival et musicien vedette. Eh bien, oui, voilà, c'est le talent de cet homme. Et pour ce lundi 20 juillet, il nous réservait une surprise avec la suite d'Influence. Il avait sorti un premier album en mai 2019. Et là, il donne une suite, Influence 2, avec de nouveaux morceaux, évidemment. Et on retrouve à ses côtés des connaissances, évidemment, dont le plus célèbre, Stéphane Belmondo à la trompette. Il y a aussi Thomas Domené à la batterie. Ça, c'était donc les piliers un peu du Influence 1 que l'on retrouve là aussi sur Influence 2. Il y a aussi au chant Mélina Tobiana, Sophie Darly, Alfio Aurilio et Nicolas Mirande complètent un peu ce générique d'Influence 2, dont nous allons écouter un morceau intitulé « Memory Song ».

Et voilà, c'était Memory Song, de et par Louis Martinez, la guitare, mais au chant, il y a Mélina Tobiala, il y a Sophie Darly, Stéphane Delmondo à la trompette, Domain Doméné à la batterie, et les deux autres musiciens, Alfio Origlio et Nicolas Miranda. Tout cet extrait que nous venons d'écouter donc, sortira sur un album qui s'intitule donc, Influence 2, et qui, donc, Louis Martinez le présentera en primeur lors de cette soirée du 20 juillet donc 2026 à Jazz à 7, et puis voilà, le disque après suivra son tour, sortira de, normalement à la rentrée. Bon, voilà. Donc, à guetter. En tout cas, vous le découvrirez donc, ce lundi 20 juillet en première partie, puisque la deuxième sera consacrée à une autre grande voix de la chanson jazz, et même au-delà, c'est Cécile McLaurin-Salvan, qui elle interviendra à 22h45 pour la deuxième partie de soirée. Nous allons l'écouter sur un morceau plutôt folk là, qui s'intitule Take This Stone, mais qui est très mélodieux, vous allez voir.

Voilà, c'était un extrait de Take These Stones par Cécile McLaurin-Salvant qui sera donc en deuxième partie de Jazz à 7 2026 le lundi 20 juillet. Voilà, et puis le mardi 21 juillet, eh bien, c'est le dernier jour du festival, eh oui. Mais quelle fin de partie, j'allais dire. Comme toujours, Louis Martinez s'est toujours terminé en beauté sa programmation. Alors le mardi 21 juillet, en première partie, nous aurons une flûtiste qui fait vraiment parler d'elle sur la planète jazz. C'est la Française Ludivine Issembourg. Elle a notamment sorti un nouvel album Outlaws, en hommage à Herbert Laws, qui fut un grand flûtiste américain. Donc elle est assez soul, elle a assez groove, elle a collaboré avec d'autres musiciens comme Laurent De Wilde, Eric Lenini, enfin bref, du beau monde. Et on va l'écouter sur un morceau intitulé Heartbeats.

C'était Ludivine Isambour à la flûte sur un morceau intitulé Heartbeats et extrait de son album Outlaws. Et elle sera donc, Ludivine Isambour, en première partie de Jazz à 7 2026 le mardi 21 juillet. Rappelons que c'est le dernier jour aussi du festival. Et donc pour finir en beauté, rien de mieux aussi qu'une autre grande voix, mais aussi une grande pianiste. Je veux parler de la brésilienne Eliane Elias, on avait consacré plusieurs émissions à cette artiste. C'est celle qui évidemment a su conjuguer le mieux le jazz et la musique brésilienne avec une voix très séduisante mais aussi une virtuosité instrumentale complètement dingue. Vraiment, il faut l'ayant vue sur scène à Toulouse il y a quelques années, c'était vraiment sublime. Alors, j'espère que ça sera toujours pareil, d'ailleurs. Il n'y a pas de raison que ça change, en tout cas. Écoutons-la sur un extrait intitulé « Stay Cool ».

0: magnifique Elian Elias sur Stay Cool. Et c'est donc elle qui terminera donc ce Festival Jazz à 7 2026. Donc vous voyez que c'est un magnifique final pour cette cuvée 2026 qui promet. Eh bien, c'est sur ces bonnes paroles que s'achève notre émission « Quand le jazz est là », avec la présentation de la 31e édition de Jazz à 7 2026, qui se déroulera du mercredi 15 au mardi 21 juillet inclus au Théâtre de la Mer. Cette émission sera rediffusée le samedi à 11h et vous pouvez également la retrouver en podcast sur la page « Quand le jazz est là » sous le site de Radio Pays d'Hérault et RPH Sud. Merci Solène à la technique et la semaine prochaine, place à l'émission Jazzophile présentée par Patrick Dumont et vous retrouverez quand le jazz est là dans 15 jours. En attendant, vive le jazz sur Radio Pays d'Hérault et RPH Sud.
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2: Eddy Codéon, bonjour. Donc, tu faisais partie de la compagnie arménienne qui a accueilli le projet et qui a ensuite fait la traversée de l'Europe avec nous. Est-ce que tu peux nous raconter un peu, d'une manière générale, comment ça s'est passé à Yerevan et qu'est-ce que ça a représenté pour les artistes arméniens de l'époque, donc en 2001?
3: Bah, bien sûr. Déjà, c'était un projet... un projet avant-gardiste, vraiment visionnaire. Nous, l'équipe arménienne était ravie. Aussi, on voyait aussi dans ce projet une sorte de message de l'avenir prémonitoire. L'Arménie qui va s'ouvrir, très géopolitique, et une chance de croiser les autres cultures, aller vers l'Europe. Donc tout ça, ça a réuni. Et il y a juste un seul mot de remercier les organisateurs, Dominique Daulnieu et Céline Barque, qui ont mis en place cet énorme projet, quoi. Voilà.
2: Merci Edouard. Et je me souviens que c'était pas forcément facile pour vous de trouver des financements pour arriver à accueillir un peu toute l'équipe. Je me souviens de cet hébergement dans la banlieue de Yerevan. Est-ce que tu t'en souviens aussi?
3: Bien sûr, je m'en souviens aussi. C'est vrai que l'Arménie c'était en 2001, on avait très peu de budget, mais on était tellement enthousiastes que finalement c'est souvent l'enthousiasme et la bonne volonté qui dépasse les frontières et les difficultés. Et c'est aussi le cas de théâtre. Et puis on a remarqué que pendant tout le voyage, on a eu des difficultés, des contraintes, mais on était enthousiastes. On a dépassé beaucoup de difficultés que, en avis général, on ne pourrait pas le faire. Et en Arménie, ça a été pareil, une sorte d'auberge que nous avons trouvée, mais on était tous dans le même lieu. On a partagé la nuit. Et c'est aussi ça aussi, c'était le message un peu de sens de la vocation du théâtre, finalement, de réunir les cultures, ce message de paix, croiser les frontières entre l'Orient et l'Occident, et en quelque sorte, c'était prémonitoire de vivre une nuit tous ensemble dans une grande auberge. Voilà.
2: Et alors, si on te demandait de nous raconter ton meilleur souvenir et le pire souvenir de la tournée sous forme un peu d'anecdote, qu'est-ce que tu nous dirais?
3: C'est vrai qu'il y a eu beaucoup de situations que je pourrais raconter, mais principalement, je garde un souvenir magnifique. C'était pas facile d'organiser déjà cette tournée. Parce que, certes, c'était un projet d'avant-gardisme, mais aussi c'était un projet d'endurance, d'organisation. Donc, pendant plus que comme moi, rester dans le bus, traverser les frontières, jouer le soir. Donc, il fallait avoir des convictions assez profondes et stables, constantes, et aimer profondément le théâtre, et avoir le sens de servitude, éveillé, pour finir le projet dans l'honneur. Et ben voilà, c'est ce que j'ai essayé de faire, et puis notre équipe avec. Et je pense qu'on a réussi finalement de finir dans les bons termes.
2: Alors tu vis en France depuis, donc tu n'es pas forcément ultra informé de ce qui se passe en Arménie en ce moment, mais quand même, il y a eu des événements marquants, notamment la perte de l'Artsakh, le Haut-Karabakh. Comment tu vois l'Arménie d'aujourd'hui, de là où tu es?
3: Oui, c'est vrai, j'ai quitté l'Arménie en 90, donc ça fait 35 ans que je vis en France. Et, alors, mais je suis des événements, des informations qui se passent en Arménie. Il faut dire que nous avons beaucoup fait pour que l'Arménie devienne francophone, et aujourd'hui l'Arménie est francophone, donc c'est aussi un énorme avantage pour l'Arménie. Et aussi, l'Arménie a été toujours centre d'une sorte de séisme géopolitique entre les grandes puissances. Mais il y a une progression organisée, une politique étrangère positive basée sur l'apaisement et la paix avec la Turquie et l'Azerbaïdjan, et je pense que c'est salutaire. Voilà, je veux rester sur cet optimisme que le gouvernement aujourd'hui met en place. Je trouve qu'on est sur la bonne voie. Tout commence en Arménie, souvent on dit comme ça, et finit en Arménie. Les grands changements dans le monde.
2: Ok. Eh bien, merci beaucoup, Edic.
3: Merci, mon cher Dominique, et merci encore pour ce projet magnifique.

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5: L'association Au Four et au Levain organise la 9e édition de la course des chapelles. Elle aura lieu ce dimanche 7 juin sur la commune de La Tour-sur-Orbe. Au fil des années, cette manifestation est devenue un rendez-vous très apprécié des amateurs de course nature, mais aussi des amoureux du patrimoine et des paysages de notre territoire. Éric Roux, bonjour.
6: Bonjour.
5: Vous êtes le président de cette association Au Four et au Levain. Quelle est l'histoire et l'historique de cette course ?
6: Alors cette course, elle existe depuis 2017. En fait, il n'y a pas eu 8 événements, puisqu'en fait, en 2000, lors du Covid, ils ont été obligés ils n'ont pas pu faire la course. Et cette course, en fait, a été créée par l'association Notre-Dame des Lumières, l'association de la paroisse de Bédarieux. Donc c'est vrai qu'eux, ils avaient cette thématique autour des chapelles, ils voulaient célébrer ce patrimoine religieux, et ils cherchaient un partenaire sur la région, et ils ont rencontré les élus de la commune de La Tour-sur-Orbe, et ils ont monté ce projet. Et il y a 2 ans, les personnes qui organisaient ça au sein de l'association Notre-Dame de Lumière ont voulu passer la main, pour différentes raisons personnelles, et monsieur le maire,

0: Bernard Salette, le maire de La Tour-sur-Orbe, souhaitait garder cet événement sur la commune, puisque il y a pas mal d'animations, mais un événement comme ça, ça fait venir des gens de l'extérieur, et puis c'est quelque chose assez dynamique, ça, c'est un public assez jeune souvent. Et monsieur le maire est venu vers nous en nous demandant si on serait prêt à prendre en charge l'organisation de cette course-là. Donc ça fait 2 ans que notre association organise la course des chapelles, enfin ça fera la deuxième année, la deuxième édition pour nous.
1: Et c'est donc la 9e édition. Donc est-ce que vous avez remarqué une évolution depuis la première ?
0: Alors moi j'ai pas trop l'historique des premières éditions, mais les dernières éditions qui avaient été organisées par Notre-Dame de Lumière, il y avait 50, 60 coureurs qui participaient. C'était un petit événement local et très familial. Et puis voilà, on a réussi aussi en partenariat avec la mairie parce qu'ils nous ont donné des moyens financiers. Maintenant, l'année dernière, on avait 110 coureurs et on espère, c'est pour ça que... Mais je vous remercie en tous les cas de nous donner la possibilité de présenter ce projet.
1: Avec grand plaisir.
0: On aimerait que les gens de notre territoire et un petit peu plus loin que le secteur de Grand Orbe et Bellarieux puissent nous rejoindre sur cette course-là. Cette année, en plus, il y a quelques innovations qui sont, je pense, intéressantes et qui pourraient intéresser les sportifs et les coureurs de notre secteur. Pour nous, cette course, voilà, ça reste un événement sportif, mais on veut que ce soit un événement populaire et familial. On a beaucoup de gens qui se sont inscrits l'année dernière, et je sais qu'ils s'inscrivent cette année, qui sont des gens qui se lancent le défi d'essayer de faire une course à pied, etc. Alors, on a des sportifs brillants et qui viennent pour la performance, mais il y a aussi beaucoup, beaucoup de gens très amateurs ou amateurs qui viennent. Donc, nous, ce qu'on veut, c'est avoir des parcours qui sont accessibles. Il y a des collègues sur le secteur qui font des courses bien plus compliquées, difficiles techniquement. Nous, on veut des courses qui soient abordables. On veut que les gens puissent venir se faire plaisir, même des personnes néophytes. Et on propose 2 circuits différents cette année, justement, pour essayer de faire plaisir un maximum de personnes.
1: Alors, justement, quels sont ces 2 circuits ?
0: Alors, on reprend le circuit historique de la course des chapelles, qui était un circuit route de 10 km. Donc ça, on n'a rien changé à ça, parce que on sait qu'il y a des amateurs. Ce qu'on a découvert aussi, c'est que sur le secteur, comme on a un secteur de montagne, il y a beaucoup de trails qui se font sur ce secteur, c'est des courses en chemin de montagne, et il y a très peu de courses sur route. Donc on a décidé de maintenir cette course 10 km parce qu'il y a des gens qui n'aiment que la route, c'est leur truc. Donc on a ce 10 km route historique, c'est exactement le même, à quelque chose près, le même parcours depuis ces 9 éditions. Et on a créé cette année un nouveau parcours qu'on a appelé mixte, parce qu'en fait il y a 60% de parcours trail, chemin de montagne. Et voilà, on espère pouvoir accueillir d'autres coureurs ou tout simplement des coureurs qui ont déjà fait ce 10 km et qui ont envie de changement. Voilà.
1: Alors, pour les personnes qui sont intéressées, qu'est-ce qu'elles doivent faire ?
0: Alors, justement, ça c'est une chose importante. C'est justement la mairie de La Tour-sur-Orbe nous a donné les moyens financiers depuis 2 ans de travailler avec une société qui s'appelle ATS Sport. Point course, qui sont basés à Pignan, à côté de Montpellier. Ce sont des professionnels de l'organisation du chronométrage et des inscriptions. Donc, si les gens sont intéressés, il faut qu'ils aillent sur le site d'atssport.com pour s'inscrire. Dessus, il y a les parcours qui sont indiqués, il y a toutes les informations. Et les inscriptions se font uniquement à travers ce site-là. L'inscription pour la course 10 km, elle est à 10 euros. Et l'inscription pour le 15 km, qui est, on va dire, 60% trail, il est à 14 euros. Donc voilà, on reste aussi sur des tarifs qui sont abordables, parce que nous, on veut rester un événement populaire. Donc, la mairie nous a permis, parce qu'elle nous permet de demander une subvention, qui nous permet justement de pouvoir travailler en partenariat avec cette société ATS. Et c'est vrai que ça nous simplifie énormément la tâche par rapport aux inscriptions, mais aussi, le jour de la course, ils sont présents sur place, et c'est eux qui nous fournissent les dossards qui sont pucés, et qui peuvent relever tous les temps très précisément des coureurs. Donc il y a aussi un certain professionnalisme qui a été apporté depuis ces 2 dernières éditions.
1: Éric Roux, organiser une telle course demande beaucoup de préparation. Combien de personnes sont mobilisées pour cet événement ?
0: Alors aujourd'hui, on a créé un comité d'organisation. On est une dizaine peut-être un peu plus une douzaine d'acteurs qui travaillons très régulièrement sur cette préparation. Dans ce groupe-là, on a intégré cette année des coureurs, des gens qui ont fait la course, cette course-là, les années précédentes, qui sont de notre territoire et qui ont accepté de nous donner un coup de main. Et pour nous, c'est très favorable parce qu'ils apportent leur expérience de coureur en nous disant, voilà, ça serait bien qu'il y ait ça, ça serait bien qu'on fasse comme ci, comme ça. Parce que personnellement, j'ai beaucoup couru il y a quelques années, mais je ne cours plus depuis longtemps. Donc, il était important de s'associer avec ces coureurs-là. Ça, c'est le comité d'organisation, mais on a un peu plus de 45 bénévoles qui seront impliqués le jour de la course. Parce qu'on a toute une équipe de bénévoles qui sera sur la zone départ-arrivée, qui sera sur la place de la mairie de la Tour-sur-Orb, mais on a aussi plus de 20 signaleurs qui seront disposés sur l'ensemble des parcours pour sécuriser le parcours, parce qu'une partie du parcours, et notamment du parcours route, se fait sur voie publique. Alors bien évidemment, on a choisi des routes qui sont très très secondaires, des petites routes de nos campagnes, mais des routes qui ne sont pas fermées à la circulation, donc il peut y avoir des véhicules qui circulent. Donc on a des signaleurs qui sont là pour avertir les véhicules de la présence des coureurs et qui sont là pour sécuriser la course au cas où il y aurait aussi un incident avec un coureur qui pourrait appeler les secours. Voilà, donc on est plus les postes de ravitaillement, etc. Donc on est plus de 45 à travailler comme bénévoles. Alors essentiellement des gens de notre association, mais aussi on a fait appel à travers les différents réseaux sociaux aux gens autour de nous, de la commune, et on a des gens de la commune qui ont dit, bah tiens, moi je viens filer un coup de main.
1: Et du côté de la municipalité aussi ?
0: Ah oui, oui, oui, la commune, c'est notre partenaire principal, c'est eux qui sont venus nous demander d'organiser, c'est eux qui financent, qui nous donnent une subvention qui nous permet de payer la prestation d'ATS, et c'est eux qui nous aident au niveau logistique en préparant un certain nombre de matériel, en mettant à disposition du matériel, etc. Il y a le personnel administratif de la mairie qui est très à disposition parce qu'ils nous permettent de photocopier des affiches et des documents, le personnel technique qui lui va mettre à disposition le matériel, qui prépare du matériel, etc. Et les élus qui sont à notre écoute, qui nous accompagnent dans tout au long de la préparation de ce projet. Donc il y a les bénévoles de l'association, mais il y a aussi effectivement les personnels et les élus de la commune qui nous aident dans l'organisation.
1: Est-ce que vous pouvez nous donner des conseils, des infos pratiques pour les participants et également les non-participants ?
0: Alors, justement, puisque l'actualité là, ces derniers jours, avec ce dôme de chaleur et cette vague de chaleur, a montré dans les médias qu'il y avait eu quelques incidents sur les courses, nous justement, on a pris la décision cette année de décaler l'heure de départ de la course pour lancer le premier départ à 8h15 et le deuxième à 8h30. C'est-à-dire le 15 km va partir à 8h15 et le deuxième partira à 8h30. Habituellement, les départs se faisaient autour de 10h, mais l'année dernière, en fait, on a fait un sondage d'après-course qu'on a envoyé aux coureurs. Et la grande partie des coureurs qui a pris le temps de nous répondre nous a dit 10h, l'année dernière, c'était le 1er juin, c'était le week-end de l'Ascension, il a fait très chaud. Les coureurs nous ont dit il faut décaler l'heure parce que c'est trop chaud, démarrer à 10h et terminer à 11h. Donc cette année, on lance le départ de la course beaucoup plus tôt. Donc je pense que pour les coureurs, ce sera plus agréable. Ils seront à la fraîche, comme on dit. On a cette année, en plus, on va installer sur le parcours 3 brumisateurs. Il y aura 2 brumisateurs qui seront installés à mi-parcours, à l'endroit où il y aura un ravitaillement avec des fruits frais, des petites choses à manger pour ceux qui auront une petite fringale. Et puis, à l'arrivée, il y aura aussi un brumisateur pour rafraîchir les coureurs qui ont fait les deux boucles, quoi. Voilà. Donc, cette année, on travaille aussi en partenariat avec la Croix-Rouge française qui mettra en place ce qu'ils appellent le DPS, le dispositif prévisionnel de secours. Donc, il y a une équipe de 4 secouristes avec un véhicule qui seront basés sur la place de la mairie en position de départ s'il y a besoin pour intervenir sur zone s'il y avait un incident. Et les signaleurs sont en contact avec le DPS pour avertir le plus tôt possible les secours si jamais il y avait un incident. Voilà, on essaye de faire que les choses soient le plus confortables possible pour nos coureurs. Bon, l'année dernière, on avait fait des ravitaillements où les gens étaient ravis, c'est-à-dire qu'il y avait beaucoup de choses à manger à l'arrivée et ça avait été très apprécié. Donc voilà, on espère cette année que les gens seront contents. Voilà.
1: La 9e édition de la course des chapelles, c'est ce dimanche 7 juin sur la commune de La Tour-sur-Orbe. Et puis, vous avez également un autre rendez-vous qu'on peut d'ores et déjà annoncer. Ce sera fin août, la 2e randonnée patrimoine et gourmandise, toujours sur la commune.
0: Oui, sur la commune. La commune de La Tour-sur-Orbe, elle est très grande. Il y a 12 hameaux différents. Et donc, il y a un patrimoine qui est vraiment très intéressant. Et cette année, on organise une boucle de un petit peu moins de 12 kilomètres, un peu sportive, parce qu'on va passer à travers la montagne, qui permettra de découvrir 8 sites patrimoniaux, dont notamment les chapelles, qui font partie du parcours de la course des chapelles. Et sur chaque étape, il y aura donc une petite pause gourmande où les marcheurs pourront découvrir des producteurs locaux. Voilà. À la fois, on va pouvoir découvrir le patrimoine et les producteurs de notre région.
1: Est-ce qu'on peut donner un numéro de téléphone aux personnes qui veulent en savoir plus ?
0: Oui, vous pouvez me joindre sur le 04 67 97 13 17 ou sinon vous pouvez aller aussi sur le site de la course des chapelles parce qu'on a un site qui est dédié, qui avait été monté par l'association des Notre-Dame des Lumières et l'adresse du site c'est coursedeschapelles.com, coursedeschapelles tout attaché en minuscule.com. Et là, vous avez toutes les informations pratiques sur la course, vous avez les itinéraires des différents parcours. Et si vous permettez, j'aimerais rajouter deux petites choses qui sont importantes pour nous. Cette année, en fait, sur la course 10 km et éventuellement sur le 15 km, on est heureux d'accueillir les personnes porteuses de handicap. Ce sera la première expérience pour nous. On a contacté autour de nous des associations, notamment il y en a une à Lamalou qui est très engagée dans le handicap et dans la découverte nature, notamment sport, randonnée, etc., qui mettent à disposition des joëlettes. Donc voilà, on sait qu'on a des contacts, on sait qu'il est possible qu'il y ait des gens qui viennent, des gens porteurs de handicap qui viennent sur cette course-là, et on est très heureux de les accueillir cette année.
1: Merci Éric Roux et l'association Au Four et au Levain. Je vous souhaite une très belle journée.
0: Merci beaucoup, merci à vous.

0: Ah non, mais moi, je prends une voix radiophonique, ce qu'on appelle une voix radiophonique. 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
1: Merci d'écouter RFI, il est 13h à Paris, 11h en temps universel.
2: Charlotte de Rouen.
1: Cette visite du pape en Espagne, Léon XIV est arrivé ce matin dans la capitale espagnole où tout a été mis en œuvre pour le recevoir en grande pompe. Après des semaines d'entraînement en Turquie, les joueurs iraniens ont enfin eu leur visa pour disputer le mondial de foot qui va se dérouler dans quelques jours, notamment aux États-Unis. En revanche, une partie du staff s'est vue refuser le sésame. Téhéran dénonce un traitement discriminatoire. Élections législatives anticipées au Kosovo, les troisièmes en 16 mois seulement, avec un objectif, sortir le pays de la crise institutionnelle. Et puis on écoutera de l'électro à la fin de cette édition. La DJ et compositrice tunisienne Dina Abdelwahed est invitée au festival Manifest à Paris. Léon XIV est donc arrivé à Madrid ce matin, accueilli par le roi Philippe VI et la reine Laetitia, ainsi que le premier ministre socialiste Pedro Sanchez, le souverain pontife, assiste à la cérémonie au Palais Royal de Madrid, où il doit prononcer un discours, première étape d'une visite de 7 jours centrée sur les questions migratoires et sociales. La dernière visite d'un pape en Espagne, c'était Benoît XVI en 2011. Alors, à Madrid, le dispositif sécuritaire est assez impressionnant, François Musso.
3: Dans l'atmosphère, la fierté de recevoir un pape 15 ans plus tard est palpable. Les Espagnols aiment la fête, les cérémonies, et ils seront très nombreux dans le centre-ville. On sait ici que la relation avec le pape François et la hiérarchie catholique espagnole n'était pas très bonne, et on se réjouit de la visite de Léon XIV, à l'instar de César, un patron de restaurant dans le centre.
4: J'aime l'idée que vienne un pape de temps en temps. Il est une représentation de l'Église dans le monde et cela fait du bien au pays tout entier. C'est une source de joie.
3: Mais tout le monde n'est pas forcément heureux. La visite papale va supposer un énorme dispositif policier de surveillance, des embouteillages, l'impossibilité de circuler normalement, des tracas donc pendant plusieurs jours. Pilar, retraitée, vient d'une famille traditionnaliste, mais elle n'est pas croyante et elle estime, comme beaucoup, que cette visite est une nuisance.
5: Moi, cela me dérange plutôt. J'habite concrètement dans la partie centrale de Madrid. Et dimanche, c'est précisément quand il dit la messe place Cibeles. Et nous avons un repas de famille.
3: Ce qui est certain, c'est que les médias sont tous au rendez-vous. Le centre-ville de Madrid n'est pas très grand et on sait déjà que voir et retransmettre cette visite va relever de l'exploit. François Musso, Madrid RFI.
1: Et le roi d'Espagne salue ce matin la clarté et la fermeté du pape Léon XIV face aux agressions sexuelles dans l'église. Il en sera question justement lors de cette visite papale en Espagne qui n'a pas été épargnée par les scandales. En France, Bernadette Chirac est décédée à l'âge de 93 ans, épouse pendant plus de 60 ans de l'ancien président Jacques Chirac, restée longtemps dans l'ombre de son mari qu'elle a accompagné vers l'Élysée. Bernadette Chirac a aussi marqué les esprits en France par son engagement à la tête de l'opération Pièce jaune en faveur des enfants hospitalisés. L'actuel président Emmanuel Macron salue la mémoire d'une grande dame de cœur qui a marqué notre histoire. Au Moyen-Orient, des frappes iraniennes nocturnes sur Bahreïn. Les autorités dénoncent une agression flagrante de la part de Téhéran. L'Iran, qui a confirmé ces frappes en représailles à des tirs américains, et dit avoir ciblé une base aérienne où se situe le quartier général de la 5e flotte américaine sur place. Le Koweït dénonce également dans un communiqué une escalade dangereuse après ces nouvelles frappes iraniennes dans le Golfe. Et c'est justement l'une des conséquences de la crise entre les États-Unis et l'Iran, l'obtention de visas pour les joueurs de foot iraniens à 6 jours du début de la Coupe du Monde qui se déroule notamment aux États-Unis. Les 26 joueurs et une partie du staff ont finalement reçu l'autorisation d'entrer sur le territoire américain, mais des membres de l'encadrement en revanche n'ont pas reçu leur visa. Bonjour Nicolas Roca.
6: Bonjour Charlotte.
1: La diplomatie iranienne, elle parle de traitement discriminatoire.
6: Oui, après des semaines d'entraînement en Turquie, les joueurs iraniens Ukrainiens vont enfin s'envoler dans quelques heures pour le Mexique, mais une dizaine de membres de la délégation se sont vus refuser leur visa. Parmi eux, des entraîneurs, des analystes de l'encadrement médical ou encore le président de la fédération iranienne, Mehdi Taj. L'absence de cet ancien commandant des gardiens de la révolution est tout sauf une surprise. Le secrétaire d'État américain Marco Rubio avait assuré que toute personne ayant un lien avec l'unité d'élite du régime se verrait refuser l'accès au territoire. Les États-Unis invoquent des raisons de sécurité nationale pour justifier une décision vivement critiquée par l'ambassade iranienne en Turquie, évoquant sur X, je cite, « le plus haut niveau de traitement discriminatoire intentionnel à son égard ». Difficile de contester les conséquences sportives derrière la position américaine. En plus de l'absence d'une partie de son encadrement, l'équipe iranienne a dû délocaliser son camp de base de l'Arizona vers Tijuana au Mexique. Pourtant, les trois matchs de phase de poule de l'Iran auront bien lieu sur la côte ouest des États-Unis et cela impose à l'équipe des voyages systématiques deux jours avant chaque rencontre.
1: Nicolas Roca. Au Kosovo, troisième scrutin législatif en 16 mois et rien ne garantit que cette nouvelle élection fasse sortir le pays de la crise. Une crise institutionnelle inédite, 18 ans après l'indépendance du plus jeune pays d'Europe. Bien que très populaire, l'actuel Premier ministre populiste et souverainiste Albin Kurti pourrait bien perdre sa majorité absolue, voire être relégué dans l'opposition. À Pristina, Laurent Rouy.
7: Le Parlement ayant échoué à désigner le président du Kosovo, élu par les deux tiers des députés, le nouveau scrutin était inévitable. Neriman est professeur de français.
8: Il y a eu un ras-le-bol évident. La population a vraiment espéré qu'on allait sortir de cette crise institutionnelle, qu'ils allaient trouver un consensus pour le poste de président.
7: Relégué aux affaires courantes, le Premier ministre Albin Kurti hérite paradoxalement d'un pouvoir inédit. Belgzim Kamberi est analyste.
9: Albin Kurti obtient les règnes du pouvoir exécutif, législatif, maintenant aussi présidentiel, puisque c'est un cadre de son parti qui est en train d'exercer le devoir de la présidence. Donc dans ce sens-là, Albin Kurti, au fait, n'est pas touché politiquement parce que c'est lui qui gouverne.
7: L'élection prend la forme d'un référendum. Albin Kurti pourrait poursuivre sa politique d'effacement de la minorité serbe du Kosovo, mais il prend un risque, comme l'explique Nenad Čabović de l'Institut européen pour la paix.
10: Il y a une possibilité que le gouvernement sortant d'Albin Kurti n'atteigne pas le bon résultat obtenu aux élections de décembre 2025. La diaspora qui le soutient traditionnellement n'est pas là cette fois-ci. Et parce que son ancien allié, l'ancienne présidente, lui est cette fois opposée.
7: Un bon résultat pour l'équipe dirigeante ne garantit pas la sortie de crise. Si le futur Parlement échoue encore à désigner le président, un nouveau scrutin aura lieu dans seulement 6 mois. Laurent Rouy, Pristina, RFI.
1: 86 drones ukrainiens abattus autour de la ville de Saint-Pétersbourg où se déroule un important forum d'investissement qui s'achève ce samedi en Russie. La ville a de nouveau été la cible d'une attaque d'ampleur donc, alors que mercredi déjà à l'ouverture de ce forum, une installation pétrolière et un site militaire russe à proximité de la ville avaient été pris pour cible. Les invités avaient été accueillis par un panache de fumée noire en arrière-plan.
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1: C'est un rendez-vous emblématique de la création internationale à Paris, le festival Manifest qui se déroule depuis quelques jours maintenant et jusqu'à la fin du mois. Parmi la trentaine d'événements au programme, la DJ et compositrice tunisienne Dina Abdelwahed, 37 ans, elle livre une électro-odyssée basée sur des chansons populaires arabes des années 20 aux années 50. Carmen Lunzmann.
11: Des sons qui bousculent les frontières et une énergie venue de Tunis. Celle de Dina Abdelwahed, DJ, productrice et compositrice autodidacte.
12: Je me concentre surtout sur le groove, la danse, des corps synchronisés. Et avec tout ce qui est technologique, on peut aller super loin.
11: Née au Qatar de parents infirmiers, Dina Abdelwahed part à Tunis pour étudier les beaux-arts et devenir architecte d'intérieur. C'est là qu'elle découvre le jazz et reprend les standards de Billie Holiday et Ella Fitzgerald avant de plonger dans la scène électro et queer.
12: Je joue une sonorité qui évoque le milieu de ballroom. C'est un mouvement queer d'afro-américain né dans les années 80 et je trouve parfois des pépites qui vont avec mes sets DJ.
11: Pour le festival Manifeste, cette visionnaire engagée a créé un kanoun, une sitar arabe en version numérique, pilotée par un musicien classique.
12: Le répertoire, c'est un répertoire de musique arabe classique des années 30 et 40 de Tunisie, de l'Égypte, Syrie et l'Arabie Saoudite.
11: Une nouvelle manière de faire vivre la musique arabe, toujours reconnaissable, mais résolument tournée vers l'avenir.
1: Dina Abdelwahed, qui jouera ce soir à Paris au 104.
2: Ce dimanche.

0: Bonjour à tous et bienvenue sur RPH pour l'émission des BTS 1 du lycée Jean Moulin à Pézenas qui sera basée sur l'immigration espagnole.
1: Bonjour à toutes et à tous. Aujourd'hui, nous allons parler d'une page importante de l'histoire locale, l'immigration espagnole dans le sud de l'Hérault et en particulier à Pézenas. À partir des années 1930, puis après la guerre civile espagnole, de nombreuses familles ont traversé la frontière pour fuir la guerre, la dictature et la misère. Elles se sont installées ici, ont travaillé dans les vignes, le bâtiment, l'artisanat et ont contribué à façonner la vie économique et culturelle du territoire. Dans cette émission, nous allons comprendre pourquoi elles sont venues, comment elles ont été accueillies et quelles traces de cette histoire sont encore visibles aujourd'hui. Derrière ce sujet, il y a des histoires très concrètes, des départs parfois précipités, des parcours difficiles et une installation dans un pays nouveau, avec une autre langue et d'autres habitudes. Mais il y a aussi une capacité à se reconstruire, à trouver sa place, à fonder une famille et à s'ancrer dans un territoire. Ici, dans le sud de l'Hérault, l'arrivée de travailleurs espagnols a longtemps été liée aux besoins de main-d'œuvre, notamment dans l'agriculture et la vigne. Et à Pézenas, comme dans les communes voisines, cette présence a laissé une empreinte, dans certaines familles, dans des souvenirs transmis et dans une mémoire locale qui continue d'exister. Et maintenant, nous allons laisser la parole aux personnes que nous avons interviewées.
2: Madame Ber Maria.
3: J'ai une enfance heureuse avec des copains, des copines, mes parents, mes frères. Mais à part ça, la misère. La misère. Mon père, il était maçon. Il travaillait pour lui. Lui voulait être libre, que personne ne le commande. J'habitais dans une maison des voisins qui allaient en Andalousie. On était 18 voisins. On était tous ensemble. Tous, on a grandi ensemble. Jusqu'à 20 ans que je suis arrivée ici. Et bien, aucun ne savait lire ni écrire. Les jeunes hommes, ils allaient apprendre des cours le soir parce qu'ils partaient au régiment pour pouvoir écrire aux parents et aux fiancés. C'est pas une honte. Il n'a fait que des analphabètes. C'est une dictature. Ils n'apprenaient rien. Ils nous apprenaient rien en rentrant. Il fallait faire ça. Il y avait la maîtresse à la porte. Il fallait se faire ça. Il dira viva Franco et son épouse. Après, on faisait dire quelques mots du catéchisme. Et après, on faisait ça comme vous voulez. Et ce n'est pas joli de le dire, mais moi, je ne m'amusais pas en classe. Je suis allée pour apprendre.
2: Quel âge avez-vous au moment de quitter l'Espagne ?
3: 20 ans, pile. Vous croyez ? Ça vous marque la vie. Oh, indéchirement. J'ai pleuré de 7 heures à Monaco de Séville jusqu'à le lendemain à 8 heures du soir à Barcelone. Sans boire, sans manger, ni rien. Et mes frères, pareil, parce qu'ils me voyaient à moi. Et après, on a pris un autre train, là. Le matin, on a dormi à côté de à la gare, à Barcelone, à Sants. Et on a pris un train pour la frontière. Un train pour ici que mon père m'attendait. Il nous attendait avec une voiture de l'entreprise.

0: Isabelle Vivet.
1: Alors moi je suis née en France, c'est mes grands-parents qui sont nés en Espagne, okay. Mon père et mon oncle. Je connais très peu l'histoire parce que c'est un sujet tabou, on n'en parlait pas. Mais ma grand-mère et ses deux enfants sont arrivés en avril 37. Mon grand-père est retourné en Espagne parce que c'était un républicain, il s'est battu. Il a passé les Pyrénées avec un collègue en février 1939 à pied. Et quand il est arrivé en France, il s'est fait attraper et il a été au camp de Rivesaltes. Voilà, c'était, il venait de Barcelone. Et donc ma grand-mère est arrivée la première avec ses deux enfants parce que sa sœur était couturière à Pézenas, rue Conti. Voilà, donc après j'essaye, même encore au jour d'aujourd'hui, de recouper des infos, d'aller sur des sites, pour essayer de... Parce que c'était un sujet tabou, on en parlait, mon grand-père n'en parlait jamais. Et il n'est jamais retourné en Espagne. Alors, au décès de Franco, il n'est pas retourné.
2: Et est-ce que vous savez combien de temps votre grand-père il est resté dans le camp de Rivesaltes?
1: Il est resté un an et demi.
2: Un an et demi, et après il a pu sortir sans...
1: Et après, il y a sur la, y a marqué sortie, je ne sais plus, il y a marqué la date, et il y a trois lettres, je ne sais plus comment c'était les trois lettres, Béziers. Alors, est-ce qu'on l'a mis sur Béziers, il a pris un train pour aller ailleurs? Je ne sais pas. Donc c'est pour ça que mes recherches, je cherche toujours. Alors je donne l'identifiant, je dis voilà, il était là, il y a ses initiales, il y a marqué Béziers. Est-ce qu'il a pris un train pour aller, je ne sais pas moi, pour travailler ailleurs comme après c'était la Deuxième Guerre mondiale ici, il fallait de la main d'œuvre. Bon, c'est comme ça que des fois j'ai un petit truc, mais je peux y passer des fois des après-midi entières à chercher.

0: Je suis Monsieur Zimanski Didier. Le premier, on n'évoque pas l'Espagne, mais mon second nom, c'est Sanchez. C'était le nom de ma mère. Donc moi, je suis né en France, mais de parents et de grands-parents d'origine espagnole. Le grand-père paternel est né dans la province de Galice, près de Lugo, et ma grand-mère dans la province de Castille et León, près de Gradef, c'est une petite ville. Ils ont fui l'Espagne en 1939. Ils ont passé la frontière du Pertus au mois de début février 1939, poussés par les armées de Franco qui leur tiraient dessus, parce qu'il faut savoir que cette fuite s'est faite sous des bombardements de l'aviation souvent italienne ou allemande, puisque Hitler et Mussolini prêtaient main forte à Franco. Et j'ai un souvenir, ma mère m'a raconté, parce qu'elle est venue donc avec ses deux, enfin une sœur et un frère. Elle, c'était la cadette, elle avait un frère plus âgé de 9 ans, ma mère avait 5 ans, ils étaient 4 même. Et il y avait Pilar aussi qui avait 3 ans et un plus petit, José, qui avait 1 an et demi. Donc le plus petit était porté par un soldat, un républicain. Et ma mère racontait que lors du mitraillement de la foule, le soldat qui le portait sur ses épaules a été touché et mort. Et mon oncle, puisque c'était le frère de ma mère, était sur ses épaules. Donc ça, c'est quelque chose qui est resté un peu gravé. Lorsque la famille est arrivée en France, le père a été séparé de sa femme et de ses enfants. Les hommes ont été envoyés en camp de concentration. Et ma grand-mère est partie travailler dans un camp de travail avec ses enfants dans le Lot. À Catus, elle travaillait dans une ferme et ils étaient logés dans une écurie. Et donc, si vous voulez, pour retrouver sa famille, il a dû se déclarer mineur, métier qu'il n'avait jamais fait, puisqu'il travaillait pour le chemin de fer en Espagne, la Renfe. Et c'est pour ça qu'ils se sont retrouvés dans une ville qui s'appelle De Casville, qui était un centre industriel minier. Parce que comme c'était la guerre, il y avait besoin de main-d'œuvre. Et les houillères de Casville recherchaient de la main-d'œuvre et sont allées dans ces camps voir qui souhaitait travailler. Et mon grand-père, il avait 40 ans passé, il a dit oui, moi je suis mineur, il ne l'avait jamais fait. Et c'est comme ça qu'il a pu retrouver sa famille, sa femme, dans la mesure où il avait un travail, il pouvait être installé, etc. Ce goût tombe, tombe, tombe,
1: je m'appelle Carmen Larrain. Je suis née en France en 1943. Donc, mes parents sont rentrés en France en 1939, à la fin de la guerre d'Espagne. Mon père et ma mère sont du même village, mais ils n'étaient pas ensemble au moment de la retirada. Ils se sont retrouvés après. Donc, mon père, lui, il est arrivé à Argelès directement. Il a déposé les armes, il est arrivé à Argelès, il y est resté jusqu'à ce qu'il soit mobilisé pour partir sauver la France suite aux Allemands qui avaient et donc mon père là a dit oui, je vais continuer à défendre contre le fascisme. Et ma mère, elle avait traversé en 39 aussi les Pyrénées avec ses parents. Elle était un petit peu plus jeune. Elle avait dans les 18-19 ans. Et son frère aîné, lui, il avait été fusillé en début de guerre d'Espagne. Donc toute la famille était partie. Et mon père, lui, était tout seul de sa famille à être immigré. Ses parents et ses frères et sœurs étaient restés en Andalousie. Et premier enfant en 40, c'est ma sœur. Ensuite, moi en 43. Et après, 7 enfants ont suivi.
2: Oh, d'accord.
1: Parce que c'était...
2: grande famille.
1: Une grande famille, c'était aussi le vouloir avoir une richesse. Pour eux, les enfants, c'était quand même une richesse. Et donc, c'était un peu inconscient aussi, dans la mesure où ils n'avaient rien. Mais c'était aussi une façon d'avoir quelque chose.

0: de mon papier et me disait, c'est comme ça, c'est un souvenir très bien. Bon, il y en a eu, mais ceux qui y ont été grossiers. Mais une personne, et moi je me suis dit, c'est un imbécile. Moi je me suis dit, n'écoute pas, c'est un imbécile. Je suis complètement intégré. Tout à l'heure, je me sens intégré. Mon mari, elle est ici. Elle est des grands-parents aragonais. Mes enfants, ils sont d'ici. Et moi, je suis d'ici.
1: Est-ce que vous ou les membres de votre famille avez vécu une discrimination à cause de cette immigration?
2: Oui, forcément. Forcément. Moi, à l'école, on a été très bien intégrés. D'abord parce que nos parents mythifiaient beaucoup l'école, hein, parce qu'ils n'avaient pas eu ça. Donc, on était bien intégrés par les enseignants. Mais entre enfants, c'était quand même une autre histoire. Et nous, on avait la chance parce qu'on était nombreux, on vivait un peu en tribu. Hein. Quand on est sept, on se suit, on craignait personne. Hein. Mais quand même, on était les Espagnols, comme j'ai entendu d'autres de merde. Mais bon, les Espagnols, on prenait la place des autres, voilà. Le problème d'immigration, oui, c'est bien sûr.
3: Quand on voit comment les réfugiés espagnols ont été traités en France en 1939, est-ce que ça remet en question l'image qu'on a aujourd'hui d'un pays des droits de l'homme?
2: Je crois que oui, à un moment donné, j'étais très révoltée contre ça, mais je me dis, si je me mets à la place des gens qui, tout d'un coup, ont vu débarquer cette horde de gens avec... très nombreux à envahir, ils ont eu peur, hein, ils ont eu peur aussi. Mais c'est sûr que le reproche par rapport aux autorités en place, c'est sûr que c'était pas cool. Mais les gens, les personnes eux-mêmes, ils ont eu peur. Ils se sont sentis envahis dans le sud de la France. Quand ils ont vu arriver tous ces gens, après 4 ans de guerre, ils étaient affamés, ils étaient... mal soignés, ils étaient apeurés. Donc ça devait faire... Avec le recul, je me dis que ça devait faire peur.

0: Est-ce que ça a été facile pour vos parents de trouver du travail en France ?
1: Non, c'était difficile, mais en même temps, ils étaient très débrouillards, ils faisaient tout ce qu'ils pouvaient. Hein. Ils ont travaillé au service. Ma mère travaillait dans une teinturerie, elle faisait le repassage. Mon père faisait tout ce qu'il trouvait, moi, maçonnerie. Voilà. Mais bien sûr, c'était ce que les autres ne voulaient pas faire. Hein.
0: Est-ce que vous avez un souvenir à eux qui vous a plus marqué qu'un autre ou...
2: Oui. Quand je dis que, si vous voulez, il y a eu quand même quelques moments où les grands-parents parlaient notamment de leur installation en France. Hein. Ils habitaient carrément une seule pièce qu'ils partageaient avec une autre famille. Ils n'avaient aucun meuble. Donc ils avaient une caisse qui retournait, qui faisait table. Ils faisaient un feu par terre, etc. Les premières années, ça avait été très difficile. Et ensuite, ça a été le problème de l'intégration. À l'école, ma mère a quitté l'école vers 12-14 ans. Il y avait beaucoup de racisme à cette époque. Les institutrices qu'elle avait, leur mari était prisonnier en Allemagne, c'était prisonnier de guerre, et voyait ces immigrés un petit peu comme des voleurs de pain. Eux disaient qu'elles souffraient parce que leur mari était prisonnier et qu'on accueillait ces étrangers, etc. Et ma mère se souvient que, par exemple, bon, elle était dans des classes, plus de la moitié était d'origine étrangère. Hein. Il y avait des Espagnols, des Hongrois. Et elle disait qu'aux Espagnols, les instits leur jetaient le cahier. Il fallait qu'elles se baissent pour le ramasser. Elles étaient au fond de la classe, etc. Donc il y a des moments comme ça où, pour trouver du travail aussi. On ne donnait pas du travail, il y avait une priorité. Il y avait une loi française de 1945 qui donnait priorité aux Français pour le travail. Il y avait des quotas, disons. Et les Espagnols étaient souvent un peu refusés.

0: Au début que vous avez quitté l'Espagne, il était difficile ou pas le dialogue pour parler de l'Espagne ou de ce qui se passait pour votre famille?
1: Ah oui, mon père a toujours nous a raconté toutes les anecdotes, tout ça qui s'est passé, tout ça qui ont passé pendant la guerre.
0: Il n'est pas resté dans le silence, il a
1: parlé. Ah non, moi je sais tout, c'est ça qui les sont arrivés à tous les membres de ma famille. Tout. Et comme mon père il a passé la guerre civile, et après la dictature, c'est moi, je l'ai vécu. Que les personnes qui ont fait la guerre, ils ont souffert, ils ont eu peur de le dire aux enfants. Pour pas qu'ils se mêlent, parce que c'était dangereux. La moindre chose comme ça, on te tabassait, on te mettait en prison. Ils avaient peur. Mon père, il n'a jamais eu peur de rien. Vous savez que ça que disait mon père, parce qu'à côté, il y en avait un qui avait servi avec Franco, un voisin. Et pourtant, il était gentil. Il était gentil. Quand il le voyait arriver, qu'il rentrait par le grand portail, il commençait mon père. Ici, il sort de la chemise noire. Parce qu'il portait toujours la chemise noire, lui. Et mon père, il là-bas, dira « Viva le communisme !» C'est dire « Viva le Verdi !» Ça ne se disait pas. On ne pouvait pas le dire. Alors mon père, il s'est régalé de le dire. À haute voix.

0: Il y a un pan de l'histoire que je ne connais pas et que j'aurais aimé connaître, parce que mon grand-père avait des frères et sœurs qui sont restés à Barcelone. Lui, par contre, il est rentré. Alors, il était républicain, peut-être que les autres n'étaient pas républicains, donc ils ont pu rester. Mais pourquoi ? Pourquoi être rentré si tôt ? Pourquoi pas être resté là-bas ? Il y a des questions qui sont restées avec mes points d'interrogation. Et j'ai plus personne maintenant. J'ai plus mes grands-parents, j'ai plus mon oncle, j'ai plus mon père. Donc,
1: vous aurez aimé peut-être
0: savoir
1: et ouais. trouver le lien ouais. avec votre
0: oui,
1: famille.
0: Oui, savoir. Et il m'est arrivé la dernière année avant qu'il ne décède, mon grand-père. On se retrouvait tous les deux. J'essayais de lui poser des questions. Et ma grand-mère était méfiante. Et quand elle voyait que je m'approchais, elle disait « Kayate ». C'est-à-dire, tu te tais, tu dis rien. Il ne faut surtout pas en parler. Et il n'en a jamais parlé. Et il est parti avec son secret. Mais je sais que ma grand-mère est retournée après la mort de Franco en Espagne, à Barcelone. Mais lui, non, jamais. Il avait dit « j'y retournerai jamais » et il n'est jamais retourné.

0: Est-ce que vos grands-parents et votre mère, si elle avait quelques souvenirs, vous ont déjà partagé? Est-ce qu'il y a eu une gêne autour de cette période-là, ou est-ce qu'elle a toujours, ils ont toujours été ouverts
1: Ma mère n'avait aucun souvenir.
0: D'accord.
1: Zéro. C'est assez pourtant 5-6 ans. Et les grands-parents n'ont pratiquement jamais parlé de cette période.
0: C'est un sujet qui restait très tabou pendant plusieurs moments du coup.
1: Oui, plusieurs années. Hein. Plusieurs, même presque des dizaines d'années. Ils ne voulaient pas en parler parce que c'était. Ils avaient tiré un trait. Ils avaient tiré un trait, c'était fini. De toute façon, on ne souhaitait plus leur présence en Espagne du temps de Franco, jusqu'en 75. Parce que Franco est mort en 75, et mon grand-père est mort la même année. Et ça a été sa grande déception. Il est mort 2 mois avant celle de Franco. Il voulait toujours mourir après lui, mais bon, ça s'est passé comme ça.
2: Parmi toutes vos connaissances, est-ce que vous savez s'il y en a beaucoup qui sont repartis en Espagne ou qui ont décidé de rester en France?
3: Non, parce que tous étaient en danger, parce que quand on quitte un pays, c'est qu'on est vraiment en danger. Tous ceux qui ont passé la frontière, qui étaient donc qui avaient décidé de refuser Franco, s'ils étaient restés, ils étaient ou fusillés ou en prison. Donc ils étaient obligés de partir. Ils étaient vraiment. On quitte jamais un pays si on n'a pas sauf un problème économique de survie alimentaire, mais autrement, politiquement, c'est qu'on est en danger. Mon grand-père et ma grand-mère, les parents de ma mère. Leur fils aîné, il avait 25 ans, il a été fusillé. Donc, eux, ils étaient vraiment, s'ils restaient, ils se faisaient tuer. Ils sont partis. Il y en a qui sont partis parce qu'ils étaient politiquement très, très impliqués, mais d'autres, c'est parce qu'ils risquaient leur vie. Et je vous précise ça par rapport à ce qu'on peut rencontrer dans les rues comme personne immigrée qui cherche à trouver un accueil en France ou en Italie ou ailleurs. Ils sont en danger de mort dans leur pays.
4: Je suis allée en Espagne, j'ai resté longtemps sans vouloir rien savoir, tellement j'étais dégoûtée. Je ne voulais même pas écrire aux copines, rien. Au bout de 14 ans, je suis allée en Espagne, à que ma mère est enterrée là-bas. Et après, je continue à aller chaque année pour la Toussaint. Pour la Toussaint. Après, on a amené ma mère ici. On s'est mis d'accord avec mes frères, qu'on est tous là. Et on l'a mené ici, à Pessenas. Voilà. Alors, non, je ne regrette pas l'Espagne. Maintenant, j'ai la nostalgie beaucoup parce que j'ai une tablette. Alors, je sape et je suis à Granada, je suis à Séville, où j'ai grandi.
0: Et est-ce que vous avez eu l'occasion avec du coup, votre grand-mère ou votre mère de retourner en Espagne après pour,
1: Alors oui, en 1970, avant c'était pas possible, jugé dangereux, parce que mes grands-parents ont toujours eu peur de retourner en Espagne, parce qu'il faut savoir qu'il y avait toujours des arrestations et des condamnations de la prison en Espagne jusqu'aux derniers instants de vie de Franco. Hein. Oui. Donc oui, on y est retourné. En vacances, comme beaucoup dans les années 70, c'était pour trouver un peu le soleil en Espagne, les plages, la mer. Moi, j'avais 12 ans, 12-13 ans à cette époque-là.
3: Ils ont toujours parlé espagnol. Hein, c'est-à-dire que à la maison, on parlait espagnol. Et au fur et à mesure qu'on était scolarisé, on parlait français. On a découvert le français à l'école. Mais très vite, on devient bilingue dans cette situation-là. C'est-à-dire que on était bilingue, mais les parents, eux, s'accrochaient désespérément à leur langue et parlaient espagnol. Et ils nous ont toujours parlé espagnol jusqu'à ce qu'ils meurent. Donc, ils sont restés. Je crois que dans un premier temps, ils pensaient repartir en Espagne. Pour eux, ce n'était pas définitif quand ils ont quitté l'Espagne. Ils pensaient repartir. Et ce n'était pas pensable qu'ils quittent leur pays. Et ensuite, la vie a fait qu'ils n'ont pas pu revenir. Mais ils ont passé, c'était énorme, une dizaine d'années. Ils avaient pratiquement la valise prête pour repartir. Mais longtemps.
2: Et donc, qu'est-ce qui a fait qu'ils restent ici?
3: Parce que Franco est resté très longtemps. Franco et l'Espagne qui les avaient rejetés. Donc eux, petit à petit, du reste, en ayant tous les enfants, mes parents, dans ma famille, il y avait 7 enfants. Donc au fur et à mesure, tous les enfants se sont intégrés de plus en plus en France. Ce qui fait qu'après, eux, ils ont été progressivement du côté des enfants. Donc à la fin, leur pays, c'était le pays des enfants. Ils sont parvenus.
5: Donc vos parents ne sont pas retournés en Espagne même après le règne de Franco ?
3: Si, ils sont revenus en Espagne en 75 quand Franco est mort. Ils sont revenus et on les a accompagnés dans leur village. Mais avant, ils n'étaient pas revenus. Et c'est vrai que ça faisait 40 ans, hein, 45 ans. Donc ils n'ont pas retrouvé l'Espagne de leurs souvenirs. Ils étaient très déçus. Sauf effectivement, ils étaient contents parce qu'ils retrouvaient la famille et le paysage, mais ils se disaient mais qu'est-ce que c'est, ils étaient progressivement, 40 ans c'est énorme, ils avaient 20 ans quand ils étaient partis, là ils avaient 60 ans.

0: Est-ce que vous aurez un message à transmettre aux générations futures?
1: Ah, un message. Moi, je pense qu'il faut savoir se battre pour la liberté. Ça, c'est très important. On voit, quand elle n'existe plus, à quel point c'est important. La liberté d'écrire, de penser, d'avoir une opinion, et de pouvoir manifester, etc. Ça, c'est pour moi l'idée la plus importante.
2: Moi, oui, j'ai un message, c'est que les parents n'hésitent pas à parler aux enfants, à leur raconter tout ce qui est le plus près de la réalité, parce que nous, c'est ce qui nous est arrivé avec nos parents. Et je crois que c'est un bénéfice pour les enfants de savoir ce qui se passe, de pouvoir vivre avec et se défendre et devenir des adultes qui savent pourquoi ils sont là. Donc ça me paraît important, le dialogue et expliquer aux enfants ce qui se passe. Donc là, aujourd'hui, qu'on est avec des tas de guerres partout et tout, je crois que ça c'est quelque chose qu'il faut répéter, que les enfants puissent bien comprendre, si c'est possible, comprendre ce qui se passe.

0: Merci d'avoir répondu à nos questions.
1: Cette mémoire est précieuse parce qu'elle nous rappelle que l'identité d'un territoire se construit au fil des générations avec des parcours différents qui finissent par se rejoindre.
2: Cette émission a été réalisée avec le service jeunesse et prévention de la ville de Pézenas,
0: le CISPD, de la communauté d'agglomération Héro-Méditerranée, la CAF de l'Hérault, le lycée Jean Moulin.
2: Merci à toutes les personnes qui ont contribué à ce projet.
1: Et merci à nos encadrants Christophe Gallic, Sergio et RPH.
2: Et merci à vous de nous avoir écoutés.

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1: Nous allons faire une table ronde consacrée à l'autre économie. Et ce que je vais vous proposer, c'est que les deux intervenants qui sont à côté de moi se présentent eux-mêmes. Ça sera forcément mieux fait que si je le fais. Alors, écoutez, on va commencer donc à demander au bout de la table à Benoît de se présenter.
2: Oui, Benoît Boritz, je suis animateur de l'Association pour une loi de sécurité économique et sociale. On en reparlera dans cette discussion, mais en deux mots, l'objectif de cette loi, c'est d'assurer une sécurité économique aux personnes et aussi de réduire la place du capital dans l'économie aujourd'hui pour en faire une économie plus humaine. Sinon, mon parcours personnel, je suis un ancien entrepreneur en informatique il y a quelques années et je consacre mes dernières années à l'élaboration de ce projet.
1: Et puis on va demander à Arnaud Carpier de, aussi en quelques mots, de nous dire pourquoi il est là et alors, en tant qu'intervenant.
3: Bonjour, oui, tout à fait. Je suis là sans doute à plusieurs titres comme co-organisateur de ce Carrefour des alternatives citoyennes, mais là, au fond, je dirais l'expérience acquise depuis 40 ans dans les structures de l'économie sociale. Un peu en scope ESIC, mais très peu, mais surtout en association, que ce soit des petites associations employeurs, voire de très grosses associations, puisque j'ai eu jusqu'à 130 salariés à un moment donné, en association évidemment, pas directement, mais en tout cas comme responsable. Et sur cette expérience-là et sur la nécessité qu'on prenne à bras le corps cette question de l'autre économie. Je dois excuser parce que on avait un peu d'autres ambitions sur le nombre de participants. Marie Monnier-Polge, qui est une ancienne conseillère régionale à l'économie sociale et solidaire, notamment sous les mandats avec Georges Frêche, et qui aujourd'hui est présidente très récemment de la structure GAM, qui est une grande structure d'insertion multi-activité sur la métropole de Montpellier, liée à la communauté, mais pas que, mais en particulier à la communauté protestante sur Montpellier, et qui est aussi présidente de l'IRTS sur Montpellier, centre de formation au métier de l'action sociale dans un sens large et de l'animation, mais qui a la particularité en même temps de porter, comme on dit, la formation de dirigeants de l'économie sociale et solidaire que nous avions créé. Alors je dis nous parce que j'étais à ce moment-là membre et secrétaire général de la CRES Languedoc-Roussillon, que nous avions créé, j'ai plus la date exacte, dans la mi-temps des années 2000-2010. Voilà, donc c'est à ce titre-là. Donc on va évidemment prendre un tour un peu différent dans le fait qu'elle ne soit pas présente. On pensait aussi avoir un dirigeant de l'URSCOP, mais c'est toujours bienvenu que puisse se joindre à nous, ou en tout cas d'intervenir évidemment de la salle.
1: Vous pouvez vous approcher, il y a des micros éventuellement, si voilà. Les gens qui ont quelque chose à dire, ça sera possible avec ces deux micros qui sont là et les chaises qui sont devant. Les deux animateurs et les deux intervenants sont ici. À propos de l'économie sociale et solidaire, il y a une note de conjoncture récente sur l'emploi. C'est très important de savoir qu'est-ce que ça représente. Alors, il faut savoir que l'économie sociale et solidaire en France, ça représente 12 300 postes. 12 300 postes, ça vient de ESS France, à ce que je vous signe, que je vous cite. Et par contre, on constate que c'est en régression, qu'il y a une aggravation, on peut dire, de la perte d'emploi dans ce domaine de l'économie sociale et solidaire. Alors ce recul est principalement alimenté par les associations qui perdent des postes, les mutuelles qui perdent aussi des postes, et les coopératives et les fondations continuent, elles, de créer des emplois. Donc c'est très important, et on a un spécialiste qui pourra peut-être développer. Les coopératives continuent à développer. Donc, il ne faut pas oublier que cette partie de l'économie est une économie en mouvement et elle est très, très, très importante. Et on l'oppose évidemment à celle de l'économie, je dirais, qu'on connaît, celle où il y a des profits, celle où il y a des actionnaires. Là, c'est tout à fait un monde différent. C'est pour ça que cette prise de parole sur l'économie sociale et solidaire, entre autres, c'est important pour réaliser à quel point c'est pas rien, quoi. C'est même très, très, très important. Alors, actuellement, il faut savoir que le président de l'ESS France, ben, c'est quelqu'un qu'on connaît, puisque c'est Benoît Hamon. Hein, vous rappelez de Benoît Hamon qui s'était présenté au présidentiel, et maintenant c'est lui qui est donc le président de ESS France. Voilà, alors on va maintenant parler avec les spécialistes. Je vais laisser la parole peut-être à Benoît pour commencer, s'il le veut bien.
2: Eh bien, pourquoi pas. Les chiffres qui sont donnés ici sur ESS sont très importants. Il faut voir qu'on a effectivement une progression de l'emploi de l'ESS qui existe maintenant depuis pas mal d'années. On a véritablement un cours très porteur. Et là, il y a un signal d'alerte qui a été donné sur la question des associations. Alors, je précise sur les différentes familles de l'économie sociale et solidaire. D'ordinaire, on les représente en quatre grandes familles. Le secteur associatif, qui en nombre d'emplois est certainement le plus important. Ouais. Ensuite, la part des coopératives. Et enfin, on a les mutuelles et les fondations que tu as citées tout à l'heure. Il faut comprendre que les deux grandes familles principales sont les coopératives et les associations. Et elles interviennent sur des terrains qui sont quand même relativement différents. Les coopératives interviennent quand même sur l'économie marchande. Et c'est, je dirais, la façon d'entreprendre qui change de l'économie classique. C'est-à-dire que dans une coopérative, on intervient surtout pour l'objet social. C'est pourquoi on est réunis et qu'est-ce qu'on va faire. Et le capital est au service de l'objet social. Le capital, c'est le moyen qui va nous permettre de réussir la coopérative. Mais ça n'est pas la finalité de la coopérative. Alors que dans une société, une entreprise classique, bon, je dirais que c'est le capital qui réunit les membres. Et puis, ben, le but du jeu, c'est de faire plus d'argent avec de l'argent. Là, c'est très différent. Puis on a un deuxième secteur dans l'économie sociale et solidaire, qui est le secteur associatif, qui, lui, est sur le non-marchand. Ça ne veut pas dire, le non-marchand, que ces gens-là ne réalisent pas une valeur. Bien au contraire, ils réalisent une valeur qui est une valeur non-marchande. Souvent, on fait une association, même une association sportive, mais une association d'éducation populaire et tout, on crée du lien social et ça a de la valeur, mais une valeur qui n'est pas marchande. Et c'est l'ennui, c'est que ben, on est quand même obligé d'employer des gens dans cette économie. Et ces gens, il faut les payer. Et aujourd'hui, on est face à une espèce de mur budgétaire, c'est vrai, et qu'une grande tendance, ben, c'est bien entendu de couper les subventions à ces associations qui valident la création de valeur non marchande.
1: Et au niveau de l'emploi, il faut savoir que ces associations, c'est ce qui coûte le plus cher dans une association, c'est l'emploi.
2: Bien sûr, évidemment. Bien sûr. Il y a peu d'équipement en général.
1: Par exemple, on peut prendre le cas des radios associatives, puisque je suis président de Divergence à Montpellier, donc je peux en parler. C'est 70-75% du budget qui part dans les salaires. Et après, il y a le matériel. J'ai un technicien à côté de moi, il ne dira pas le contraire. Et à la fois salarié aussi et technicien de Radio Pays d'Hérault. Dans Radio Pays d'Hérault, j'ai le président de Radio Pays d'Hérault aussi à côté de moi. C'est vrai, c'est important, mais on se rend compte qu'on a tendance à serrer les budgets et puis qu'à un moment, ben, ça craque. Il y a un moment où ben, il faut licencier. Il faut licencier si vous voulez continuer votre activité, ce qui n'est pas le but. Hein. Le but de nos radios associatives, j'insiste toujours, c'est de créer de l'emploi. Et de l'emploi, pas des trucs précaires, hein, de vraiment des techniciens qui sont payés, un directeur d'antenne qui est payé, bien sûr quelques stagiaires, c'est tout à fait normal pour qu'ils apprennent. On peut parler aussi des services civiques, etc. Mais notre économie à nous, des radios associatives, représente bien l'économie générale des associations. Hein, n'est-ce pas,
3: oui, moi, cher collègue. Oui, tout à fait. Moi, je voudrais revenir sur le caractère anticipateur, le caractère inventif, le caractère anticipateur. Quand je dis anticipateur, c'est anticipateur de la réponse à des besoins. L'économie sociale et solidaire, elle naît au 19e siècle, dans les formes à peu près qu'on connaît. Et elle vise des secteurs qui sont totalement en déshérence à l'époque. La protection de l'enfance, par exemple. La protection des personnes âgées. Voilà, donc elle va investir des secteurs soit avec des fonds venant, on parlait de structures liées à la communauté protestante, donc soit venant de fonds de fondations, alors qu'on n'appelait pas des fondations à l'époque, en tout cas des, de structures à caractère caritatif venant soit évidemment du monde laïque, soit venant du monde religieux, hein, du monde voilà, qui vont investir. On va avoir un certain nombre de grandes fortunes qui vont aussi investir à fond, entre guillemets, perdu sur des hospices, par exemple, sur des choses comme ça. Alors, ça, c'était pas obligatoirement dénué de se dire, on parlera de moi encore dans 50 ans, la fondation aujourd'hui, machin pour les aveugles, etc. Mais peu importe, la question, elle s'est créée comme ça. Et puis on a eu aussi toutes les structures qui ont créé du droit, la Ligue des droits de l'homme, etc., etc. Il faut pas oublier cette dimension-là. Mais on a cette fonction-là, et on a cette fonction qui vient faire en sorte que lorsque le marché n'est pas solvable, alors l'engagement citoyen est le moyen. Que les pouvoirs publics ne précisent pas obligatoirement, en tout cas à ces époques-là, mais très souvent aujourd'hui.
1: Même maintenant.
3: Parce qu'aujourd'hui, on pourrait dire que sur les questions écologiques, sur les questions du féminisme, sur les questions... C'est pas toujours l'État, voire pas souvent, certains diront jamais, mais en tout cas, c'est les pouvoirs publics qui ont anticipé obligatoirement un certain nombre de choses. Et ça peut être aussi dans le domaine de la santé, par exemple avec la maternité des Lilas, qui, dans les années 60, je crois, ou un peu avant, a travaillé sur la question de la non-douleur, de voilà, enfin en tout cas sur des choses qui nous apparaissent aujourd'hui normales, entre guillemets, mais qui ne le sont pas obligatoirement dans une société, quand l'évolution des populations, des besoins dépasse l'évolution économique et l'évolution morale de la société. Voilà, je voulais dire ça, parce que sinon, on en vient à considérer que l'économie sociale et solidaire, et ça va être mon deuxième propos, mais plus tard, c'est une autre économie pour faire juste un peu différemment. Non, c'est une économie qui est venue au service de projets émancipateurs pour transformer la société, mais pas la transformer uniquement par le verbe et par d'autres voies, qui peuvent être les voies électorales, etc., mais par la mise en œuvre, ce qu'on appelle le faire, avec les guillemets. Ce que je disais dans mon introduction hier, ce que Pascal Nicolas Lestrade appelle l'expérience éprouvée. C'est-à-dire, c'est des choses qu'on a mis en œuvre et qui marchent, et qui font en sorte que, et je m'arrête là, que les structures, et souvent plutôt associatives, mais pas que les structures de l'économie sociale, qui sont aussi souvent des structures d'éducation populaire, hein, donc ça se rejoint dans le... Eh bien, mettent en œuvre, expérimentent, trouvent les bonnes formules, et je donne juste un exemple pour pas allonger, mais quand même qu'on ait, je parlais de la protection de l'enfance. Le modèle qui a été mis en œuvre, c'était de dire, on n'a pas les moyens pour acheter le château, pour le rénover et accueillir les enfants déshérités, abandonnés, etc. Alors, on va faire en sorte que, dans le prix de journée, qu'on n'appelait pas comme ça à l'époque, hein, je vous le résume très rapidement, on intègre le remboursement ou des emprunts ou de la location, et que petit à petit, l'État prenne en charge un coût de journée de prise en charge de l'enfant, et où les structures deviennent propriétaires ensuite des locaux et peuvent ensuite développer d'autres activités. Voilà. Et donc, on a trouvé un modèle. Alors juste, et là, je relancerai le débat. Aujourd'hui, sur ces questions-là, c'est un modèle qui a été récupéré très fortement par le privé lucratif. Et juste, par exemple, sur la question des crèches privées. Je m'arrête là, pour l'instant.
1: On va demander à Benoît peut-être de rebondir sur cette discussion.
2: Oui, ben je pense que c'est intéressant de resituer l'économie sociale et solidaire à ses origines au XIXe siècle. Je pense que l'économie sociale et solidaire s'est largement développée, hein, sur ces deux siècles, puisqu'elle représente aujourd'hui pas loin de 13% de l'emploi, 10% de la valeur ajoutée, donc quelque chose de significatif. Mais elle a aujourd'hui une réflexion stratégique à avoir, c'est la question de son rapport à l'État. On a vécu pendant quelques années, alors je parle à après, dans l'après-guerre, hein, sur ce qu'on a appelé le compromis keynésien, dans lequel, effectivement, l'État intervenait énormément pour améliorer la situation. Là, il intervenait d'une façon macroéconomique, bien sûr, notamment par des déficits budgétaires et autres. Il intervenait aussi de façon de régulation, et on l'a vu sur la question du volet associatif du non-marchand dans les subventions. Je crois qu'aujourd'hui, on arrive un petit peu à la fin de ce circuit, et la question, c'est de se poser, bah, tiens, l'État aujourd'hui est en difficulté budgétaire, bon, réelle, je crois que c'est pas la peine de se raconter des histoires là-dessus. Je pense qu'on rêvait qu'à une époque, au déficit pour soutenir l'économie, on allait avoir de l'excédent et que ça allait s'équilibrer dans le temps. Il se trouve que 50 ans après, on s'aperçoit que c'est plus le cas. Donc, je crois qu'aujourd'hui, on doit revoir notre logiciel, et l'économie sociale et solidaire est certainement la première à se poser cette question et de ramener une valeur centrale dans l'économie, qui est la question de la mutualité. La proposition que nous défendons en tant que ALSES, c'est une loi de sécurité économique et sociale. Tout à l'heure, je sors d'une réunion, d'un atelier sur l'économie sociale et solidaire, et je me souviens d'une personne qui posait cette question de la sécurité. Et cette sécurité, ce n'est pas une sécurité sécuritaire, mais c'est une sécurité de l'individu dans son développement. C'est ça qu'il faut mettre en avant. Ben, notre proposition, elle est très simple. Elle consiste à dire, mettons une partie de la valeur de la production dans un commun, dans un pot commun, et repartageons-la à égalité entre toutes celles et ceux qui participent à l'activité économique. Et ça, ça interpelle énormément l'économie sociale et solidaire. Pourquoi ? Ben, ça l'est déjà sur le volet associatif. Qu'est-ce qu'on a à partir de ce moment-là ? Si c'est l'emploi qui est au cœur des dépenses du secteur associatif, ben, vous avez, grâce à ce système, un pourcentage de base d'un salaire. Alors nous, on le fait par exemple en pourcentage de l'emploi, mais si je le prends par exemple sur une mutualisation à 30%, un emploi au SMIC est grosso modo financé déjà à 80% avec un tel système, 75-80%. Et donc on a une partie subvention à trouver qui est largement moindre, et on peut conserver l'emploi dans le secteur associatif.
1: Oui. Oui, parce qu'on peut dire qu'on a bien compris que les subventions sont en diminution de façon générale pour les associations, et c'est pas prêt de changer, je crois. Hein,
2: ben, je
1: bien
2: pense.
1: Compris. Donc il faut trouver d'autres modèles
2: c'est
1: pour
2: ça.
1: Pouvoir s'en sortir, ou alors faut arrêter. Hein. C'est la fin d'un certain nombre d'associations, ce qui est le cas aujourd'hui, en fait.
2: Hélas.
1: Il y a pas mal d'associations qui mettent la clé sous la porte et qui n'ont plus les moyens, qui attendaient trop peut-être. Que les subventions, quoi. Ils vivaient que de ça. Et donc, quand on leur a dit, ben, les subventions, on peut penser au conseil départemental de l'Hérault, qui a supprimé pas mal de subventions, notamment dans le domaine culturel, comme vous devez avoir entendu parler. Certaines petites associations, pour eux, c'était la fin. Hein. Ils ont mis la clé sous la porte. Alors, c'est sûr qu'il faut trouver d'autres modèles, il faut trouver d'autres moyens de faire tourner ces associations. Alors, comment le faire, ça, j'ai pas de secret, j'ai pas de miracle à moi, mais je pense qu'il faut se pencher sérieusement sur comment pour pouvoir continuer, puisqu'il ne faut pas oublier qu'on est quand même, ces associations, un contre-pouvoir. Hein. Soyons, on n'a pas peur de le dire, hein, par rapport aux grands médias, par exemple, nous, les petits médias, on est contre-pouvoir. Alors, si on n'existe plus, qui va être ce contre-pouvoir ? Une bonne question, je pense. On peut penser pas que les médias radio, hein, télévision, ou aussi la presse. La presse, vous avez vu, qu'est-ce qui reste de la presse indépendante ? Alors, ces presses indépendantes, d'ailleurs, souvent, se regroupent et créent des coopératives. Mmh. Vous avez remarqué, hein, c'est un peu la tendance, hein, créer une coopérative. Alors, pourquoi pas, nous aussi ? Je sais pas, pourquoi pas ? On verra ça plus tard. Et puis, il y a aussi... Quand tout va mal, il y a aussi les salariés qui peuvent se mettre en avant, moi je dirais. Salariés, vous qui avez écrit, je crois, sur le sujet, des salariés qui reprennent leur entreprise. Alors là, on est dans le domaine du privé, par exemple. Et on s'est rendu compte que des fois, ça marche très bien. Alors c'est quand même assez étonnant dans ce monde qui est un monde capitaliste, libéral, qui doit fournir des bénéfices aux actionnaires. Et bien on se rend compte que des fois, ben justement, ça a l'air de pouvoir fonctionner sans cette au-dessus de la tête ces patrons et en se regroupant. Alors c'est compliqué, hein, c'est pas simple, mais il y a eu des historiquement quelques reprises qui sont très bien passées, et il y en a encore maintenant, même de nos jours, sur les entreprises. Alors je vous redonne la parole à Benoît, même si j'ai évoqué plusieurs sujets en même temps. Hein.
2: Oui, bah sur cette question des reprises. Alors, il y a eu une très grande vague de reprises d'entreprises par les salariés qui ont démarré à peu près en 2010, ouais, avec deux conflits emblématiques, Cifrance et l'Efralib. Alors, il y en a un, ça s'est mal terminé, si je puis dire, et à l'inverse, l'Efralib, ça a donné la fameuse Copti qui se trouve dans les Bouches-du-Rhône à Gémenos. Bon, je pense que c'est... Moi, j'ai été fasciné à l'époque de ces reprises, c'est-à-dire qu'il y avait une espèce de... une nouvelle approche de l'appropriation sociale, de ce qu'on appelait l'appropriation sociale. Encore une fois, je pense qu'on a longtemps pensé cette appropriation sociale dans une logique étatiste dans laquelle on allait nationaliser l'économie et puis donner après coup le pouvoir aux travailleurs. On ne savait pas trop comment d'ailleurs. Les Yougoslaves l'ont essayé et on pourrait parler des heures de l'expérience yougoslave. C'est quelque chose qui me tient énormément à cœur et qui est très intéressante. Mais là, je vais faire court. Et ce qui m'a passionné dans cette affaire, c'est qu'on a vu effectivement des salariés reprendre en main leur projet, contester le projet patronal et dire non, on peut faire autrement, on peut démarrer.
1: Ça peut fonctionner. Et ça peut fonctionner, c'est ce que disent les salariés.
2: Ça fonctionne comme n'importe quelle entreprise fonctionne ou ne fonctionne pas. Et je dirais que ça a tendance à plutôt mieux fonctionner que dans les entreprises classiques. Si je regarde les statistiques de la CGSCOP, montrent un taux de résilience et de maintien de leur coopérative supérieur à l'ensemble de l'économie. Donc c'est la preuve. Il y a aussi un autre chiffre qui est très important, c'est la croissance de l'emploi dans les SCOP en France, qui est largement supérieure à la croissance de l'emploi dans notre économie globale. Voilà. Maintenant, je pense qu'il faut mettre de l'huile dans les rouages. Il faut l'aider. Et encore une fois, je reviens à ce projet qui est très important. Moi, j'ai vu comment ces travailleurs reprenaient leur entreprise. Parfois, moi, j'étais admiratif. Hein, je le dis, j'ai beau avoir été créateur d'entreprises et autres. Moi, j'étais admiratif de ce qu'ils faisaient. Parce qu'ils redémarraient dans des conditions très difficiles. On leur mettait des bâtons dans les roues et autres. Ils consentaient, je dirais, à des réductions de salaire énormes. Et en plus, ils mettaient souvent leurs indemnités de licenciement dans le capital. Donc, vraiment, un courage que j'ai trouvé absolument fantastique. Mais en même temps, je me disais, mais c'est pas une situation normale, reprendre comme ça. Et c'est de là, un petit peu, de là mon expérience d'entrepreneur aussi, où je me disais, mais pourquoi on n'aiderait pas cette création d'entreprise en général? Pourquoi ne pas garantir pour chaque emploi en équivalent temps plein dans l'entreprise une allocation qui tombe tous les mois, laquelle est financée par les entreprises ensemble pour redonner un pourcentage de la richesse qu'elles créent, qui est en gros la différence entre leurs ventes et leurs achats. Voilà. Donc c'est bien l'esprit de mutualisation. Je l'ai appliqué sur une entreprise, sur la comptabilité par exemple d'une entreprise qui était la Fabrique du Sud, qui n'est pas très loin de chez nous, c'est à Carcassonne. C'était les anciens Pilpa, les glaces Pilpa, la Fabrique du Sud. Je regardais sur leurs éléments comptables. Ben, eux ont vraiment, vraiment fait des efforts énormes et je regardais avec un tel système, ils auraient pu, grosso modo, démarrer avec le niveau de salaire qu'ils ont obtenu au bout de 5 ans, donc sans faire vraiment de coupure. Ils n'auraient pas été obligés de mettre leurs indemnités de licenciement parce qu'ils avaient un financement d'office de leur activité. Et ça n'est qu'au bout de 5 ans que peut-être ils auraient pris un emprunt bancaire si ça avait été nécessaire. Donc c'est vraiment, je pense, encore une fois, parce que ce que provoque une mutualisation, si vous voulez, quand on aide l'emploi, et quand on le fait sur la différence entre vente moins achat, vous aidez aussi les achats. Et en fait, les emplois et les achats, c'est tout simplement l'activité entrepreneuriale. Eh bien là, les besoins nécessaires, l'argent à mobiliser pour entreprendre est diminué de ça.
1: Et on peut aussi parler de la solidarité citoyenne, puisque dans certaines reprises par les travailleurs de leur outil de travail, on s'est rendu compte que les citoyens autour se mobilisent et créent des cagnottes, je peux appeler ça comme vous voulez, et permettent, comme à Paris Luxe par exemple, de faire repartir l'économie avec un petit capital là, qui est investi tout de suite. Et c'est donc une solidarité citoyenne. Ça permet aussi de s'interroger sur notre pouvoir. Notre pouvoir, nous, les citoyens, à dire, moi, j'ai plutôt envie d'aider ces gens-là qui sont en train de faire repartir une usine qui était viable. Puis on leur a dit, non, c'est pas viable, on va fermer. Peut-être aussi que là, le côté citoyen, le côté de notre responsabilité à tous, tout simplement, est important et il faut voir ce qu'on peut continuer. Même si je suis tout à fait d'accord avec Benoît, ça ne suffit pas. ça ne peut pas suffire, mais ça peut donner le départ.
3: On a la graine, je crois que c'est cet après-midi, qui tient un forum sur investir pour le vivant. Le vivant, dans sa fonction globale, donc je ne vais pas dévoiler, mais qui porte cette question-là sur, évidemment, si on a besoin, si on veut placer son argent, entre guillemets, placer en tout cas, apporter, ben, il y a peut-être des choix à faire sur qui on soutient, pourquoi on le soutient, dans quel but, et de ce point de vue-là, ben, au moins, il faut y être informé. Mais je voudrais revenir sur plusieurs fonctions de l'économie sociale et solidaire, parce qu'il y a aussi la fonction, je dirais, d'accompagnement des pouvoirs publics dans des fonctions que les pouvoirs publics exercent ou n'exercent pas. La petite enfance,
1: ils n'ont plus les moyens de le faire,
3: une partie de la santé, la jeunesse. Ici, par exemple, on a une association Famille Rurale qui est appuyée, évidemment, par les municipalités. Je salue Pascal, le maire, et je le remercie de participer. Je le remercie d'ailleurs de nous avoir mis à disposition l'ensemble des locaux municipaux dont nous avions besoin. Mais qui se gère. Et donc, on a à la fois des sources qui sont les salariés qui exercent, je dirais, le pouvoir sur leur entreprise. Et on a aussi, et là, il faut trouver des formes nouvelles, sans doute, et ça existe, pas les consommateurs, mais les citoyens assemblés dans les associations qui gèrent des structures qui sont des entreprises, même si elles sont des associations, qui, pour répondre à des besoins plus sociaux, plus généraux de la société. Et de ce point de vue-là, ce n'est pas des subventions. C'est des participations de la collectivité, de la puissance publique, à la mise en œuvre de services publics par le biais de délégations à des associations ou à d'autres structures. Et je pense que c'est important parce que les détracteurs du système associatif ou de l'emploi ESS mélangent tout. Il peut y avoir des subventions. On ajoute une subvention parce qu'on estime que cette association, elle crée du lien social, elle fait... Ça, c'est une subvention. Par contre, si c'est pour exercer ce qu'aurait pu exercer la collectivité, alors c'est une contribution, mais ce n'est pas une subvention au sens strict. Y compris d'ailleurs comptablement, mais là, je ne suis pas le spécialiste, un peu quand même, mais ce n'est pas tout à fait les mêmes choses, on ne les range pas dans les mêmes catégories. Et donc ça, c'est très important, et c'est ce renforcement, notamment en milieu rural où les moyens sont plus limités, de la contribution de l'engagement citoyen, des collectivités, et aujourd'hui dans tous les domaines, nous aurons, alors je crois aussi c'est cet après-midi, mais je n'ai plus le programme en tête, je suis désolé, mais nous aurons aussi par exemple sur les questions de l'habitat, l'habitat partagé, donc ceux qui se sont pris en charge pour se construire eux-mêmes des logements, mais collectivement dans des valeurs. Donc ça reviendra, on ne va pas le faire tout ici. Mais nous avons aussi, nous aurons aussi le témoignage du village de Selles, d'un habitant du village de Selles ou d'un contributeur, je ne sais plus, sur comment on reconstruit un village.

0: la société coopérative d'intérêt collectif, et qui est une réponse à ce que je disais, mais je m'arrête là aussi parce qu'il y aura peut-être des exemples, sur comment on associe des citoyens qui sont aussi des consommateurs. Si moi je suis président d'une association de crèche, c'est peut-être que j'ai mes gamins qui ont 3 ans, quoi, voilà, ou qui vont avoir 3 ans. Des citoyens lambda, des salariés, et puis des investisseurs, notamment publics et collectifs, qui permettent de créer dans ce type d'organisation des synergies. Et là, je pense qu'on aurait une réponse aussi à développer.
1: Peut-être, Benoît, sur le côté purement économique, on se rend compte que bon, tout ça, ça coûte de l'argent, mais il y a peut-être moyen de le trouver différemment. On pourrait dire ça un peu comme ça. C'est trouver d'autres méthodes pour que ces fameuses subventions pures et dures, et que maintenant les collectivités locales et les municipalités ne peuvent plus se permettre, soyons clairs. Les budgets sont réduits, ils ne peuvent plus donner tout le temps des subventions à toutes ces associations, ce n'est pas possible. Ou du moins, il faut trouver une autre façon de le faire, c'est ce que disait Arnaud.
2: Oui, ben l'argent, de toute façon, je crois qu'il y a une vision de l'argent qu'il faut absolument gober, mais qui pourtant est largement portée, c'est l'argent en quelque sorte stock, c'est un petit peu l'argent or. On dit qu'il faut chercher de l'argent comme il faut aller chercher de la nourriture. Non, l'argent, c'est avant toute chose un échange. C'est la personne qui a de l'argent a la possibilité de le dépenser vis-à-vis des autres personnes, et inversement, les personnes qui sont endettées doivent fournir du travail à celles aux autres. Voilà, c'est ça, c'est l'argument échange qui parfois est exacerbé ou quoi que ce soit. Donc pour répondre à ta question sur la question des associations, encore une fois, je pense que la question centrale qui est posée, c'est comment on le fait circuler cet argent. C'est ça qui est pour moi la question clé. À partir du moment où on commence à considérer que la valeur d'un individu ne se résume pas à la valeur marchande de ce qu'il produit, mais qu'il a une autre valeur en tant que tel, on ouvre la voie mentalement à dire une partie de sa rémunération ne doit pas être directement connecté à la valeur marchande qu'il produit. Et ça, c'est très important pour le secteur associatif, puisque le secteur associatif ne produit pas de valeur marchande. Donc à partir de ce moment-là, on dit, ben oui, il y a une allocation par emploi dans toutes les entreprises, associations comprises, associations non marchandes, et de ce fait, la question de la recherche, de la validation. Parce que qu'est-ce que c'est qu'une subvention, quelque part ? C'est tout simplement la validation sociale de la valeur que produit l'association. On dit, oui, c'est la collectivité politique qui dit, tiens, cette association est intéressante parce qu'elle apporte une valeur. Elle crée de l'emploi, mais enfin, c'est pas tellement créer de l'emploi pour créer de l'emploi, c'est surtout parce qu'elle apporte, je dirais, du bien-être à la société, elle a la cohésion, de la cohésion, etc. Et à partir du moment où on aura mutualisé, c'est-à-dire garanti une partie du coût de ces emplois d'une façon automatique dans la société, on donne déjà une valeur au travail de ces associations, et la recherche de subventions est beaucoup plus petite à faire, mais elle est nécessaire parce que c'est la validation sociale de ce que cette association va faire. Mais dans ce contexte de crise budgétaire que nous connaissons, qui n'est pas prête de s'arrêter, je pense, on a là une piste qui permet de maintenir notre vivre ensemble.
3: Depuis le début de l'intervention, je suis un peu gêné, et Arnaud l'a évoqué. Pour moi, on parle du terme subvention, mais en fait, il faut parler du terme financement. Puisque, comme l'a dit Arnaud, à un moment donné, la subvention, c'est quelque chose qui est lié à l'objet social. Il n'est pas affecté, cet argent-là. Et après, il y a la réponse à des besoins sociaux tels que, vous l'avez cité, la crèche, où là, on répond à un service et on rémunère un service. Et je pense qu'il faut vraiment se poser la question aujourd'hui. Les subventions, il n'y en aura peut-être plus beaucoup, sauf pour toute une série d'associations qui n'ont au fond sans doute pas beaucoup d'emplois, qui répondent à un objet extrêmement bénévole, extrêmement militant, alors qu'il y a des délégations de services publics de plus en plus importantes. En particulier, je dirais, depuis les années 80, où beaucoup de choses... Enfin, je situe ça aux années 80, peut-être que je me trompe dans la répartition des services, mais à partir des années 80, beaucoup de choses ont été déléguées à des collectivités qui n'avaient pas l'ambition, la volonté ou peut-être les moyens d'embaucher en interne, et qui ont délégué des crèches, le périscolaire et sans doute bien d'autres choses à des gens. Et donc quand on parle de financement des associations, je pense qu'il faut vraiment dissocier la question de la subvention qui est sur l'objet

0: associatif et la question de la rémunération d'un service rendu. Et je pense que ça change un peu le regard sur... On ne va pas aller chercher des subventions. On va, soit on a des délégations de services publics et on répond à des choses, et là, il y a une relation, j'allais dire, contractuelle avec la collectivité. Et la question de la diminution des fonds, elle se pose, mais elle se pose dans un cadre qui est contraint au budget de la collectivité, et donc c'est une négociation contractuelle. Et puis il y a la subvention, c'est au fond au bon vouloir de la collectivité. Non, enfin, je ne sais pas si je rajoute quelque chose, mais non. Il me semblait qu'il fallait dissocier ces deux modes de financement.
1: Je pense que vous avez été très clair.
2: Je pense que c'est très clair. En fait, je pense que le mot-clé est effectivement financement, vous avez raison, et les modalités dans lesquelles elles se font, je dirais, ça englobe. Donc la véritable question qui est posée, encore une fois, c'est la question des financements qui sont moindres au secteur non marchand et comment on y répond. Et voilà pourquoi je défends la voie de la mutualisation, qui est une voie qui permet effectivement de donner un nouveau souffle. Tu as cité tout à l'heure des associations qui ont fermé. Bon, peut-être que certaines auraient dû fermer, mais en tout cas, il y en aurait eu beaucoup moins qui auraient fermé si ce volet avait existé, si c'était... et je pense qu'il y aurait eu beaucoup moins de dommages sur ces dernières années.
1: Madame, je vous en prie.
3: Voilà, comment on l'a fait cette mutualisation ? Qui est-ce qui va finalement mettre la main au pot ? Est-ce qu'on prend aussi les entreprises privées ou bien c'est que entre les coopératives ou bien comment ça peut s'organiser ? Est-ce que c'est pas juste que ça ne dépend pas juste de l'État ou de certaines réglementations ? Enfin, voilà.
2: Très clairement, c'est une loi. C'est une loi qui va instaurer ce qu'on appelle ici la sécurité économique et sociale. La sécurité économique et sociale, c'est un régime obligatoire sur lequel toutes les unités productives, les unités employeuses vont participer. Comme la Sécu, absolument, on fait le parallèle. Je pense que c'est un chantier qui est aussi grand que celui de la Sécu et qui va transformer nos sociétés, dans lequel... Là, toutes les entreprises vont déterminer combien j'ai vendu, combien j'ai acheté. La différence entre les deux, on va la mobiliser. On va dire, par exemple, c'est 20%, 30%, etc. On mobilise. Et cet argent, on va le répartir en fonction de l'emploi. Sur une base très simple, chaque emploi reçoit, l'entreprise reçoit, l'unité productive reçoit pour chaque emploi une allocation mensuelle en équivalent temps plein. Donc c'est une caisse de péréquation inter-entreprise dans laquelle les échanges se feront à la marge, c'est-à-dire je fais ma déclaration au même moment que je fais la déclaration de TVA, c'est la même chose. Si la TVA existe, ça peut exister. La différence, c'est que la TVA est un impôt. Ici, ça n'est pas un impôt, c'est une redistribution dans laquelle j'ai cette différence. Je dis, l'entreprise, elle doit tant, mais en contrepartie, elle a tant de personnes employées, donc elle va recevoir tant. Sachant que les contributions équilibrent les allocations, c'est une chaîne, une caisse qui fonctionne en équilibre.
1: Ça demande donc le vote d'une loi au Parlement.
2: Ah très clairement, c'est un combat politique. Voilà.
1: C'est un combat politique, donc il faut que quelqu'un porte cette loi.
2: Ah mais très clairement.
1: C'est un de vos combats, je crois.
2: Absolument. Donc c'est à la fois dans la balle et dans le camp des politiques, parce que ça, c'est à notre sens quelque chose qui est incontournable, mais c'est aussi dans les mains des citoyens et des citoyennes qui aujourd'hui sont dans les alternatives. J'étais à cette atelier sur l'économie sociale et solidaire il y a une heure, j'ai écouté les uns et les autres, mais c'était passionnant, parce que à chaque exemple, je me disais, mais tiens, il y aurait ça, ça irait mieux. Je prends Enercoop, et j'ai vu cette centrale citoyenne dans la région qui installe des panneaux solaires et autres. Il faut savoir que lorsque ces coopératives investissent dans des panneaux solaires qui sont coûteux, ce système de mutualisation fera que un pourcentage de ceci sera payé par l'ensemble, de façon mutualisée, par l'ensemble des entreprises. Donc si on est sur une mutualisation à 30%, il y a tant moins. J'entendais la question de réapproprier les terres pour un usage d'agriculture vivrière et notamment de céréales. Et effectivement, la question qu'on doit se poser, c'est quelle est il le soulignait bien, la difficulté économique d'établir ces choses. On disait, c'est difficile parce qu'il faut que ce soit rentable. Mais encore une fois, rentable, bien sûr, mais on n'a pas mis la question de l'humain au centre, qui est quand même une question essentielle. Et à partir du moment où on dit qu'il y a une part de la rémunération qui n'est pas dépendante de la valeur marchande, on rend possible des cultures qui ne l'étaient pas auparavant. Et on va avoir un autre regard sur notre culture, qui n'est pas simplement un regard marchand, mais qui est un regard de quelle agriculture voulons-nous pour les années à venir, les générations futures. Et j'ai entendu cette personne qui parlait de la finance solidaire, la nécessité de développer la finance solidaire et puis les obstacles qu'on avait dans cette région, et l'argument de la sécurité était posé. Or, cette sécurité, et encore une fois, c'est pour ça qu'on pose cette question de sécurité économique et sociale, il n'est pas normal aujourd'hui dans notre société qu'il y ait un chômage de longue durée, qu'il y ait des indépendants, des travailleuses et travailleurs indépendants, notamment dans l'agriculture, qui ont beaucoup de mal à obtenir l'équivalent d'un SMIC en dépit de nombreuses heures de travail. Bon, et là, la question de l'emploi, ben, c'est de deux façons. Personnellement, j'ai été entrepreneur d'une entreprise informatique. On est monté en quelques années à 300 emplois. On est parti à 2, on est à 300 emplois. Mais encore une fois, ce n'est pas quelque chose contre l'entreprise. À chaque fois qu'on voulait embaucher, la question qu'on se posait, c'était, attends, ça va être quoi notre chiffre d'affaires sur les années qui viendront? Est-ce qu'on aura les marges? Est-ce qu'on va pouvoir payer l'engagement de ça? Et c'est de là qu'est venue un petit peu cette idée. Je lui disais, mais pourquoi on est tout seul? Et pourquoi on ne ferait pas une économie dans laquelle, finalement, l'ensemble des entreprises participent à notre prise de risque? Et on aurait été beaucoup plus vite. Donc, vous voyez, c'est aussi bien dans l'économie sociale et solidaire que dans l'économie marchande. Et dernier point, et j'insiste là-dessus, on va me dire, oui, mais il y a des entreprises qui vont contribuer. Ben oui, elles vont contribuer. Mais ce n'est pas grave, parce que les besoins en capitaux vont baisser. Et donc, quand vous rapportez ce que ça va gagner sur des choses, hein, vous avez une augmentation du rendement du capital qui donne plus de place au salaire, qui donne plus de place au revenu du travail. Voilà. Et bien, il y aura moins de dividendes parce qu'il y a moins de capitaux à rémunérer. La réponse est aussi simple. Moins de dividendes parce que moins de capitaux à rémunérer. C'est vraiment un système, vous entreprenez avec moins d'argent. Et les entreprises qui sont en cours, qui verront la sécurité économique et sociale s'instaurer, dégageront des liquidités qu'ils pourront retourner. Et les capitaux seront moindres. Retourner à leurs propriétaires ou mettre dans des augmentations de salaire ou autre chose. Peu importe.
4: Juste un point que je veux souligner là, c'est que la question de la baisse de capitaux nécessaires, c'est aussi la question de la baisse de l'endettement pour le développement des entreprises. Parce qu'un des éléments qui freine aujourd'hui fortement, alors évidemment la question de l'économie sociale et solidaire, hein, mais l'ensemble des entreprises, et des, en tout cas, petites, moyennes entreprises, comme on dit, c'est que le coût supplémentaire d'une activité supplémentaire ou d'une embauche supplémentaire est très souvent lié à de l'endettement direct, j'emprunte, ou de l'endettement indirect, je rapporte toujours plus de capitaux sur l'entreprise. Et cette question-là, aujourd'hui, elle est extrêmement dépendante de contextes qui ne nous appartiennent pas nationalement, localement, etc., sur le taux d'emprunt, etc. Donc, on ne va pas rentrer dans le processus. Mais cette question de l'endettement qui est... Alors, moi, je le considère comme ça, je vous le livre, et puis chacun le dit, que cette dette sur l'avenir est un fardeau. Dans le contexte d'urgence, alors sociale, mais d'urgence climatique, sur lequel on est. Et la question du financement, parce que sur l'aspect social, j'ai dit siècle dernier, les hospices, les machins, l'enfance en danger, etc. C'est-à-dire qu'il a fallu trouver des formes de financement sur des marchés, qui ne sont pas des marchés pour moi, mais enfin qui le sont devenus malheureusement, mais en tout cas non solvables, sur des secteurs non solvables. Sur la question climatique aujourd'hui, on est pour l'essentiel sur des emplois non solvables aujourd'hui. Et ce ne sont pas les entreprises privées qui vont y aller. l'entretien des berges, l'entretien de la transition écologique, ce qu'on parlait sur le panifial, la toute petite échelle qu'on mène avec les acteurs, y compris les pouvoirs publics, hein, mais le conseil de développement, etc. Cette question-là, alors à l'échelle de trois terrains, un boulanger, etc., on dit, voilà, c'est viable, etc. Sur l'échelle d'un pays, rien que le cœur d'Hérault ici, où on va avoir je ne sais plus combien de milliers, et qu'on a déjà de friches avec le désengagement de la vigne, il va falloir trouver, mais si on le fait de manière classique, il nous faut trouver des fonds absolument faramineux. Et on est sur un tout territoire, grand pour nous, mais tout petit pour le monde, on va le dire comme ça. Et à l'échelle du pays, à l'échelle de l'Europe, à l'échelle de la planète, cette question-là. Et donc, si on ne trouve pas des formes, des ruptures douces, je dirais, je parlais d'utopie concrète hier, je parle de ruptures douces, c'est-à-dire des ruptures qui sont sur le long terme, mais qui peuvent être adoptées par plein de gens dans le présent. Sachant par exemple que dans l'économie classique hors économie sociale, 30% des entreprises, bon, qu'elle dit, c'est les chercheurs, dépendent des grands groupes déjà. C'est-à-dire que soit en sous-traitance directe, soit en sous-traitance indirecte. Sous-traitance directe, je produis la pièce pour Boeing, enfin pour Airbus, pardon, excusez-moi, pour Airbus ou pour tout autre, donc je suis dépendant directement. Mais j'utilise l'engrais qui est produit par machin, je suis dépendant, parce que moi, agriculteur, je ne peux pas décider de ma rémunération si je ne sais pas, si j'utilise encore l'engrais, hein, mais aujourd'hui, si je ne sais pas si le prix de l'engrais, avec la crise qu'on a, il va tripler l'année prochaine. Donc on a cette dépendance-là qui a été faite par un certain nombre de chercheurs, hétérodoxes, pas les plus... mais qui dit, quand on regarde bien, il y a 30 à 40% de l'économie qui est déjà soumise à la santé des grands groupes. Et donc cette interconnexion de l'économie, moi je trouve, et je suis partisan, donc je l'ai invité, Benoît, mais pas pour dire c'est lui qui a raison, mais pour dire, voilà, allons plus loin dans la manière... Mais cette interconnexion de l'économie, elle appelle des solutions qui sont de cette nature-là. Est-ce que c'est celle-là? Est-ce que c'en est une autre? Je pense que c'est une bonne piste, mais d'interconnexion, de la prise de risque, de la mutualisation, de la socialisation de la prise de risque. Je m'arrête là, merci.
5: En fait, je suis interpellée parce que depuis tout à l'heure, on oppose, j'ai presque l'impression qu'on oppose un secteur marchand et un secteur non marchand. Est-ce que, en fait, une des solutions, ça pourrait pas être, au contraire, de faire des choses un peu hybrides et je pense, entre autres, à Mohamed Younous, qui a écrit un livre sur le social business, où il dit, en résumé, que le business ne devrait être que social. Alors, social, englobant le social, sociétal et l'environnemental, ici en France. Et voilà, c'était ma question de savoir qu'est-ce que vous pensez de ces modèles hybrides et du social business.
2: Merci. Je ne pense pas qu'on oppose en fait le marchand et le non marchand. Je pense que alors on a fait du schématique, hein, bien entendu. C'est une réalité. Après, c'est évident quand je prends le plan comptable général, que ce soit une association ou autre, il y a une ligne marchande, une ligne non marchande, chiffre d'affaires et puis contribution financement extérieur. Donc voilà. Donc je ne pense pas. C'est juste une question de compréhension. Par contre, la pensée effectivement de Mohamed Younous. En tant qu'économiste Bangladesh et l'inventeur du microcrédit, hein, je pense qu'elle est fondamentale. C'est-à-dire qu'effectivement, une économie, avant toute chose, elle est humaine. Et c'est peut-être un petit peu ce que nous avons oublié. C'est-à-dire qu'on en a fait une économie dans laquelle c'est la marchandise qui prime, et pas forcément les besoins humains. On a assimilé la marchandise, l'impropre de la marchandise, c'est d'être approprié individuellement, d'une façon générale. De temps en temps, elle peut être appropriée que collectivement. Mais on n'a pas pensé qu'effectivement toute une partie de la production doit être non marchande et peut et doit être non marchande. Et donc c'est cette hybridation un petit peu qu'on est en train de, de défendre aujourd'hui. Lorsqu'on dit on veut développer du secteur non marchand, des activités non marchandes, donc ça c'est une chose, je m'aperçois que très souvent, quand on parle de démarchandisation, justement c'est un mot qui est à la mode, qui revient dans le débat politique actuellement, je suis très frappé qu'on ne pense démarchandisation que d'une façon verticale, c'est-à-dire par secteur économique, en quelque sorte, et par activité. Et je pense que là, il y a un grand chantier qui doit s'opérer pour nous, c'est une démarchandisation horizontale qui travaille, elle, sur les revenus et qui complète cette démarchandisation que j'appelle verticale. Donc c'est bien une espèce d'hybridation de cette démarchandisation qu'il faut mettre en œuvre. Et aujourd'hui, la démarchandisation horizontale, c'est laquelle ? C'est celle qui dit une partie du revenu ne doit pas dépendre de la valeur marchande de ce qu'on produit, mais doit faire l'objet d'une allocation universelle par individu associé à la production. C'est ça, à mon avis, la deuxième axe de démarchandisation qu'on doit mettre en œuvre pour avoir une société humaine, une société qui répond aux besoins humains.
4: Il y a une question là-bas, mais je vais y répondre juste avant, puisque j'ai... moi, j'oppose pas, sauf... Parce que je vais vous donner un exemple. Moi, j'ai été dirigeant d'une structure départementale qui, quand je l'ai quittée, que j'ai pris la présidence à zéro salarié et que j'ai quitté avec 130 salariés et la gestion de 8 crèches et toute une série de services sociaux qui s'appelle Famille Rurale Départementale. Et on gérait des établissements de la petite enfance, soit par délégation municipale pour certaines, soit parce qu'on les a créés avec les municipalités comme à Saint-Pargoire sur le territoire, micro-crèche, soit parce qu'on avait des associations qui ne pouvaient plus l'assumer avec des parents et donc on le reprenait en association parce qu'on avait tout un système qui nous permettait de le faire. À partir de 2007, ça a été ouvert, c'était interdit que le privé soit dans ces domaines-là. À partir de 2007, l'État a autorisé le privé, dans les mêmes conditions que l'associatif, à reprendre. C'est-à-dire y compris avec des subventions pour l'achat des locaux, pour le financement des locaux, qui aujourd'hui leur appartiennent en privé. Ensuite, on a vu comment l'évolution a fait l'hybridation lorsqu'elle n'est pas régulée, lorsqu'elle n'est pas posée. Je vous renvoie aux deux livres de Victor Castanet qu'on n'a pas pu avoir, qu'on a failli avoir ici, et qui, pour des raisons de sa maison d'édition, on ne l'a pas eu. Des trucs absolument... Là aussi, je pourrais parler du privé. Pour avoir des auteurs des maisons d'édition, ils regardent... Enfin, bon, peu importe. Mais où, sur la question des crèches ou sur la question des EHPAD, il a démontré, preuve à l'appui et procès derrière de l'État... et des collectivités pour certaines, donc il avait raison, que ça dérive, parce que lorsqu'on est dans la double recherche du profit et du bien-être, eh bien, on voit que les grands groupes, et quasiment tous, tous les grands groupes, ont fait le choix, dans les EHPAD et dans les crèches, de faire le choix du profit. Et juste pour ne pas rallonger, je vous donne un exemple. Micro-crèche. Nous, dans la micro-crèche, c'était pas obligé d'avoir ce qu'on appelle une EJAIE diplômée. Le nom m'échappe. Éducative de jeunes enfants. Une éducatrice de jeunes enfants. On n'était pas obligé, on en avait une. Évidemment, c'est un coût par rapport à une auxiliaire. Vous voyez ? Même crèche, Petit Chaperon Rouge, je peux les citer parce qu'ils existent toujours à Montpellier. Pas. Nous, tous nos personnels étaient en CDI, sauf une des personnels qui permettait d'avoir des jeunes en rotation, en formation, etc. Petit Chaperon Rouge, une directrice en CDI, tous les autres en CDD d'usage. C'est-à-dire le pire des CDD qui existent. Avec des gens, comme on a des effectifs aujourd'hui, on peut avoir jusqu'à 12, ben on en a 12 dans la journée, le lendemain on en a 8, le surlendemain on en a 9, et puis pas pareil dans la journée. Alors je suis un spécialiste, je pourrais vous en parler toute la journée, mais on n'est pas là pour ça. Eh bien, tous les autres, ils avaient des plannings à la semaine, mais ils avaient une confirmation de leur horaire la veille au soir. Alors, si on dit hybridation, moi oui. Mais ce qu'il faut hybrider, c'est les modèles vertueux. Et donc c'est pour ça que je dis oui, mais oui sur la pensée. Encore que Younous, je connais bien, parce que nous, on a mis en place le crédit individuel, le microcrédit individuel sur le territoire. Donc je connais bien, parce qu'on a d'abord travaillé sur cette question-là. Ça reste quand même très limité sur la question de la sortie de la pauvreté. C'est une aide très ponctuelle, mais qui passe par l'endettement quand même. Donc ça pose d'autres questions, même si c'est l'endettement. Non, non. Je sais bien. Oui, mais c'est sa pensée qui y a amené, et ça a été vachement remis en cause, y compris en Inde. Hein. Voilà. Y compris sur le microcrédit professionnel en Inde, parce que... Enfin bon, mais peu importe. Donc oui, la pensée globale, mais attention sur la manière de le faire dans une société qui reste une société profondément marchande.
1: Arnaud, si je, j'interviens, parce qu'il nous reste 5 minutes à peu près à cette conférence, et je crois qu'il y avait quelqu'un qui voulait intervenir, donc c'est le moment, si vous voulez bien, madame, venir intervenir.
6: Bonjour, cette question s'adresse à Monsieur Bory. En fait, je ne suis pas du tout spécialiste, je ne suis pas du tout économe, mais enfin, je découvre ce que votre pensée, et je me disais, dans votre horizon, il y a celui d'une loi qu'il faut faire. Mais est-ce que ce serait, ça existe peut-être, est-ce que votre proposition est déjà expérimentée au niveau local, comme on peut expérimenter une économie nouvelle avec les monnaies locales? Donc est-ce que structurellement, on peut créer quelque chose qui ressemblerait à votre proposition? Moi, ça me fait penser à la sécurité alimentaire, l'expérimentation au niveau... voilà, c'était la question que je vais vous poser.
1: Ben merci, parce que c'est une question importante, il me semble. Est-ce qu'on peut déjà envisager au niveau local? D'ailleurs, de façon générale, on se rend compte qu'on peut envisager beaucoup de choses au niveau local, plutôt que de se tourner toujours vers le haut.
2: Ben, sur le fond, oui. Sur le fond, rien n'empêche d'expérimenter au niveau local pour une raison extrêmement simple, que j'ai relativement peu développée ici, ou un petit peu, c'est de dire que finalement, presque toutes les entreprises seront bénéficiaires de cette mesure en termes de rendement du capital. Donc là, je m'inscris dans l'économie mainstream, si je puis dire. Donc sur le fond, oui, pratiquement, très difficile, parce que c'est une question de cadre juridique. C'est-à-dire, qu'est-ce qui autorise à créer un régime, entre guillemets, obligatoire sur une collectivité, une zone, une région ou quoi que ce soit? Je ne sais pas répondre à cette question, et ça, c'est plutôt une question qu'on pose aux politiques. Ça me fait un petit peu penser à Territoire zéro chômeur de longue durée. Si vous vous souvenez, c'est passé par des lois d'expérimentation sur certains territoires. Donc, pourquoi ne pas passer là-dedans sur certains territoires? C'est pas quelque chose qui... Et je pense, et ça sera peut-être une des choses vertueuses à montrer, que les entreprises ne quitteront pas le territoire à cause de ça.
6: Je pense à la loi de 2014 qui encadre les monnaies locales. Elle a, donc Hamon a eu le courage de la proposer, et depuis elle a permis vraiment cette expérimentation au niveau national des monnaies locales. Il y a aussi l'expérimentation donc sur la banque alimentaire. Quelles sont les conditions de possibilité pour créer quelque chose qui permettrait l'expérimentation concrète de vos propositions?
2: Une volonté politique. C'est-à-dire que si jamais vous faites des... Alors peut-être que demain, quand on diffusera l'idée, toute une série d'entreprises voudront se mettre en réseau de façon volontaire, volontariste, pour expérimenter. Très honnêtement, j'ai très peur qu'il y ait une espèce... Que grosso modo, ce sont les entreprises qui seraient potentiellement les plus bénéficiaires qui iraient, et inversement, celles qui seraient les moins intéressées, qui seraient moins motivées pour rentrer dans le système. Très sincèrement. Mais encore une fois, je réinsiste. Alors ça, nous avons fait une étude, vous le trouverez sur le site www.loi-ses.org. Nous avons quand même fait une étude sur la base de données ESAN de l'INSEE. La base de données ESAN, c'est une base de données qui consolide les données comptables d'entreprises sur 50 secteurs économiques, et nous l'avons fait sur des entreprises a priori contributrices nettes, c'est-à-dire des entreprises qui vont donner de l'argent au système. Eh bien, on démontre au travers de cette étude que le rendement des capitaux globalement va s'améliorer, que le risque économique va diminuer, donc une diminution de la prime de risque, qui permet d'envisager une rémunération moindre des capitaux, puisqu'ils sont plus sécurisés, bien entendu, et donc potentiellement des augmentations de salaire sur l'ensemble. Donc encore une fois, c'est un exemple qu'on a fait sur des entreprises qui sont contributrices nettes. Mais je pense quand même qu'il faudra un cadre légal d'expérimentation locale si on veut que ça naisse.
1: Benoît, merci beaucoup. Mais on arrive doucement à la fin de cette... voilà. Donc, si vous voulez encore peut-être intervenir dans le public, je vous en prie. Je vous en prie. Oui, mais il faut que vous veniez, parce qu'on ne vous entend pas. Dans... c'est le problème, c'est si vous parlez pas dans le micro, on ne vous entend pas là-dedans.
5: Ça marche. Autre question, justement, dans cette dynamique d'essayer de trouver d'autres solutions pour financer l'économie sociale et solidaire, que pensez-vous d'un fonds d'investissement citoyen local?
1: Oui, c'est la prise.
4: Je pense que sur cette question-là et sur des outils, et évidemment, lorsqu'on n'est pas dans des nécessités de contraintes, ça veut dire qu'on est dans des nécessités de coopération. Donc, le Carrefour, par exemple, peut nous permettre de se dire, tiens, on se dit, pourquoi pas réfléchir à cette question-là. On se met une feuille ici, on dit tous ceux qui veulent y réfléchir. De la même manière, par exemple, que sur le territoire, moi, je verrais très bien qu'on réfléchisse à un PTCE, un pôle territorial de coopération économique sur le territoire, qui d'ailleurs n'est pas qu'un pôle ESS, qui peut être un pôle avec des entreprises classiques, des entreprises, mais par exemple pour réfléchir ensemble sur un territoire, parce qu'on peut le faire par filière, par branche. Hein, il y avait la question du réemploi ici qui est venue nous présenter. Eux, ils l'ont fait par filière du réemploi industriel, hein, enfin non, du bâtiment professionnel. Mais on peut le faire sur un plan local. C'est-à-dire de se dire, il y a des entreprises de l'ESS peut-être d'abord, des artisans peut-être, qui disent, tiens, qu'est-ce qui fait qu'on pourrait renforcer notre coopération sur le territoire? Il y a un travail d'ailleurs sur le pays qui est fait sur qui produit quoi comme déchets qui pourraient être utilisés par d'autres. Donc toutes ces questions-là, c'est des questions de volonté qui peuvent être accompagnées ou non dans un premier temps, mais qui nécessite à un moment donné aussi d'intégrer le bon niveau de collectivité publique pour le faire, la communauté d'aide commune, le pays qui a une compétence économique. Mais réfléchir effectivement, parce que tout ce qui permet de réfléchir en dehors du cadre individuel, de là où on est confronté sur l'emploi, permet d'ouvrir les yeux sur le développement. Et je ne parle pas de la croissance, je parle du développement de l'activité d'un territoire. Et je pense que c'est des choses qu'on a vraiment besoin au plan, en particulier rural, mais pas que, mais en particulier au plan rural.
1: Eh bien, écoutez, ça va être le mot de la fin, figurez-vous, parce que on arrive à la fin de cette captation. J'espère que ça fait réfléchir et que si vous avez des idées, comme on dit, ben, n'hésitez pas à les partager, hein, parce que c'est les citoyens qui font pouvoir, qui peuvent faire évoluer les choses aussi. Ne l'oublions jamais, ça. Et l'union aussi, l'union entre les différents acteurs, hein, et notamment les collectivités, comme vous disiez, Arnaud. Alors, on va terminer là-dessus, si vous voulez bien. Merci d'abord.
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0: Bonjour à toutes et à tous, bienvenue dans l'émission L'eau à la bouche, l'émission 100% nature qui vous parle tous les mois du vivant, de la biodiversité, de la nature, des milieux naturels, de l'agriculture ou des territoires ruraux. Cette émission donne la parole à celles et ceux qui aiment et agissent pour la préservation de notre environnement et de nos paysages pour aujourd'hui et pour demain. Cette émission est diffusée par plusieurs radios associatives de l'Hérault, de l'Aveyron et du Tarn, à savoir Radio Pays d'Hérault, RPH Sud, Radio Clapas, Radio Campus Montpellier, Radio Larzac, Onda Pays Radio et Radio Plus FM. Le premier épisode de cette série de trois émissions nous avait permis de présenter nos invités et leurs pierres à porter. Nous avions donné une définition des ouvrages en pierre sèche et leur localisation dans le monde. Vous aviez appris l'histoire de la pierre sèche dans nos pays jusqu'à sa reconnaissance UNESCO en 2018. Et enfin, il avait été cité de nombreux usages ou types de construction en pierre sèche. Combien coûte la pierre? D'où vient-elle? Quelle est sa provenance? Comment initier des projets utilisant la pierre sèche? À qui faire appel? Pour tenter de répondre à ces questions et à bien d'autres, nous poursuivons notre table ronde osant pour titre « Se réapproprier la pierre sèche ». Celle-ci avait été organisée en territoire du Salagou lors de l'Assemblée Générale de la Fédération Française des Professionnels de la Pierre Sèche qui a eu lieu à la fin du mois de mars 2026. Cette table ronde avait été organisée par le syndicat mixte du grand site Salagou-Cirque de Morez en partenariat avec la Fédération française des professionnels de la pierre sèche, l'Association des muraillers languedociens, le service patrimoine du Salagou Cœur d'Hérault, le service patrimoine du Lodévois et Larzac, le géoparc Terre d'Hérault et Radio Pays d'Hérault. Cet événement a également été possible grâce au soutien de la DREAL Occitanie et de la ville de Clermont-l'Hérault. Pour parler des projets de pierre sèche, nous avions autour de la table et derrière les micros des passionnés de pierre. Ils ou elles en connaissent l'histoire, la provenance, la masse, les formes, les propriétés mécaniques ou physiques ou les manières de les utiliser pour nos besoins d'aménagement du paysage ou de notre environnement depuis si longtemps. Vous entendrez ainsi durant cette émission Carole Viau, paysagiste conceptrice, Daniel Munk, chargé de mission pierre sèche et attractivité territoriale au syndicat mixte des Gorges du Gardon. Fanny Cuenya, chargée de mission patrimoine bâti et culture au parc naturel régional de Mille Vaches. Amaury Angels, chargé de projet géoparc Terre d'Hérault. Et Alain Mathieu de l'association des muraillers languedociens. 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Bienvenue à vous, c'est l'émission L'eau à la bouche. Nous partons à la découverte de nos pierres. À l'origine, la pierre était le plus souvent issue de zones proches de la surface du sol, soit suite au dérochement lors de la construction de champs ou de terrasses, soit suite à l'épierrement de parcelles cultivées. Sur notre territoire, chaque village est marqué par des pierres dominantes, basaltes, rufs, grès, etc., etc., souvent présentes aussi parfois en mélange. Historiquement, ces pierres provenaient de l'épierrage des champs, des pierres de basalte qui dévalaient les pentes aussi. Aujourd'hui, sur le territoire, nous n'avons pas de carrière proche, peut-être proposant des pierres, ou trop peu. Aller chercher de la pierre loin du territoire, parfois très loin, ça n'a pas beaucoup de sens, surtout quand la typicité des pierres locales fait partie intégrante de nos paysages, comme ça vient d'être dit. En parallèle, beaucoup de murs s'effondrent le long des routes ou dans les terrasses, notamment après les fortes pluies d'hiver, comme l'on vient de connaître. Alors, quelles sont les roches qu'on peut généralement utiliser aujourd'hui pour la pierre sèche? Est-ce que toutes les roches naturelles sont utilisables pour faire de la pierre sèche? Amaury et Alain.
1: À part les pierres gélives, oui.
2: Voilà. Oui, je pense que...
1: C'est la seule, parce qu'elle peut péter l'hiver, mais sinon, à Saint-Guiraud, il existe une cabane dont le toit est encorbellé en galets de rivière, un peu oblong, comme ça. C'est pas facile à faire, mais elle existe. Hein, donc, comme on disait, ils prenaient les pierres, ils avaient un besoin, ils essayaient, ils n'y arrivaient pas, voilà. Mais tu as abordé, Mathieu, un truc important, c'est l'approvisionnement en pierres. Je pense que Amaury va prendre la suite, c'est le point central de notre aujourd'hui, je pense, même si c'est le point central. On a des difficultés, nous, à se faire approvisionner en pierre. La ressource locale n'existe quasiment pas et ça devient un très très gros problème pour nous. On a les techniciens, on a tout ce qu'il faut, on a la volonté de certaines personnes, mais à des moments, il y a des trucs qui sautent parce qu'il n'y a pas la pierre ou il faut la faire venir de Perpète. Voilà.
0: Et si on prend notre cas du département de l'Hérault, où est-ce qu'aujourd'hui on trouve la pierre sèche pour restaurer soit des ouvrages anciens ou en construire des nouveaux?
1: Prendre Clermont-l'Hérault, la carrière la plus proche, c'est la carrière Saint-Ibéry qui est du basalte. Bon, le basalte, c'est pas une pierre qui est très, très esthétique. Et en plus, elle est pas comme ici. C'est une pierre qui n'a pas été roulée. Elle ne sort pas de l'épérage. Hein, c'est une carrière pure. C'est un gros basalte qui est difficile. Après, les plus proches, il y en avait une sur le plateau, là-haut, à Sauclair, qui vient de fermer. Sinon, il y a des chantiers en ce moment qui se passent ici. Les pierres, on va les chercher au Vigan, déjà. Hein. Il y a un chantier actuellement qui s'est fini un peu. Les pierres viennent de là-bas. Sinon, on est dans le Dardanelles. Mais sinon, il n'y a rien. Et c'est un gros problème. C'est un très gros problème.
0: Et comment faites-vous, du coup, pour trouver des solutions?
1: Soit on ne travaille pas, soit on demande aux clients. On a eu le chantier du Bosque, on en a parlé il y a deux jours, où les clients, dans le cahier des charges, il fallait à tout prix avoir la pierre locale. Donc la pierre locale du Bosque, c'est quoi? C'est le grès rouge, hein, voire le basalte. Le grès rouge, la seule carrière, elle est en Alsace. Ouais, donc ce n'est pas la porte à côté. Je ne sais plus combien on avait, Alexandre, on a fait livrer de camions, tu t'en rappelles? Au moins une bonne dizaine de camions, bon, on n'a pas fait. C'est le gros problème. Voilà. Parce que les basaltes, il y en avait, mais à Saint-Ibéry, mais là, elle est toute noire, toute sortie de carrière, ça allait dans un giratoire qui est un peu fait pour faire du tape à l'œil, pour ne pas parler autre chose. C'était pas très glamour de mettre ça à l'entrée du village. Quoi. Donc on a fait venir une pierre de Sauclière, mais comme elle a fermé, maintenant, on n'a plus cette ressource. Voilà. C'est très compliqué. Moi, je bosse à Montpellier en ce moment, la pierre, elle vient de la Calmette, chez Daniel. Quoi. Et encore, ça va, et ça fait que 80 km. Mais c'est difficile. C'est difficile.
0: Amaury, est-ce qu'au sein du Géoparc, c'est des sujets sur lesquels vous essayez de travailler, de recréer un approvisionnement en pierres naturelles ou de carrières?
2: C'est une vraie réflexion, parce qu'en fait, à travers le Géoparc, on est aussi sur les valeurs des questions UNESCO. Et là, aujourd'hui, la gestion du matériel minéral, c'est une vraie problématique et une vraie question qui engage plein d'enjeux en fait, sociétaux, économiques et écologiques à l'échelle de la planète. Donc c'est un vrai sujet. Et c'est en fait avec Alain et le reste des muraillers avec qui pour l'instant on a commencé à discuter justement pour la construction du travail qu'on va faire en intégration entre les acteurs professionnels et les artisans et le Géoparc, c'est cette réflexion sur comment on peut remettre la démarche finalement qui est propre à la pierre sèche de son début jusqu'à la fin du chantier en travaillant à l'échelle la plus locale possible. Donc c'est toute la réflexion que nous, là c'est plus l'apport institutionnel qu'on va essayer de travailler sur comment on peut travailler sur de la pierre de réemploi, sur de la micro-carrière, sur tous ces éléments-là en fait pour faciliter en fait ce travail-là parce que on le voit sur le terrain, ça demande beaucoup d'efforts, même de la part d'un élu, d'un maire, s'il veut autoriser ça, il y a pas, et c'est pas lui tout seul qui peut l'autoriser, donc faut retravailler à toutes les échelles. Donc là, nous, le Géoparc, ça va être ce travail-là qu'on va essayer de faire, mais il faut le faire en lien avec les acteurs pour bien le comprendre, parce que si on arrive à faire ça, on arrive à redonner l'essence même, en fait, de la culture qui est associée à la pierre sèche. C'est... on prend l'UNESCO, il y a les valeurs de développement durable, là vous êtes en plein dedans. Si vous arrivez à faire que la pierre, elle est sortie sur le terrain ou à proximité la plus proche, eh ben vous redonnez la vraie histoire en fait, de la pierre sèche, améliorée par l'évolution des techniques, comme évoquait Alain, mais c'est travailler intelligemment aussi avec le territoire. En fait.

0: Et pour ce réapprovisionnement de la filière, est-ce qu'il vaut mieux privilégier remettre en route l'épierrement des champs ou des parcelles cultivées, ou plutôt aller vers de la microcarrière ou de la carrière, ou faire les deux? Voilà. Qu'est-ce qui vous semble, en termes de pierres utilisées aussi, laquelle préférez-vous? Est-ce que celle du champ est préférable à celle de la carrière, ou...
1: Ça dépend peut-être du chantier aussi.
2: Les pierrements des champs, il ne faut plus trop y compter. Hein. Au niveau surface agricole, il y a de moins en moins d'exploitation, hein, tout le monde le sait, donc il y a de moins en moins d'épierrage, donc moins en moins de pierres. Ce n'est pas une ressource. Ce qui est peut-être important, Amaury ne l'a pas abordé, c'est les pierres de réemploi. C'est-à-dire que ça peut être du réemploi carrément de structures d'habitation. On est sur un chantier à Beaulieu où une vieille bâtisse, c'était quoi, un presbytère qui s'est cassé la figure, là, il est tombé, on fait un mur avec. Mais il faut aussi trouver des endroits de stockage. C'est le problème notamment des communes qui souhaiteraient faire du réemploi parce que c'est la pierre locale et qu'elle n'est pas chère. Mais où la stocker? Bon, je sais qu'il y a une commune du parc, enfin qui n'est pas dans le parc d'ailleurs, Feltin, qui a vraiment un gros stockage, je ne sais plus combien de centaines de tonnes, disons, parce que la mer a voulu que ce soit le cas. Donc là, il y a des ressources. Quand on y va là-haut, on n'a pas besoin de chercher des pierres. On commande et ça arrive par camion sans problème. Mais c'est part d'une volonté qui est ancienne, bon, une quinzaine d'années déjà, où la mère de la ville a voulu récupérer ces pierres par les maçons, on les envoyait à la déchetterie, ils venaient livrer, c'était trié, voilà. Mais ça demande beaucoup de volonté au niveau de communes qui sont pas forcément grosses, où l'employé communal il fait tout, électricité, machin. Au bout d'un moment, il peut pas tout faire. Et c'est une ressource, mais à mon avis, ça suffira pas. On va devant un gros problème l'approvisionnement va nous poser de plus en plus de problèmes. Enfin, je ne vais pas être pessimiste.
0: Et est-ce que le stockage de la pierre sèche est très simple? Ça ne nécessite pas juste une surface, ou est-ce qu'il y a aussi des précautions à avoir dans la...
2: Oui. Bah, s'il est trié, oui, ça peut être qu'un tas de pierres, hein, pas de souci. Hein.
3: Il y a une chose importante pour le stockage, c'est une difficulté qu'on a rencontrée. Quand vous stockez, il vous faut des engins de chantier pour la transborder, parce que c'est du pondéral. Enfin, vous manipulez pas de la pierre comme vous manipulez des boîtes de conserve, quoi. Donc on raisonne en tonnes, en camions, en engins de levage. Donc il faut avoir ce matériel.
0: Fanny, dans le territoire du Limousin, est-ce que l'approvisionnement en pierre est aussi une grosse problématique, ou est-ce que vous avez un petit peu plus de chance et c'est plus facile de trouver de la pierre?
4: On n'a pas plus de chance qu'ailleurs, on va dire. Nous, on n'a pas de carrière qui travaille directement avec des muraillers ou qui les approvisionne. Ça va être plutôt du réemploi. Donc on a beaucoup de tas de pierres, je ne sais pas si c'est une chance, mais ce qui a été dit tout à l'heure, à cause du remembrement. Donc on a quand même pas mal d'agriculteurs qui ont un fond de champ avec un énorme tas de cailloux, donc on arrive à en récupérer comme ça, sur de la démolition aussi, et après c'est un peu nos deux sources d'approvisionnement.
0: Et comment est-ce que vous avez organisé ce réemploi? Est-ce que c'est par bouche à oreille que les agriculteurs savent que tiens, un tel est intéressé pour récupérer, ou est-ce que vous avez organisé une communication sur ces sujets-là?
4: On n'a pas organisé de communication. Il y a d'autres parcs qui y travaillent et on aimerait bien mener la réflexion avec eux. Nous, c'est plutôt le contraire. C'est pas les agriculteurs qui se disent j'ai un tas de pierres, il peut servir à quelqu'un. C'est il faut aller les démarcher, parce que même un tas de pierres, c'est leur tas de pierres. Donc... c'est des fois un peu difficile de se dire on a de la ressource quand même dans le réemploi, mais pour la récupérer, c'est pas si simple.
0: Et est-ce qu'elle est récupérable gratuitement, ou est-ce qu'elle est, aujourd'hui ça devient...
4: Alors ça dépend. Nous, dans le cadre des chantiers écoles qu'on fait, en général on demande aux communes de s'occuper de l'approvisionnement, donc des fois elles peuvent avoir des arrangements où on leur fournit la pierre gratuitement, et des fois c'est contre rémunération, donc c'est très variable.
0: Et en tant qu'artisan, l'idéal ça serait quoi, d'avoir des sites de stockage, plusieurs sites de stockage répartis sur le territoire, pour pouvoir minimiser les distances de transport
2: évidemment, parce que même l'organisation d'une livraison et tout, c'est pas forcément simple, comme disait Daniel. S'il y a un camion qui arrive avec 10 cubes et, allez, on va dire 8 cubes, et qui peut pas passer parce que machin, qui te livre à 100 mètres, tandis que le réemploi c'est quand même autre chose, quoi. C'est normalement, idéalement, c'est le réemploi. C'est idéal.
0: et les volumes nécessaires pour les chantiers, est-ce que c'est très variable d'un chantier à l'autre, ou aujourd'hui on voit quand même que la majeure partie des chantiers correspondent à peu près à un volume donné de pierres nécessaires à trouver?
2: Tout dépend d'où on est, quoi, en fait. Tout dépend. Je sais que dans le Gard, Daniel, il arrive à s'en sortir plus ou moins, parce qu'il y a quand même quelques petites carrières. Mais je vous dis, dans l'Hérault, c'est un gros problème. Très gros problème. Ben, bon, Amaury peut vous le confirmer. Tu pourrais peut-être parler des micro-carrières, peut-être.
5: Nous, en fait, on démarre aussi en parallèle un travail d'inventaire sur les carrières anciennes, en fait, et l'emplacement de ces carrières anciennes, qui peut permettre justement la réflexion sur l'action et la réouverture, en fait, de micro-carrières, en fait, qui seraient liées au chantier. C'est-à-dire que on travaille sur une autorisation spécifique pendant le temps d'un chantier pour réapprovisionner celui-ci avec la pierre, justement, locale. On a des exemples qui ont été... En fait, l'avantage pour nous, c'est que là, on a quelques exemples. Notamment, on a le pont de Gignac. Alors là, on n'est pas sur du bâti en pierre sèche. Mais pour le pont de Gignac, ils ont fait une opération micro-carrière en réouvrant la carrière d'origine d'où venaient les pierres du bâti. Et en fait, c'est en s'appuyant sur le travail, on va dire, de synthèse du passé des carrières de l'Hérault, parce que les carrières dans l'Hérault, on en a beaucoup, en fait, historiquement. Ça s'est resserré aujourd'hui. Ça, c'est les contraintes du marché ont donné ça, mais on a des traces de beaucoup de carrières dans le passé sur l'Hérault, et donc en jonglant avec cette dispersion des anciennes carrières et l'installation des chantiers, on peut réussir à avoir une cartographie et une action. En fait, là, après, c'est un travail avec la préfecture, puisque c'est la préfecture qui a la main sur le schéma des carrières, donc sur lequel nous, il faut qu'on arrive à retravailler petit à petit dans ces questions-là. Et après, je crois qu'Alain, dans les discussions, on avait évoqué aussi parfois le fait que certains grands carriers, vous n'êtes pas un client forcément très intéressant aussi sur de la matière.
2: Ça peut arriver même qu'on se fasse foutre dehors, quoi. Hein, faut être clair. Hein. Il y en a qui jouent le jeu, mais ils sont rares. Hein. Souvent, ça ne les intéresse pas parce qu'il faut qu'ils arrêtent le chêne. Enfin, lorsqu'ils ont cassé les pierres en carrière, après, il y a tout un traitement pour arriver jusqu'au gravillon, enfin, jusqu'au poche. Et il faut interrompre les chaînes de production. Donc, il faut qu'ils arrêtent parce que c'est des tapis roulants, des choses comme ça. Donc, il faut qu'ils les sortent. Donc, pour eux, au bout d'un moment, c'est injouable, quoi.
0: Parce que quelles sont les spécificités de la pierre sèche? Est-ce que vous, c'est certaines dimensions, certains gabarits, ou est-ce que vous prenez du...
2: Disons
0: ça peut être très variable.
2: Tout ce qu'on peut manipuler nous-mêmes avec nos bras, ça va.
0: Il faut qu'on puisse le porter.
2: Voilà, qu'on puisse le porter. Voilà, ça s'arrête là. Après, il y a les différents... Tout type nous sert. Soit c'est du drain derrière, elles sont trop petites. Mais tant qu'on peut les bouger correctement, donc il ne faut pas quand même dépasser les 100, les 120 kilos quand même. Le reste, on bouge, il n'y a pas de souci.

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0: Daniel, tu évoquais tout à l'heure un exploitant qui continue à faire de l'épierrement et à valoriser cette matière et qui lui fait un apport complémentaire dans son exploitation. Est-ce que c'est quelque chose qui est très anecdotique ou est-ce que tu as eu d'autres échos de cette continuité d'une pratique d'épierrement dans les champs? Est-ce qu'aujourd'hui, c'est uniquement ils les enlèvent et ils les mettent en bordure, mais y a pas, ça ne va pas plus loin?
1: Alors, c'est cette question, moi, je constate que en usage, globalement, on arrive assez facilement à trouver de la pierre. Clairement, c'est un avantage. Et je constate aussi qu'effectivement, dans beaucoup de régions, ça semble être très compliqué. Alors, j'ai une hypothèse, mais il faudrait la vérifier. Je pense qu'à Uzès, en fait, il y a un énorme marché des résidences secondaires en vieille pierre. Et donc, il y a de la restauration, il y a des demandes de pierre. Et comme il y a une demande de pierre qui est portée par des spécialistes du bâti ancien, il y a une offre. Je pense que c'est ça, mais il faudrait le vérifier, quoi. Mais je constate effectivement que ça a l'air très compliqué de se procurer de la pierre dans beaucoup d'endroits.
0: Et est-ce que pour toi, le fait de mettre une valeur à la pierre, d'en faire un marché d'approvisionnement, est-ce que ça peut aussi solliciter certains agriculteurs ou exploitants à intégrer ça dans leur pratique? Ou est-ce qu'aujourd'hui, il faut plutôt rester sur un principe de gratuité de cette matière-là, de la mettre gratuitement à...
1: Elle a une valeur économique. Enfin, je veux dire, il va y avoir des gens qui vont la donner parce que ça les encombre. Mais même si elle est donnée, il faut la transporter, il faut la charger. Je veux dire, faire venir un chargeur pour charger un camion, c'est déjà minimum 600 euros. Donc il y a à minima un coût logistique. Après, il faut savoir que la pierre sèche, c'est, pour un fournisseur, c'est toujours un produit, c'est un connexe d'exploitation, c'est comme la sciure pour une scierie. Ce n'est pas l'activité principale, c'est une activité secondaire en fait.
0: Écoutez, merci pour cet aperçu sur cette problématique de l'approvisionnement. À présent, peut-être passons à concevoir et réaliser des projets en utilisant la pierre sèche. La pierre sèche, elle a été redécouverte par les architectes, par les territoires. La construction en pierre sèche revient sur le devant de la scène. Ce savoir-faire ancestral, longtemps oublié, offre aujourd'hui des réponses aux enjeux contemporains. À l'heure de la transition écologique, elle séduit aussi par sa sobriété, son efficacité ou encore son intégration harmonieuse dans nos paysages. Comment bien initier ou démarrer un projet d'ouvrage en pierre sèche? Comment s'y prendre pour réussir ces projets autour de la pierre sèche? Les projets ou aménagements comportant des ouvrages en pierre sèche doivent-ils être conduits différemment d'autres types de projets? Quelles sont les principales étapes à ne pas rater et à suivre pour des ouvrages en pierre sèche? Nous allons tenter de répondre à ces questions à travers le témoignage et retour d'expérience de nos invités. Et en premier, je donne la parole à Fanny Cuenya, qui est chargée de mission patrimoine, bâti, culture, au sein du Parc naturel régional 2000 Vaches, pour une présentation des actions et des projets pierre sèche qui ont été ou qui sont en cours sur son territoire.
2: Oui, donc nous, c'est la présentation d'un projet, mais un projet à l'échelle d'un territoire. Donc moi, je suis chargée de mission donc, au Parc naturel régional 2000 Vaches en Limousin, donc au cœur de la France. Je vous ai mis une petite carte pour que vous situiez un petit peu où est 1000 Vaches. Les parcs, on est des structures un peu particulières. On est une soixantaine maintenant en France, et puis on est des territoires qui sont ruraux, avec des spécificités au niveau de nos paysages, de nos milieux, de nos patrimoines, mais on a tous un point commun, c'est qu'on est sur un équilibre fragile. Les parcs sont là, en fait, pour essayer de faire remonter un peu toutes ces qualités et puis d'en faire un développement harmonieux pour un territoire. Donc, au niveau de la pierre sèche, nous, il y a eu une prise de conscience il y a une dizaine d'années. En fait, on s'est rendu compte, voilà, qu'on avait un grand maillage de notre territoire, des constructions un peu partout, et comme ce qui a été dit, qui n'étaient plus entretenues du tout. Le long des chemins, les bords de route, les soutènements, enfin voilà, on était sur à la fois une perte d'usage, une perte de savoir-faire, et donc c'était tout un paysage, tout un marqueur, un patrimoine qui était en train de disparaître. Donc on a réfléchi dès 2016 à comment faire pour valoriser ce patrimoine. Donc nous, notre but, c'était d'expérimenter des actions. Donc on est parti sur deux grands types d'actions, donc sensibiliser, former, et puis après l'accompagnement. Donc on s'est dit que pour sensibiliser et former, il fallait partir sur trois publics. Donc nous, on s'est centré sur le tout public, les gens de passage, les gens qui habitent le territoire pour qu'ils comprennent, qu'ils connaissent et qu'ils identifient aussi la pierre sèche, parce que c'est pas forcément évident. On est parti sur les élus parce que c'est eux qui décident des travaux qui sont faits dans leur commune, c'est eux qui érigent aussi les politiques à l'échelle du parc, et puis les agents communaux parce que territoire de 1000 vaches très peu peuplé, donc nous on a des toutes petites communes et quand il y a des travaux à faire sur l'emprise publique, c'est l'agent qui y va. Donc l'agent, quand il ne sait pas ce qu'est un mur en pierre sèche et comment le remonter, eh ben, il utilise d'autres méthodes qui ne sont pas forcément les bonnes, mais pas en voulant mal faire, vraiment par manque de connaissances. Donc on voulait vraiment toucher ce public-là. Donc on a mis en place des formations et puis des journées de sensibilisation sur la base de chantier école parce qu'on voulait avoir des supports pour ces formations, des supports sur notre territoire qui nous servent un petit peu de vitrine, donc qui maillent maintenant le territoire et puis qui sont aussi un avantage pour les communes parce que les chantiers écoles, faut pas se le cacher, c'est aussi des travaux qui sont faits pour les collectivités à moindre coût. En gros, eux fournissent les pierres, une salle, et nous, on fournit...

0: même de pouvoir parler pierre sèche et de savoir ce que c'est en tout cas. Donc ça c'est chouette. On a aussi fait des conférences et puis on a fait une formation pour les prescripteurs parce que ça nous semblait aussi important de les sensibiliser et de pas avoir à convaincre en plus ce public-là, ce qu'il faut encore faire parfois auprès d'architectes ou de paysagistes. Donc ça c'est un petit peu notre premier volet d'action et puis j'ai mis quelques photos d'exemples de chantiers écoles, voilà, dont on est très fiers pour vous montrer ce que ça représente sur notre territoire, donc des petits, des petits avant-après de choses qu'on a pu faire, donc ça c'est avant bien sûr et après.
1: Quelle durée pour ces chantiers écoles?
0: Alors ça dépend, si on prend, alors celui-là c'est 7 jours.
1: Donc c'est un exemple de mur.
0: C'est un exemple de mur de soutènement, donc on est intervenu à la demande d'une commune, suite à un échange de parcelles, ils ont hérité de la voie qui passe au-dessus, et donc ils étaient propriétaires du mur qui soutient cette voie, ils ont appelé le parc pour savoir si on pouvait organiser un chantier école. On y est allé en deux temps et au final, oui, c'est 7 jours de chantier école avec 2 muraillers formateurs et puis en moyenne, on prend 12 stagiaires par jour maximum, mais là, c'était un petit peu moins. Donc je pense 7 jours avec 8 stagiaires.

0: Et le temps entre la demande de la commune et la réalisation du chantier ?
1: C'est très variable. Alors, en fait, on fait des appels à projets auprès des communes du parc. Elles nous font remonter un certain nombre de projets. On voit si c'est réalisable ou pas. Et ça nous fait notre stock de chantier école. Et quand on a fini, on relance un appel à projet. Donc, ça peut être au bout d'un an, au bout de deux ans. Ça dépend de la réactivité des communes. Et de
0: donc, ça n'a pas forcément été des appels à projets annuels. Parfois, vous avez sauté un an en fonction de la densité de vos chantiers et du rythme à laquelle vous arriviez de,

0: à épurer les chantiers qui étaient déjà dans les cartons.
1: Oui, c'est ça.
0: Et concernant les stagiaires, ça a touché quel public, les 650 personnes qui ont participé? Est-ce que c'était essentiellement des habitants, peut-être, ou plutôt des gens qui avaient envie de se former à la pierre?
1: On va dire que le plus important, c'est des gens qui veulent connaître la pierre sèche, qui viennent soit du territoire parc, soit du territoire un peu élargi, on va dire l'échelle du Limousin. Ça, c'est vraiment...
0: Parce qu'on a parlé de la difficulté de trouver des pierres, mais est-ce que ça a été une difficulté de trouver aussi des bras et des gens qui veulent s'inscrire à ce type de chantier, ou globalement, à chaque fois, quand vous avez lancé une annonce en disant, ben voilà, prochain chantier aura lieu dans telle commune de telle date à telle date, ça a relativement souvent été facile de trouver des gens volontaires pour être stagiaires de ces stages?
1: Oui. Dans l'ensemble, ça a été facile. Après, je vous avoue que là, en 8 ans, je n'ai pas réussi à établir de règles. Il y a des fois où on remplit en une semaine, on a même des demandes supplémentaires. Et des fois, on va avoir 3 jours où on se retrouve avec 5 personnes. C'est très aléatoire.
0: Et toi, tu as l'impression que c'est lié à, on va dire, à la vie du territoire? C'est plutôt lié à la date du chantier? Ou est-ce que tu as l'impression... Non, très aléatoire.
1: C'est très aléatoire, oui, des fois le lieu qui peut être un peu plus reculé, on va dire, mais non, c'est vraiment, j'ai pas la règle, je comprends pas.
0: Et côté formateur, vous êtes allé chercher qui?
1: On est venu chercher des formateurs ici. Donc nous, le parc naturel, on est une structure publique, donc on est un syndicat mixte, donc on est soumis aux règles des marchés publics. Donc on fait des marchés publics tous les 2 ou 3 ans en fonction des besoins et des financements qu'on a pour retenir des muraillers formateurs. Donc on a fait un appel d'offres, le premier c'était 2017 je crois. Mmh. Et depuis, il gagne à chaque fois.
0: Et qu'est-ce qui est demandé au formateur? Quelle est sa fonction dans le chantier?
2: D'amener des cadeaux.
0: Vas-y Alain, tu peux préciser.
1: Sa fonction dans le chantier, c'est de former en fait, parce que moi je suis technicienne, dans un parc, c'est un vrai métier, c'est un vrai savoir-faire. Enfin, comme le disait Claire, voilà, ça c'est. C'est pas n'importe qui peut encadrer des chantiers écoles, donc.
3: Fanny ne précise pas que localement, quand j'ai été sollicité pour la première fois, donc en 2017, localement, il n'y a personne. Personne n'a répondu. Ce n'est pas parce qu'elle me connaît d'avant qu'on a été choisi. Ce n'est pas du tout ça. C'est en fait que localement, personne ne s'est signalé. Et dans le dernier appel d'offres, il y a un an et demi, je crois, sur lequel on est en ce moment, il y a des gens qui sont venus des murailles de Provence, c'est tous des gens de l'extérieur qui se sont positionnés. Donc après, le parc choisit en fonction de certains critères. Bon, il se trouve que c'est toujours nous qui sommes retenus, mais ça ne peut pas forcément durer.
0: Mais tu dirais que c'est quoi les difficultés à former les personnes à cet usage de la pierre sèche? Est-ce que c'est qu'aujourd'hui, on ne connaît tellement plus rien qu'il faut tout leur apprendre?
3: Oui, mais c'est
0: et du
3: pas
0: coup,
3: plus
0: c'est
3: mal.
0: Beaucoup d'encadrement parce que c'est... le geste est très mauvais au début et il faut l'améliorer au fur et à mesure.
3: On a plus de difficultés avec des gens qui pensent savoir le faire. On en a eu un cas où le gars, c'était le roi de la pierre sèche dans le secteur. Quand il est avec nous, avec Yann d'ailleurs, qui est là, le gars, il est parti, il était écœuré, quoi. D'ailleurs, je ne sais pas s'il est revenu après. Il vaut mieux partir d'une feuille blanche, et c'est pas un problème. Les gens comprennent. La mécanique d'un mur, tout le monde la comprend. En 20 minutes, tout le monde a compris. Après, la mise en route, ça, c'est autre chose. Mais la compréhension du montage mécanique d'un mur, c'est très facile à comprendre. Hein. Et des gens... alors après, la pédagogie, c'est une chose. La connaissance aussi. Ça prend pas forcément. Et pour l'instant, ça... On y va.
0: Pour toi, Fanny, qui a été organisatrice de ces chantiers sur site pilote, pourquoi avoir choisi cette stratégie pour réinitier la pierre sèche dans le territoire? Quels ont été l'ensemble des bénéfices de ces chantiers pilotes, au-delà de l'ouvrage qui est réalisé au bout des 8 jours?
1: Le bénéfice, c'est qu'on espère développer un peu un marché, en fait, pour la pierre sèche.
0: Est-ce que ça a eu réellement un effet boule de neige dans le territoire, de dire, regardez, il y en a un qui s'est fait, venez voir ce qu'on a pu faire, et du coup, ça SM à côté?
1: On a 2 muraillers qui sont installés depuis. et qui ont l'air d'avoir des carnets de commandes bien remplis. Et puis ça marche aussi avec les communes, parce qu'on a tout un volet où on accompagne aussi les communes dans leurs travaux, donc par du conseil et par aussi des subventions. Donc il y a un système de bonification, en fait, s'ils veulent faire des travaux, restaurer un mur, mais en bâtisse traditionnelle, il y aura une aide, on va dire, mais qui sera très faible par rapport à l'aide qu'ils pourraient avoir si c'est en pierre sèche. Donc il y a ce volet-là aussi incitatif qui nous permet d'accompagner les projets des communes et de créer un marché pour les muraillers, qu'on crée aussi par ces actions de sensibilisation, parce que des gens qui ont suivi le stage, souvent ils arrivent avec des projets en nous expliquant qu'ils ont acheté une maison et qu'il y a énormément de murs, et au bout de deux jours ils se rendent compte qu'ils ne seront pas en capacité de faire énormément de murs, donc il faut qu'ils fassent appel à un professionnel.
0: Quels ont été les coûts de ces chantiers? Est-ce qu'on peut donner des chiffres, des indications de pour le maître d'ouvrage par rapport à un chantier hors chantier comme ça participatif ou pilote, est-ce que c'est un coût vraiment très réduit pour la commune et qui du coup a fortement encouragé certaines communes en disant ben heureusement qu'il y a eu ce type d'initiative parce qu'au moins ça nous a permis d'initier certains aménagements ou chantiers qu'on n'aurait pas pu faire sinon on serait parti sur autre chose.
1: Oui, on avait évalué des coûts pour une commune. Je pense, je pense à la commune de Flaya où on était sur un chantier à un peu plus de 20 000 euros et qui a été fait en chantier école en deux ans. Donc c'était quand même un gros bénéfice pour la commune d'avoir accueilli les chantiers école.
0: Et pour vous, pour le financement de ces appels à projets au sein du parc, vous en êtes sorti comment ?
1: Alors au début c'était de l'expérimentation en 2018 parce que une des missions des parcs c'est d'expérimenter sur son territoire, voilà, ça marche ou ça marche pas mais on essaie des choses, donc pendant deux ans on a expérimenté les formations et vu que ça a pris on a pu négocier des crédits donc auprès de la région Nouvelle-Aquitaine qui nous a aidé à financer les chantiers et depuis maintenant un an on est sur un programme. Donc on a monté un programme avec deux partenaires, donc le campus des métiers, campus des métiers et du patrimoine bâti de Nouvelle-Aquitaine et le LMB, donc le lycée des métiers du bâtiment de Felletin, qui est un lycée professionnel assez reconnu au niveau des métiers du bâtiment et ils ont notamment une section maçonnerie, taille de pierre. Donc on a monté un projet de filière donc, qui est financé par les fonds Massif Central, parce que nous, Mille Vaches, on est sur le Massif Central. Donc pendant trois ans, on a des fonds FNADT qui nous permettent de financer toutes nos actions. Donc ça représente environ 330 000 euros qu'on se divise donc à trois partenaires. Et ça nous permet d'avoir de nouvelles actions qui se développent et puis de financer aussi nos actions de base. Donc en nouvelles actions, on a... par exemple, au niveau du lycée des métiers du bâtiment, on va avoir certaines filières, dont bâti ancien et tailleur de pierre, qui maintenant ont une formation de trois semaines sur la pierre sèche, qui rentre dans leur cursus. On va avoir aussi des nouveautés, comme le parc prend en charge des maîtrises d'ouvrage déléguées. Donc les communes nous délèguent certains chantiers et nous, on fait faire les travaux, donc sur de la pierre sèche uniquement. On va avoir les actions de sensibilisation qu'on poursuit et puis des nouveaux projets. On a encore deux ans pour en créer. Voilà.
0: Et du coup, avec ce recul et ce retour d'expérience, est-ce que tu dirais que l'idée des chantiers pilotes était le bon point de départ pour après ouvrir à toutes les actions que tu viens d'énumérer ?
1: Pour notre territoire, en tout cas, oui. Avec le recul, moi, je suis persuadée que c'était la bonne entrée parce que ça nous a permis de toucher tous les publics, d'avoir les communes, d'avoir les artisans, d'avoir le grand public. Donc, c'était une bonne entrée et c'était aussi une entrée, on va dire, facile à mettre en œuvre en première intention.

0: Daniel Munch, sur ton territoire, comment est-ce que vous y êtes pris pour réinitier des projets autour de la pierre sèche?
1: Alors,
0: et quels sont les projets aujourd'hui sur lesquels vous travaillez?
1: Ok. Alors, au niveau du syndicat mixte des Gorges du Gardon, l'intérêt pour la pierre sèche, on va dire, il est apparu très tôt. Et dès la fin des années 90, le syndicat mixte a été créé en 94. Dès la fin des années 1990, il a travaillé avec un chantier d'insertion qui était spécialisé dans la pierre sèche. Le chantier s'est arrêté en 2007 et à ce moment, le syndicat l'a repris en régie, en fait. Donc depuis, ça fait à peu près 30 ans en fait qu'on travaille vraiment sur des projets réalisés dans le cadre d'un chantier d'insertion pour les communes adhérentes. Donc il y a 10 communes adhérentes. Et en fait, ce travail a permis en fait de créer, on va dire, d'une part une certaine connaissance de la technique, des contraintes de mise en œuvre, etc. Et par ailleurs, on s'est rendu compte que le fait de faire des chantiers, quand vous faites un chantier, les gens, ils s'arrêtent. Ils disent, ah bah tiens, on peut faire ça, on ne savait pas. Et là, en fait, on leur passe des coordonnées de personnes formées dans le territoire qui peuvent intervenir. Et en fait, on se rend compte que cette visibilité, en fait, les chantiers, ils amènent les chantiers. Donc, on va dire qu'il y a une certaine familiarité avec la technique sur le territoire. On a eu aussi la chance d'avoir à Nîmes, il y a eu un monsieur qui s'appelait Maurice Roustan, qui est très âgé aujourd'hui et qui a fait énormément pour faire connaître la pierre sèche, pour former des gens. Je pense que tout ce qui a été restauré, on va dire, dans les garrigues gardoises, il y est plus ou moins lié. Donc c'est un monsieur, il a 95 ans aujourd'hui. Mais donc il y a eu vraiment ce mouvement. Et donc nous, au syndicat, ça nous a permis un peu de développer une expertise, une connaissance de la pierre sèche. Donc aujourd'hui, il y a ce chantier, en fait, donc, qui est toujours actif, qui fait en gros 4 ou 5 chantiers par an pour des communes, principalement de la pierre sèche. Il y a un peu d'espace vert, mais c'est moins de 20% de l'activité. Et à côté, en fait, ce qu'on fait, on organise des stages d'initiation grand public, généralement entre 3 et 6 par an. Cette année, on en fait 6. 8 personnes maximum. Et pour rebondir sur ce que tu disais, souvent les gens, ils viennent et en fait, quelques années après, ils vont eux-mêmes faire appel à des professionnels. Donc ça a aussi un effet parce que les gens, ils connaissent la technique, ils savent que ça existe. Et après, ils savent aussi qu'il y a des gens qui peuvent répondre derrière avec une bonne qualité d'exécution. Ce qu'on fait également, on fait des événements pour faire connaître un peu la technique. Donc, on avait fait une formation prescripteur avec la Fédération française des professionnels de la pierre sèche. On a organisé des rencontres, notamment avec l'ancienne Fédération de la pierre sèche qui est ici présente. Et donc, tout ça, on contribue, on apporte notre pierre à l'édifice, quoi. Parce qu'il y a moins des choses dans le domaine où on est. Mais c'est vraiment, c'est un travail collectif. On ne fait rien seul. On fonctionne parce qu'il y a un écosystème autour, en fait. Ça, c'est très important. Et à côté, comme on a un peu de connaissances, on s'est rendu compte qu'il y a beaucoup de collectivités autour de nous qui s'intéressent au sujet. Donc, on va les accompagner un peu pour faire leur premier pas. C'est vraiment de la mise en route. C'est au début comment je commence en fait à mettre en œuvre des actions pierre sèche en tant que maître d'ouvrage public, parce qu'on a des règles particulières qui s'appliquent. Et derrière, on travaille aussi un peu, on essaie d'explorer en fait en quoi les usages, on peut adapter. La pierre sèche, à la base, c'est des usages agricoles qui sont connectés au 18-19e siècle. Nous, on essaie vraiment de voir comment on va adapter ça à ces usages actuels. Donc, on a parlé tout à l'heure de la transition écologique. Et on a fait aussi quelques réalisations. Donc, par exemple, on a fait faire des résidences d'artistes autour du Land Art participatif. Donc là, on a pu faire bosser 500 personnes du territoire sur des œuvres en pierre sèche et principalement des publics dits empêchés, donc à qui on fait connaître la technique. Et ça permet aussi, il y a une chose qui est très importante dans la pierre sèche, c'est une source de vie sur le territoire. C'est-à-dire que ça va être des points de rencontre, on va faire se rencontrer des choses, on va créer des animations sur le territoire. Ça, c'est vachement important. Donc ça, on a pu le financer grâce à des fonds leaders. Donc, ils sont très précieux pour ce type d'opération. On a également fait, il y a quelques années, un concours d'architecture Donc ça, on l'a fait en partenariat avec la Fédération française du paysage, l'École d'architecture de Montpellier, la Fédération française des professionnels de la pierre sèche, les artisans bâtisseurs en pierre sèche, pour, en fait, l'idée, c'était de montrer un peu ce qu'on sait faire en pierre sèche. Donc on avait fait un concours, il y a une œuvre qui a été retenue, donc vous la voyez là, ce qu'on appelle l'Observatoire de la résilience. Basiquement, c'est un cube de 3,60 m d'arête, qui a une fonction de belvédère. On le voit bien parce qu'il est au bord d'une route et c'est aussi un lieu d'interprétation du paysage. Mais l'idée, c'était un peu de témoigner de ce qu'on sait faire. Donc là, ben, on a un mur à double parement qui fait 3,60 m de haut avec une inclinaison de 5%, ce qui est techniquement une belle réussite. Et pour vous donner aussi un exemple, il y a une réalisation, donc ça, ça a été fait par notre chantier d'insertion. C'était en fait un ensemble de terrasses et d'escaliers, et c'est lié à la Maison de la Rivière et du Castor. Donc c'est un espace muséographique contemporain. Donc là, on est vraiment sur de l'accompagnement du bâti contemporain. C'était de montrer ce qu'on pouvait faire un peu en pierre sèche autour. Puis on travaille aussi, comme je vous disais, en ce moment, on est en train de finir un programme de 4 Lavogne, donc ce sont des bassins pour le pastoralisme, et celles-là, on les fait uniquement en pierre, sans aucun liant. Donc ça, on vient d'en finir 3, on en fait une 4e, et en tout, on en a fait 8 dans le territoire, sachant que en milieu de garrigue, la sécheresse, c'est un problème. Donc là, vous avez des réservoirs de entre 25 et 30 mètres cubes qui se remplissent avec de l'eau de pluie, qui vont servir aux éleveurs et qui vont également servir pour la biodiversité. Donc on va avoir des batraciens, on va avoir la faune sauvage qui va aller s'y alimenter, etc. Donc.
0: Fanny nous partageait tout à l'heure que la technique utilisée dans le Limousin pour initier ces chantiers, ça a été de lancer des appels à projets auprès des communes pour recueillir leurs idées de projets et du coup concrétiser ensuite des chantiers. Dans le Gard, côté Gardon, vous y êtes pris comment ? Est-ce que vous avez attendu que les communes vous manifestent des intérêts ou des idées de projets ou est-ce que vous avez plutôt une démarche d'aller les chercher, d'aller questionner, de savoir où est-ce qu'on pourrait tenter un chantier d'insertion en pierre sèche ? Comment est-ce que vous y êtes pris ?
1: Alors, pour moi, c'est difficile de répondre à cette question parce que c'était bien avant ma venue. Sincèrement, je ne saurais pas répondre.
0: Et aujourd'hui, comment ça fonctionne pour trouver des nouveaux sites de chantiers ?
1: En fait, les chantiers appellent les chantiers. C'est-à-dire que quand les gens voient ce qui se fait, en fait, et il y a des chantiers privés, il y a des chantiers publics, enfin, c'est plutôt...
0: Et si on prend l'acteur commune, qui est-ce qui vient vous voir ? Ça va être souvent monsieur ou madame le maire qui vient directement vous en parler, ou ça arrive plutôt par les agents communaux, puisqu'il y avait aussi cette idée d'avoir ces deux acteurs qui sont un peu ciblés au sein des communes ?
1: Alors, comment les projets naissent sur les communes ? Mais après, c'est les communes qui viennent nous chercher. Et après, on se rend compte que selon la sensibilité de l'équipe en place, il y a des moments où on travaille beaucoup avec certaines communes, moins avec d'autres. Puis ça change, les équipes changent et ça évolue.
0: Et sur l'identification des prescripteurs sur votre territoire, ce sont qui essentiellement ? Quels sont ceux qui aujourd'hui commandent ou ont le plus envie de ces ouvrages en pierre sèche ?
1: Alors, moi, je vois par exemple que beaucoup d'anciens stagiaires sur les stages d'initiation, ils passent des commandes quelques années plus tard. Pour la raison que tu évoquais, c'est ils viennent en se disant « Ok, on va restaurer. » Après, on prend la mesure du travail que ça représente.
0: Oui, on se dit qu'on va peut-être pas y arriver à le faire en autoconstruction.
1: C'est voilà. Ça. Et après, on se rend compte qu'aujourd'hui, souvent, le problème de la pierre sèche, c'est comme on en fait très peu, elle a pratiquement disparu du paysage, les gens, souvent, ils y pensent même pas. Donc au départ, il y a vraiment un enjeu, c'est à se dire, j'ai un mur qui s'effondre, savoir que je peux le rebâtir en pierre sèche. Et ça, quand dans le paysage, il y a des murs rebâtis en pierre sèche, les gens, ils savent que c'est possible. Et donc, ils vont aller chercher des pros. Je pense que le meilleur prescripteur, c'est les ouvrages en pierre sèche.

0: Ce deuxième épisode d'une série de trois émissions sur la table ronde « Se réapproprier la pierre sèche » arrive à sa fin. Dans cet épisode, nous avons parlé de la pierre, de sa provenance, de son origine, de sa nature, de son prix, hier et aujourd'hui en Languedoc. Il a été évoqué la problématique de l'approvisionnement en pierre. Nous avons développé avec nos invités différentes méthodologies de projet pour concevoir et réaliser des projets utilisant la pierre sèche. Pour en savoir plus sur la pierre sèche, ses techniques et ses usages, je vous invite à nous retrouver le mois prochain ou à prochainement télécharger le premier ou le dernier épisode de la série sur le site de Radio Pays d'Hérault. Un très grand merci à toutes celles et ceux qui ont rendu possible l'organisation et la réalisation de ce moment. Merci à Natacha Rousseau, animatrice du Grand Site, et à Anna Prugne, chargée de mission paysage du Grand Site Salagou Cirque de Mourez, d'avoir permis un format radio et de m'avoir aidé dans la préparation de cette table ronde. Merci à celles et ceux qui sont intervenus au cours de cette table ronde et qui ont accepté de nous partager leurs connaissances ou regards sur la pierre sèche dans nos territoires. Merci à Radio Pays d'Hérault pour les moyens techniques. Vous pouvez retrouver les podcasts de cette table ronde sur le site internet ou dans l'application Radio Pays d'Hérault. Vous trouverez sur le web toutes les informations utiles sur la Fédération française des professionnels de la pierre sèche, sur l'Association des muraillers languedociens ou bien encore sur la programmation à venir des événements du grand site Salagou Cirque de Mourez. Nous nous retrouvons le mois prochain pour une nouvelle émission Eau à la bouche. D'ici là, je vous souhaite de passer une belle journée. Ciao, ciao, bis à vous. Nous avons toutes et tous envie de vivre dans de beaux paysages. Chaque geste ou action pour prendre soin de ceux qui nous entourent est précieux pour aujourd'hui.
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2: RFI, bonjour, 17h en temps universel, bonsoir, 19h à Paris et Madrid.
3: Nicolas Brousse.
2: Le sort des migrants à travers le monde est au cœur du voyage de Léon XIV en Espagne où il est arrivé aujourd'hui. Première visite papale depuis 2011 à Madrid, dans un contexte qui ne lui a pas échappé. En Arménie, l'arrestation de 5 candidats d'un parti d'opposition pro-russe à la veille des législatives trouble le jeu électoral. Nous rejoindrons notre envoyé spécial à Erevan. En France, l'affaire Liana devient une affaire d'État. Le ministre de la Justice présente ses excuses au nom de l'institution judiciaire jugée défaillante. La secrétaire nationale du syndicat de la magistrature lui répond dans ce journal. Et puis Bernadette Chirac s'est éteinte à l'âge de 93 ans, épouse de l'ancien président Jacques Chirac. Elle aura été la seule première dame à avoir elle-même exercé un mandat politique, en l'occurrence conseillère générale de Corrèze, un département rural, fief du couple Chirac. Depuis aujourd'hui et pendant une semaine, le pape Léon XIV est reçu en grande pompe en Espagne, grand pays catholique, mais qu'aucun pape n'avait visité depuis 2011. À Madrid, où Léon XIV séjournera jusqu'à mardi, les moyens mis en place, tout comme le dispositif sécuritaire, sont impressionnants. Visite sur fond de grandes dissensions politiques entre l'exécutif de gauche et l'opposition de droite, qui n'ont pas échappé au pape. Correspondance à Madrid de François Musso.
4: Il règne une réelle atmosphère positive alors qu'un pape a mis le pied sur le sol espagnol pour la première fois depuis 15 ans. Cette première journée a été surtout marquée par des visites dans des œuvres sociales et aussi par un discours où Léon XIV a fait une référence très directe à la très forte polarisation politique entre le gouvernement socialiste de Pedro Sanchez et l'opposition de droite.
5: Je souhaite une réconciliation et une coopération entre les différentes forces de cette nation. De fait, sa propre histoire suggère que ce n'est pas la culture de l'affrontement, mais celle de la rencontre, celle qui génère stabilité et prospérité.
4: Il fait référence à la transition démocratique depuis la mort de Franco, depuis laquelle les Espagnols et leurs représentants politiques ont réussi à s'entendre sur l'essentiel. Malgré les divisions intestines entre gauche et droite, force est de constater que sa visite fait l'objet d'un large consensus. Preuve pour la veillée et la messe de ce dimanche matin, 600 000 personnes se sont déjà inscrites. François Musso, Madrid, RFI.
2: Et le sort des migrants à travers le monde sera au cœur du voyage au cours de sa semaine ibérique. Léon XIV se rendra sur l'île de Tenerife, destination de nombreux candidats à l'immigration illégale. L'émotion est forte dans le sud de la Cisjordanie occupée. Un nourrisson a été inhumé cet après-midi, tué hier alors qu'il se trouvait en voiture avec ses parents près d'Hébron, touché par des tirs de soldats israéliens qui estimaient que le véhicule accélérait en direction des troupes. Après enquête préliminaire, l'état-major reconnaît qu'un des soldats a ouvert le feu sur des civils non suspects, mais plusieurs balles tirées, pas de tir de sommation, explique le père de l'enfant blessé au bras, qui refuse donc de croire à une erreur. Nous serons à Ramallah dans le prochain journal. Et dans la bande de Gaza, où pourtant le cessez-le-feu reste officiellement en vigueur, des frappes israéliennes ont fait 7 morts et 15 blessés ce samedi, la plupart suite à une frappe de drone sur un camp de déplacés à Jawazat. L'armée confirme seulement avoir visé, selon ses termes, des terroristes. L'armée israélienne, par ailleurs toujours engagée sur le front libanais contre le Hezbollah, malgré là aussi une trêve officiellement en vigueur. 3 soldats libanais ont été tués au cours d'une frappe aérienne aujourd'hui. Violation flagrante de la souveraineté libanaise et du droit international, condamne le président Joseph Aoun. Et puis l'équipe iranienne de football est en ce moment dans l'avion qui l'emmène vers le Mexique pour participer à la Coupe du Monde qui s'ouvre le 11 juin. Après des mois d'incertitude autour de la participation de l'Iran, hier les 26 joueurs et une partie du staff technique ont reçu l'autorisation de rentrer sur le territoire américain. Le conflit en cours ne les privera donc pas de Coupe du Monde, conflit dont on ne voit d'ailleurs toujours pas la fin. Les États-Unis ont frappé des radars iraniens et des drones en direction du détroit d'Ormuz, tandis que l'Iran visait des bases américaines au Koweït et à Bahreïn.
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2: C'est une annonce qui pourrait nourrir en Arménie les accusations d'autoritarisme portées par l'opposition à l'encontre de Nicole Pachinian, le Premier ministre sortant. À la veille d'élections législatives considérées comme cruciales pour l'avenir du pays, 6 candidats appartenant au parti Arménie Forte ont été arrêtés. Précision à Erevan de notre envoyé spécial Daniel Valo.
6: Les 6 candidats appartiennent au parti que les sondages plaçaient à quelques jours du scrutin en seconde position derrière le contrat civil de Nicole Pachinian. Selon les premières informations qui ont filtré, les 6 hommes sont accusés de blanchiment d'argent et ils encourent plusieurs années de prison. Ces arrestations visent une formation qui se trouve depuis des mois dans le collimateur des autorités arméniennes. Son dirigeant Samvel Karapetian est assigné à résidence pour incitation à renverser le pouvoir, des accusations qu'il rejette et qu'il estime comme étant politiquement motivées. Samvel Karapetian est un homme d'affaires qui a bâti sa fortune en Russie et il souhaite maintenir de bonnes relations avec Moscou. Crédité de 6 à 11% des voix, son parti n'est pas en mesure de l'emporter ce dimanche, mais en cas de mauvais résultat du contrat civil de Nicole Pachinian, il pourrait s'allier avec d'autres formations favorables à la Russie. Ces arrestations interviennent à la veille d'un scrutin crucial pour l'Arménie et elles devraient conforter l'opposition dans ce qu'elle dénonce depuis des mois, une tendance de plus en plus marquée du parti au pouvoir à utiliser la justice pour l'écarter du scrutin. Daniel Valo, Yerevan, RFI.
2: En France, l'affaire Liana rime désormais avec affaire d'État. L'émotion est vive suite à la découverte du corps d'une fillette de 11 ans, alors que le principal suspect faisait l'objet de plaintes pour violences sexuelles non traitées. Le ministre de la Justice présente ses excuses au nom de l'institution judiciaire. Gérald Darmanin se dit furieux face à de graves dysfonctionnements de la justice. Il a tenu à souligner qu'il avait demandé aux magistrats de prioriser les plaintes pour des attouchements sur les enfants et les femmes. Il se dit donc prêt à sanctionner les manquements qui serait confirmé. Écoutez la réponse de Justine Probst, magistrate secrétaire nationale du syndicat de la magistrature.
7: Aujourd'hui, on a l'impression que le garde des Sceaux découvre l'état de délabrement de la justice des mineurs comme si on n'en avait jamais parlé, ce qui est complètement faux. Et donc, nous, on s'inscrit complètement en faux avec le président de la République et le garde des Sceaux quand ils disent que ce n'est pas une question de moyens. Nous, on affirme que si on veut éviter que de nouveaux faits se produisent de la sorte, il faut repenser l'organisation de notre justice. Et ça passe, pas seulement, mais ça passe aussi par une question de moyens.
8: Pourtant, le ministre de la Justice se justifie en disant qu'il a donné des consignes très claires dans une circulaire. Il faut prioriser les dossiers concernant les mineurs.
7: Oui, ce que le ministre oublie de dire, c'est que la priorisation du ministre, elle est multiple. C'est-à-dire qu'en 2025, on a eu 64 circulaires et dépêches. Nous parlons de différentes priorités qui ne touchent pas le traitement des violences faites aux mineurs. Et en 2026, on en est déjà à 53 circulaires qui donnent tout un tas de priorités aux procureurs généraux. Et notamment, si je ne devais qu'en citer qu'une, la lutte contre les garages fictifs. Il y a une démultiplication des priorités qui sont données au parquet. fait et il n'y a pas de moyens qui sont augmentés en conséquence.
2: Propos recueillis par Laurence Théo. Bernadette Chirac s'est éteinte à l'âge de 93 ans, épouse de l'ancien président Jacques Chirac. Son nom reste notamment associé à l'opération Pièce jaune en faveur des enfants hospitalisés. Mais elle aura aussi été la seule première dame à avoir elle-même exercé un mandat politique. Conseillère générale de Corrèze, un département rural, fief du couple Chirac. Département cher également à un autre ancien chef de l'État, François Hollande, qui lui a rendu hommage sur BFM TV.
9: Bernadette Chirac est une personnalité qui nous était familière. On se souvient d'elle, de son style, de sa façon de s'exprimer, de son authenticité, parfois de sa rugosité quand elle avait des choses à dire, et aussi de l'engagement qui était le sien. C'est sûrement le mot que moi je vais retenir de Bernadette Chirac.
2: On en reparlera dans Dimanche politique, demain à 20h12 de Corrèze. C'est une alerte lancée par la communauté scientifique. La possible disparition d'Endat, la plus grande base de données sur les catastrophes naturelles, menacée après l'annulation des financements américains. Un outil méconnu, pourtant essentiel. Explication de Simon Rosé avec Lucille Gimbert.
10: Plus de 27 000 catastrophes naturelles et technologiques recensées depuis 1900, MDAT est une base de données en accès libre. Qui a été touché, quand, où et dans quelles circonstances? Des informations utiles. Nico Spébrouck, professeur à l'Université de Louvain, où est hébergée cette base de données?
11: La Banque mondiale s'en sert pour identifier les pays vulnérables. Les agences des Nations unies pour leur évaluation de risque. Il y a aussi les gouvernements qui utilisent cette base de données, comme l'Indonésie par exemple, qui a créé une stratégie de combat contre le changement climatique sur base de la base de données MDAT.
10: Mais voilà, l'an dernier, les États-Unis ont annulé leur financement au projet. Il couvrait 90% de ses frais et MDAT est aujourd'hui menacé de disparition.
11: Des conséquences seraient particulièrement graves pour les pays à faible revenu, où les données nationales sont souvent fragmentaires. Et avec MDAT, ces pays auraient au moins la possibilité de faire reconnaître leurs risques et besoins.
10: 300 000 euros par an, c'est la somme manquante pour poursuivre les activités d'MDAT. C'est bien peu au regard des 150 milliards d'euros de pertes qu'ont causé les catastrophes l'an dernier.
2: Ainsi se termine ce journal. On prend soin de la planète et on parle géopolitique sur RFI. Tout à l'heure.
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2: Ça, c'est l'histoire de
1: Melody Nelson.
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1: Melody Nelson.
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Salutations et bienvenue à tous et à toutes à l'émission Une fois de plus. Merci de m'accueillir dans vos oreilles, peu importe l'endroit où vous vous trouvez à cet instant précis. Donc aujourd'hui à l'émission, je vais faire un spécial, je vais revisiter justement tout ce qui est voix féminine. Donc ce sera le troisième volume de la série Voix féminine. On parle ici d'artistes, auteurs, compositeurs, interprètes, tout simplement chanteuses principales d'un groupe, en autant que l'artiste soit une femme. Donc c'est ce qui constituera la liste de l'émission d'aujourd'hui. Et nous allons commencer en vous faisant découvrir une artiste qui se nomme Elise Weinberg. Donc c'est une femme qui a grandi à Montréal, à Québec, et elle a entamé justement une carrière d'artiste folk dès le début des années 60. Et pour la petite histoire, en 1963, elle quitte pour la ville de Toronto afin d'y rejoindre ses amis musiciens. On parle ici de Neil Young, Johnny Mitchell, Gordon Lightfoot, pour en nommer quelques-uns. Et par la suite, elle va même suivre justement Neil Young jusqu'à Los Angeles, et lui qui venait justement de former le groupe Buffalo Springfield. Et durant cette période, Elise Weinberg était hébergée par nul autre que Cass Elliot. Ça, c'est Mama Cass, du groupe Mamas and the Papas. Et donc, on va aller écouter tout de suite Mama Cass avec Talking to Your Toothbrush. Mais juste avant, je voulais vous présenter une chanson de l'artiste Elise Weinberg qui s'appelle justement City of the Angel, qu'elle aurait composée lors de son arrivée dans les années 60 à la ville de Los Angeles. On écoute sa mission.

C'était Mama Cass avec Talking to Your Toothbrush. Et juste avant, on avait Elise Weinberg, City of the Angel. Et donc, les deux avaient une colocation ensemble dans les années 60 dans la ville de Los Angeles, à l'époque du début de la musique folk des années 60. Et on va enchaîner avec un autre groupe canadien, dont Elise Weinberg, qu'on vient d'entendre justement, était montréalaise. Et on va enchaîner avec un autre groupe canadien, mais ici qui vient de la côte ouest du Canada, donc Vancouver, l'extrême opposé du Québec. Et on parle ici du début des années 70. On va l'écouter en début de bloc musical, le groupe qui s'appelle The Poppy Family. Et le titre s'appelle That's Where I Went Wrong. Wrong. 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

la magnifique chanson Light Gleam Lonely par Shira Smalls. Et juste avant, on avait cette célèbre Marianne Faithfull avec Rosie. Rosie, je crois que c'est une chanson qui a été écrite pour sa fille, mais à confirmer. Et en début, on avait The Poppy Family avec That's Where I Went Wrong. Et on est toujours à l'émission Comment ça? Aujourd'hui, le volume 3 du spécial Voix féminine. Et nous allons poursuivre avec le prochain bloc musical d'un groupe qui s'appelle Joy of Cooking. On va écouter Sometimes Like a River.

Et vous êtes de retour à l'émission Comment ça sur les ondes de RPH Sud ou Radio Pays d'Héros. Et vous venez juste d'entendre l'artiste Tammy Wynette avec Stand By Your Man, que j'ai découvert en regardant un vieux film des années 80, mais je n'arrive plus à retrouver le titre. Je le sais que cette chanson-là a été composée pour justement la trame sonore d'un film du même nom, Stand By Your Man, mais je suis certain que c'était pas ce film-là. Bref, en tout cas, j'ai essayé de le retrouver, je ne le retrouve pas malheureusement. Et juste avant, on avait Mistress Mary avec The Bible Says, et en début de bloc, on avait Joy of Cooking avec Sometimes Like a River. Et pour poursuivre sur ce spécial de voix féminine, on va enchaîner avec la voix de l'artiste Judy Sill, qui est une artiste folk des années 60 et 70, qui a un parcours assez épineux, on va le dire comme ça. Au début, dans une adolescence difficile, elle s'est essayée justement à l'héroïne quand elle était adolescente, elle a fait de la prison. Ensuite, elle a rencontré justement des artistes comme David Crosby qui l'ont aidée justement à poursuivre un peu sa carrière à travers son addiction à la drogue et tout ça. Et elle a fait quelques albums en compagnie de justement Graham Nash, David Crosby, David Geffen, qui lui a offert justement son premier contrat sur Geffen. À l'époque, Asylum Records, qui était le premier label de Geffen, David Geffen. Et donc, à travers toute sa vie tumultueuse, elle a fait des désintox, puis elle est retournée malheureusement dans son addiction à la drogue. Elle a fini par malheureusement décéder d'une overdose à seulement 35 ans. Et tout ce qui nous reste, en fait, c'est sa magnifique voix et sa musique folk douce. Donc, on va aller écouter ça pour se rappeler l'artiste Judy Sill. On écoute le titre « There is a rugged road », une route écharnée.

Et vous êtes de retour sur les ondes de RPH Sud ou Radio Pays des Rois, l'émission commence. Et vous venez d'entendre Barbara Keith avec The Only Thing I Had. Juste avant, il y avait Shellac McDonald avec Sweet Sunlight. Et on avait cette fameuse Judy Seal avec There's a Rugged Road juste avant. Et on va enchaîner avec une artiste qui s'appelle Liz Phair. Le titre s'appelle Fire Up the Batmobile. Et donc le titre, je l'ai découvert par hasard il y a peut-être l'année dernière ou l'autre avant. C'était sur, je pense que j'étais sur YouTube, je ne sais plus exactement ce que je cherchais, mais j'étais tombé sur un film amateur, un genre de documentaire qui a été filmé en 1996 par un groupe d'étudiants, de lycéens aux États-Unis, donc des le high school comme on appelle aux États-Unis, donc des jeunes. Et le documentaire s'appelle Dirty Girl, donc on pourrait le traduire littéralement par les filles sales. Et donc ça suit en fait un groupe de filles marginales dans une école secondaire qui est vraiment en marge de toutes les enfants populaires de l'époque. Là, on voit les clichés de,

C'était le groupe de Bel Air Les Bombs avec Say My Name. De Bel Air Les Bombs, un excellent groupe qui vient tout juste d'être signé sur Third Man Records, la compagnie de disques à Jack White, des White Stripes, donc un nouveau groupe, excellent groupe. Et juste avant, on avait le groupe Drug Dealer avec le titre, c'était Honey, un autre groupe récent. Et avant, on avait Lise Fire avec Fire Up the Batmobile. Et pour continuer sur les groupes récents, je vous offre de vous présenter un groupe que j'ai découvert récemment lorsque je faisais des recherches pour produire un concert à Toulouse, à la salle Le Ravelin. J'ai parcouru un petit peu leurs affiches des précédents concerts, etc. Et je suis tombé sur un groupe finlandais qui s'appelle, excusez mon finlandais, je ne sais pas si ça se prononce comme ça, mais Tiny Pa, avec un pa tréma, deux A avec des trémas. Donc, un groupe finlandais qui chante en finlandais, donc une fille qui chante, c'est excellent. C'est un petit peu comme du dream pop teenage. Je vais vous laisser vous-même vous faire votre propre juge de ce nouveau groupe. On va aller tout de suite écouter deux titres. Le premier s'appelle Medusa. C'est parti.

0: Et c'était le groupe finlandais Tiny Pah avec deux titres qu'on vient d'entendre que je vais pas essayer de prononcer car mon finlandais est toutefois très rouillé. Et c'est ce qui conclut l'émission spéciale Voix féminine volume 3. À l'émission Comment ça, je vous remercie chaleureusement d'avoir été fidèle à l'émission. Je remercie toute l'équipe de Radio Pays des Roues et RPH Sud, Axel, d'avoir piloté le vaisseau. Et moi, je vous dis à la prochaine. Ciao!
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1: Si je vous dis synthétiseur, boîte à rythme, des nappes envoûtantes, des basses profondes, des kicks marqués. Je vous invite aujourd'hui à explorer avec moi le vaste univers de la musique électronique. Je m'appelle Hello Bel Oiseau et il me tient à cœur de vous faire découvrir ou redécouvrir des artistes d'ici ou d'ailleurs en mixant leurs titres.

la dark disco. C'est bon ça. Une mouvance dans la musique électronique aux accents rock et parfois indie. C'est de là où elle vient. Avec un premier titre, How Is It To Be You, par le berlinois Cosmo Vitelli. Ensuite un deuxième, Boot and Tax, du label parisien Mintricord, remixé par Alien Alien Remix. Troisième titre, Phil Kieran, avec le titre, tenez-vous bien, Polyrhythmique. Mais qu'est-ce que c'est que la polyrythmie? Eh bien, la polyrythmique, elle sert, elle consiste à superposer plusieurs rythmes avec des accentuations différentes, mais qui suivent une même pulsation de base. Un peu complexe, mais ça rend très bien. On retrouve souvent la polyrythmie dans les musiques africaines, indiennes et arabes. Voilà aussi pourquoi j'ai choisi polyrythmique comme titre. On en retrouve aussi beaucoup dans les styles le broken beat, le break beat, la drum and bass, tous ces petits sons qu'on aime. Le quatrième titre, Look Like That, de Snake. Et pour finir, deux titres du même label que j'aime particulièrement, Desus, basé à Londres, très très dark disco underground, Show Me No Tears pour le premier et Look Like A Man. Je suis ravie de vous retrouver pour ce polyrythmique de juin. Et oui, déjà. L'été arrive, c'est timide, mais ça arrive. Je suis vraiment très très contente de vous faire découvrir encore ou redécouvrir des styles de la musique électronique qui sont par centaines, je pense. C'est toujours une joie pour moi de les mixer, de vous les présenter. Merci pour vos retours aussi. Et bien tiens, en parlant de polyrythmique, en voici.

Jamie XX, le Jamie XX. Avec le titre I Don't Know. Plutôt jungle comme titre. Bien, bien punchy. Alors j'ai démarré cette deuxième série plutôt breakbeat avec Rosoland, avec Daybreak, basé à Bristol. Oui, il n'y a pas de secret, les Anglais savent faire ce genre de musique et pas que. Ensuite, j'ai fait cap sur le Danemark avec le titre 4 Million de Elok, un peu plus garage. Ensuite, un titre un peu plus jungle de l'album Transmission for the Massive. Ensuite, DJ Crips, Crips avec le titre Old Boy du label londonien Instinct. Ensuite, le Mala, fondateur de DMZ, né et grandi. Il a grandi à Londres. Il a joué un rôle de pionnier dans la musique britannique. Il a contribué à l'émergence de la dubstep Mala et Ma Gougou avec le titre Militant Dawn. Et ensuite, j'ai joué le duo gallois Body avec l'EP 433 MHZ Pulse aux sonorités plutôt yucca bass. Bien sûr, vous avez tous les titres, labels, liens sur le site rph.org. Eh bien, Polyrythmique de juin se termine. J'espère que ça vous a fait bouger, tout au moins sautiller, sourire. J'espère que vous avez passé un bon moment. Moi, oui, comme toujours. J'ai hâte de vous retrouver en juillet. Je pense qu'il fera chaud. 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

0: 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Et voilà, je vous embrasse. Ouais, allez, je vous embrasse bien fort. Et je vous dis en juillet.
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0: les 2 heures à Maastricht et 20 heures à La Havane.
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